0: dans le monde du travail pourrait être transformé ou même devenir obsolète d'ici 2030. Alors, peut-on encore construire une carrière comme on le faisait auparavant? Faut-il continuer à établir des plans précis ou apprendre plutôt à avancer avec une direction tout en restant capable de s'adapter, de se former, parfois de changer de voie?
1: Nouvelle piste, Yasmine Karouani.
0: Pour en parler, j'ai le plaisir aujourd'hui de recevoir Salim Barbache, expert en management de l'innovation et en transformation des organisations. Alors Salim Barbache, lorsque vous avez commencé votre carrière, qu'est-ce que cela signifiait concrètement réussir sa carrière et qu'est-ce qui a le plus profondément changé depuis ?
2: Alors effectivement, c'est un sujet qui est relativement complexe, Yasmine, parce que le fait de parler déjà de plan nous amène à quelque chose qui est relativement passé, assez linéaire, assez séquentiel. La carrière aujourd'hui ne s'envisage plus comme tu le disais tout à l'heure, en escalier, mais nous sommes dans une logique beaucoup plus, plus dynamique aujourd'hui. Hein. Tu l'as bien cité tout à l'heure dans l'entretien, c'est-à-dire que les méga-trends auxquels nous assistons aujourd'hui au niveau mondial, qui intègre non seulement les dynamiques au niveau technologique, hein, l'intelligence artificielle, nous pouvons aussi évoquer d'autres trends importants tels que la transition écologique, la transition énergétique, le vieillissement de la population, donc une des aspects liés plus à la démographie et à son évolution, des tendances un peu plus vers la souveraineté industrielle dans les organisations, on en parlera puisqu'on parle de carrière, donc obligatoirement on va parler de l'entreprise et de la notion de l'emploi. Et bien tout ça fait qu'aujourd'hui nous migrons vers une conception et un regard qui est tout à fait nouveau sur la notion de carrière, de développement de carrière.
0: Alors justement, on attribue beaucoup de ces bouleversements à l'intelligence artificielle, mais vous l'avez dit, la rupture avait commencé bien avant, notamment avec la digitalisation, les nouvelles formes d'organisation et l'évolution du rapport au travail. Vous accompagnez, Monsieur Barbache, des entreprises dans leur transformation. Savent-elles réellement aujourd'hui quels métiers et quelles compétences leur seront nécessaires dans 5 ans? Est-ce qu'aujourd'hui les entreprises sont capables de se dire « voilà les profils dont j'ai besoin » ?
2: Alors justement, Yasmine, la certitude n'est plus de ce monde. Nous n'avons plus de certitude par rapport aux évolutions de notre environnement. Les dynamiques dont on parlait tout à l'heure sont des dynamiques transformationnelles assez fréquentes et rapides. Et donc, aujourd'hui, ce qui est possible de faire, c'est tout simplement de rester en veille, par rapport à ces transformations et d'essayer de capter les signaux nécessaires qui nous permettraient d'aiguiller un petit peu, si vous voulez, notre manière de concevoir une trajectoire professionnelle. Une trajectoire de compétences. Effectivement, les entreprises aujourd'hui qui sont, je dirais, d'une certaine taille, quand on parle de multinationales, de grandes entreprises, effectivement, elles se sont dotées des outils qui leur permettent justement de dresser, je dirais, cette trajectoire plus ou moins de manière agile, n'est-ce pas? Par contre, c'est vrai que pas toutes les entreprises sont préparées et il faut dire quand même que le sujet est relativement complexe. C'est un sujet qui n'est pas simple. Lorsque vous analysez un petit peu les interactions de toutes ces dynamiques même entre elles, lorsque vous combinez IA avec la transition énergétique ou le vieillissement de la population avec, je dirais, les incertitudes économiques telles qu'on les a un petit peu connues lors de la crise Covid-19, hein, qui a quand même nous a permis de tirer pas mal d'enseignements sur le plan de la technologie, du développement des relations sociales, etc. Eh bien, l'exercice n'est pas simple. Cela étant, je pense qu'aujourd'hui, ce qui serait important de poser comme question, c'est un peu de quelle capacité, justement, on a besoin. De quelle capacité devons-nous nous doter pour pouvoir, justement, nous adapter à ces transformations relativement rapides de notre environnement.
0: Alors, on va arriver, justement, à ces capacités-là. Mais comment demander aux salariés de planifier leur avenir lorsque l'entreprise elle-même avance dans l'incertitude, M. Barbache?
2: Absolument. Alors, c'est une question très, très importante parce que dès lors qu'on parle d'entreprise, on parle de création de valeur. Nous avons besoin de pérenniser la création de valeur de nos entreprises pour justement leur permettre d'être résilientes dans ce contexte évolutif. Et donc, l'idée ici est de partir justement de cet impératif de création de valeur pour dire quel est l'impact que cet impératif de création de valeur va avoir sur le modèle économique de l'entreprise. Et comme vous le savez, Yasmine, effectivement, il y a au-delà du modèle de création de valeur, il y a bien sûr l'organisation de l'entreprise, ses process, et qui dit process dit équipe, de travail, et donc équipes employées au sein de l'entreprise qui font justement vivre cette

0: process. Donc, on voit très bien comment, quelque part, ces évolutions mondiales qui impactent les marchés, qui impactent la création de valeur, à un moment donné, se déclinent à l'échelle du process, de l'emploi, de l'activité et bien évidemment de la compétence. Et donc, c'est comme ça, moi, je pense qu'on peut prendre conscience de qu'est-ce qui va nous impacter et de quelle manière on pourrait apporter une réponse, on va dire, intelligente à ces évolutions-là.
1: Alors vous observez et vous accompagnez les entreprises et leur transformation de l'intérieur. Est-ce qu'au Maroc, nous avons encore des systèmes de gestion de carrière assez traditionnels, à savoir ancienneté, promotion post-titre?
0: Alors, je pense qu'effectivement, nous sommes dans une phase de transition, c'est-à-dire que les entreprises aujourd'hui, avec l'émergence, on l'a dit tout à l'heure, de la transformation digitale, l'intelligence artificielle, etc., commencent aujourd'hui à sentir cet impératif de ne plus porter le même regard sur la notion de carrière, de porter un regard plus, on va dire, agile, si je me permets d'utiliser ce terme, pour finalement faire évoluer justement les compétences internes de manière, on va dire, ciblée. C'est-à-dire qu'aujourd'hui, la notion de compétence, la question effectivement qu'on pourrait se poser, c'est de dire de quelles compétences avons-nous besoin aujourd'hui et peut-être demain aussi, se projeter bien sûr un petit peu à l'avenir, pour sécuriser l'emploi, pour sécuriser justement nos postes. Donc, je pense qu'effectivement, il y a une prise de conscience qui est en train de s'opérer, mais elle n'est pas encore, on va dire, large. Comme on l'a dit tout à l'heure, tout dépend un peu de la maturité de l'entreprise. Si on parle de la grande entreprise ou de l'ETI, l'entreprise de taille intermédiaire, bon, on va être sur un niveau de maturité relativement avancé. Par contre, ce n'est peut-être pas forcément le cas des PME et TPE qui constituent 90% de notre productivité nationale.
1: Quand on entend le terme compétence, on pense très souvent aux compétences pardon, techniques. Aujourd'hui, est-ce que ce n'est pas un petit peu désuet de penser compétences techniques? Quelles sont les compétences dont j'ai besoin en tant que chef d'entreprise, par exemple, ou en tant que DRH? Quelles sont les compétences dont mon entreprise a besoin, dont les équipes ont besoin, dont les futurs postes auront besoin? Est-ce qu'on est plus finalement plus vers une ère de savoir-être que de savoir-faire?
0: Alors, c'est une question fondamentale, Yasmine. On est bien évidemment sur une complexité. On peut même parler d'un portefeuille de compétences ou d'un capital compétences, si vous voulez. C'est-à-dire qu'on va certainement continuer à exercer des métiers. Donc, on a besoin de ce qu'on appelle en anglais les hard skills, hein, c'est-à-dire des compétences, une expertise dans son métier. Ça, c'est certain, n'est-ce pas? Mais en même temps, on aura besoin de développer davantage d'autres catégories de compétences, telles que les compétences technologiques, encore une fois, pour pouvoir manier un outil technologique, l'IA en l'occurrence, on en parlait tout à l'heure, des capacités de travailler en équipe, par exemple. Et là, on est sur l'humain, sur les relations sociales, sur les interactions entre équipes qui sont fondamentales justement pour faire émerger cette forme d'intelligence collective au sein des entreprises qui permet justement de sécuriser la création de valeur. Et nous avons, je pense, en définitive, à mon sens, une compétence ou ce que je peux qualifier moi personnellement d'une capacité, on a besoin d'une capacité stratégique qui est celle de développer ces compétences justement. Nous avons besoin on peut l'appeler une métacompétence, c'est-à-dire qu'est-ce qui nous permet aujourd'hui de manière assez, je dirais, rapide, de pouvoir développer une nouvelle compétence qui soit adjacente à ce qu'on a l'habitude de faire et qui nous permet justement d'envisager d'autres options de développement dans notre carrière professionnelle.
1: Justement, on répète qu'il faut désormais apprendre tout au long de sa vie, mais concrètement, comment un professionnel peut-il identifier les compétences dans lesquelles il doit investir sans courir derrière chaque nouvelle tendance?
0: Je pense que nous serons toujours drivés, encore une fois, par la création de valeur au sein de notre environnement. Hein, nous avons besoin de sécuriser notre emploi, donc nous devons être attentifs à ce qui se passe dans notre secteur pour rester justement en veille par rapport à ces fameux méga-trends ou tendances lourdes. Et à partir de là, voir dans mon contexte de travail, dans ma situation de travail, quels sont. Alors, on parle parfois, on le dit, l'IA va faire disparaître des métiers. Moi, je trouve que c'est un petit peu trop exagéré. C'est-à-dire que la technologie va certainement impacter nos métiers, pas nécessairement les faire disparaître, parce que le métier, on peut le décliner en process, en activité, en tâches, etc. Donc l'IA va, par exemple, pouvoir substituer peut-être certaines tâches, augmenter d'autres, faire disparaître d'autres, etc. Mais le plus important ici, c'est cette dynamique de rester à l'écoute et d'envisager justement ces changements, de manière régulière, hein, donc,

0: C'est clair que aujourd'hui, notre environnement nous amène à rester dans cette dynamique d'écoute de ce qui se passe dans notre environnement et d'adaptation. Je crois que ça, c'est vraiment le mot-clé. C'est-à-dire que non seulement l'entreprise a besoin de s'adapter en permanence par rapport à cette transformation qui devient de plus en plus rapide, mais l'humain qui fait l'entreprise finalement a également, je dirais surtout l'humain, a besoin de justement développer cette agilité dans sa capacité à s'adapter.
1: Sa capacité à s'adapter, pour faire le lien aussi avec notre thématique d'aujourd'hui, c'est la gestion de carrière entre hier et aujourd'hui, ce qui change, ces
0: Tout à fait.
1: nouvelles pistes, justement. Alors, dans le management de l'innovation, on travaille souvent par expérimentation, à savoir qu'on teste, on apprend, on ajuste. Alors, peut-on aujourd'hui appliquer cette même logique à une carrière?
0: Oui, tout à fait, tout à fait. Yasmine, ce qu'on appelle le design thinking dans la démarche d'innovation, c'est un petit peu ça. C'est-à-dire qu'on d'abord, on commence par être en empathie avec le client, et donc là, du coup, ça sera le marché, notre client, hein, le marché, l'environnement externe, de comprendre justement dans le fond ce qui est en train de se passer, et en même temps de justement imaginer je dirais, des solutions ou des options nouvelles par rapport à ce que nous sommes en train de faire. Et toujours rester un petit peu drivé par cette notion de création de valeur qui, pour moi, est fondamentale. Parce que aujourd'hui, la création de valeur, alors il faut juste peut-être souligner un aspect, si vous le permettez, c'est
1: Oui.
0: que la création de valeur, elle n'est pas que économique. Elle n'est pas que économique. C'est très important quand même. Aujourd'hui, la création de valeur, elle peut se faire sur plusieurs plans. On peut parler d'une valeur sociale, sociétale, une valeur peut-être aussi environnemental, aujourd'hui avec l'écologie, l'importance de la transition carbone, etc. Je pense que cette notion de valeur, on doit vraiment commencer à l'apercevoir de manière très large, au-delà de l'aspect économique. Et personnellement, Yasmine, vous parliez tout à l'heure d'innovation. Moi, j'ai donné une définition très personnelle à l'innovation, au-delà de ce qui est écrit au sein de l'OCDE ou dans les normes internationales. Moi, je pense que, encore une fois, l'innovation, c'est tout ce qui permet de protéger la vie humaine et les écosystèmes. C'est-à-dire une innovation qui ne permet pas de protéger la vie et les écosystèmes n'en est pas une. Donc nous avons effectivement besoin d'avancer sur ces différents chantiers, je dirais sur le chantier économique, sur le chantier social, la notion d'inclusion aussi, qui devient aussi un méga-trend aujourd'hui, le volet environnemental. Nous devons aujourd'hui, compte tenu de cette transformation, je dirais faire évoluer nos compétences en parallèle sur ces différents registres. Vous prenez un directeur d'achat dans une organisation, ben forcément aujourd'hui, un directeur d'achat doit pouvoir manier l'intelligence artificielle hein, pour automatiser certaines tâches de prospection, etc. Mais pas que, il doit aussi comprendre un petit peu quels sont les enjeux de la décarbonation, des matières achetées, des fournisseurs qui sont prêts à suivre, je dirais, ses commandes, etc. Donc, si vous voulez, c'est vraiment, je dirais, une convergence de méga trends ensemble qui font que nous avons besoin justement d'aller dans cette logique que vous citiez tout à l'heure de design thinking, c'est-à-dire envisager de nouvelles options, tester justement, ça fait partie de l'innovation, donc tester, expérimenter, faire une boucle pour voir finalement est-ce que je suis sur la bonne voie et envisager bien sûr des micro-régulations et des ajustements permanents, itératifs jusqu'à migrer, je dirais, vers les scénarios de compétences qui est attendu par mon environnement et mon entreprise.
1: Alors justement, ces injonctions permanentes à être agile, adaptable et employable, on se pose cette question, quelle part de l'effort doit revenir aux salariés et quelle part doit être quand même assumée par l'entreprise?
0: Alors, c'est sûr que cette dynamique dont on est en train de parler ne concerne pas que l'individu. L'individu a besoin effectivement de rester un petit peu en veille par rapport à ce qui se passe, mais l'entreprise, comme vous le dites, a aussi un rôle à jouer dans tout ça, d'offrir justement les opportunités de développement de compétences. Alors, pas de manière ponctuelle, mais vraiment de manière continue, justement, pour accompagner ces transformations externes. Il y a bien évidemment les managers de l'entreprise qui vont être un peu dans une logique d'encadrement et de protection, permission à envisager le nouveau hein, et à prendre une petite part de risque, parfois quand on veut justement tester, expérimenter quelque chose de nouveau. Donc, ça fait partie un peu du management, hein, donc d'avoir une marge de flexibilité pour faire évoluer ses compétences. Et il y a aussi, bien sûr, l'État, les pouvoirs publics qui vont devoir aussi veiller à ce que l'accès, si vous voulez, à la compétence et à l'accès à la formation continue, justement, soit plus ou moins équitable pour toutes les populations, n'est-ce pas? Parce qu'aujourd'hui,

0: L'idée de faire évoluer l'entreprise dans sa globalité. Hein, nous avons ensemble animé quelques, je dirais, événements pour le secteur automobile et on l'avait bien dit, nous avons des populations qui travaillent dans ce secteur stratégique pour le Maroc et nous avons besoin de faire en sorte que des ingénieurs travaillent en symbiose avec des techniciens pour créer une valeur nouvelle et aller vers un scénario d'innovation en matière de méthode de travail, de procédés, pas que de produits, hein, n'est-ce pas? Parce que l'innovation, elle concerne un peu tout ce que fait l'entreprise. Et ça passe par, effectivement, je dirais, une prédisposition en interne au sein de l'entreprise et un soutien, bien sûr, externe des pouvoirs publics à travers les mécanismes de formation, alors bien sûr supérieure, diplômante, mais également la formation professionnelle.
1: Alors, est-ce que ce n'est pas anxiogène de savoir qu'on est encore dans les recommandations, Monsieur Barbache?
0: Alors, c'est vrai qu'aujourd'hui, les SMI, nous avons besoin de développer cette agilité à l'échelle de l'entreprise, mais pas que. Il faut que cette agilité ou ce mindset, si vous permettez de le dire comme ça, cet état d'esprit d'agilité doit rejoindre un petit peu nos différentes, je dirais, composantes sociales et sociétales et, je dirais, environnementales. C'est-à-dire qu'aujourd'hui, effectivement, il faut pas. La notion du temps est importante. Le temps est un facteur qui est essentiel dans toute économie et le temps n'attend pas. Hein, c'est-à-dire qu'on doit effectivement agir et on doit agir de manière réfléchie, de manière, je dirais, ciblée pour pouvoir justement sécuriser nos emplois, sécuriser la création de valeur dans nos organisations. Et donc, effectivement, nous avons besoin de cette réactivité et d'agir bien sûr avec efficacité. Et avec éthique aussi, parce qu'aujourd'hui, c'est vrai que l'éthique fait partie de toutes ces réflexions. Même dans le développement de compétences, ben, on va les développer parce qu'il y a un objectif, je dirais, qui est assez sain derrière, encore une fois, on le disait tout à l'heure, protéger la vie, protéger les écosystèmes, faire évoluer, je dirais, une économie sur le plan économique, mais également sur le plan social.
1: Alors, aujourd'hui, peut-on encore être fidèle à une entreprise pendant 20 ans ou faut-il désormais organiser soi-même sa mobilité pour protéger son employabilité?
0: Je pense que, sincèrement, je peux le dire comme ça, le mariage avec les entreprises est terminé. N'est-ce pas? Nous sommes dans une époque révolue, c'est des choses auxquelles nous assistons dans les différents secteurs. Je pense qu'aujourd'hui, enfin, le salarié de l'entreprise est à la recherche de ce fameux équilibre vie personnelle, vie professionnelle, et il va toujours être dans cette aussi ambition de développement, hein, de développement de sa trajectoire, encore une fois, de carrière, où on peut maintenant parler de portefeuille de compétences ou justement de carrière. Et donc, je pense qu'on n'est plus dans cette logique, je dirais, de plusieurs années dans une carrière. On est d'ailleurs interpellé aujourd'hui de développer une forme de polyvalence, parce que pour comprendre un petit peu ou aller vers des solutions durables, nous avons besoin de développer une vision un peu globale, un peu écosystémique de ce qui se passe dans notre environnement. Et ça, pas seulement le top management de l'entreprise devrait le développer, mais je pense que c'est une prise de conscience qui doit être un petit peu intégrée à l'échelle de toutes les strates de l'entreprise pour que l'on tire dans le même sens, pour que les gens comprennent un petit peu où est-ce que nous nous acheminons, vers quelle direction. C'est très important de dire aujourd'hui les solutions les plus sustainable, en anglais, hein, dit les
1: Plus
0: plus durables,
1: durable,
0: eh
1: oui.
0: bien ce sont celles, effectivement, qui passent par une vision un peu écosystémique, je dirais, de l'économie et du développement socio-économique.
1: Alors finalement, est-ce qu'une carrière réussie aujourd'hui, c'est une succession de promotions, plutôt la capacité à rester utile et à être libre à travers ses compétences?
0: Oui, je pense que votre deuxième option, la Yasmine, c'est la meilleure, c'est-à-dire, enfin, en tout cas, à date valeur de ce jour, si vous le permettez, parce que tout change, mais en tout cas, je crois que oui, il faut rester dans cette logique d'agilité, de rester tout le temps, on veille par rapport à ce qui se passe, voilà, d'essayer de développer en permanence ses compétences, de développer sa polyvalence, encore une fois, parce que nous allons assister à un moment donné à des. Je dis rapprochement de frontières entre métiers, ça aussi c'est très important. Vous savez, dans le domaine médical, moi je l'ai toujours dit, je disais demain on va avoir des ingénieurs médecins. Vous savez, pour pouvoir approcher le patient de manière un peu holistique, globale, on a besoin de comprendre un petit peu ce que permet la technologie aujourd'hui jusqu'à un certain niveau, mais aussi comprendre les phénomènes biologiques et médicaux auxquels nous avons à faire face. Donc, si vous voulez, on va.

0: on va migrer vers un monde où, je dirais, la personne ou l'employé de l'entreprise a besoin aussi de voir en dehors de son, je dirais, core business, si je
1: Absolument. Me permets
0: de le dire, hein, dans ce, voilà, de voir un petit peu ce qui se passe à droite et à gauche, justement pour avoir cette possibilité de voir quelles sont les options possibles. Donc, c'est un peu ça, je pense, on est sur une logique de pilotage de trajectoire de carrière plutôt que d'être dans une logique de plan de carrière figé sur le moyen et long terme.
1: Alors, est-ce qu'il n'y a pas un risque, justement, que ces nouvelles générations perdent la notion aussi de technicité, de spécialisation, qui était finalement le propre des générations d'avant? On se spécialisait dans un sujet, on devenait pointu sur ce sujet. Est-ce qu'aujourd'hui, ça risque on risque de perdre ces profils face à ce besoin de versatilité et de polyvalence?
0: Oui, tout à fait, tout à fait. Je pense que on va devoir trouver un équilibre, Yasmine, sur cette configuration, parce qu'il s'agit ici de parler d'une configuration de compétences. Nous avons besoin de maîtriser un métier. Alors, bien sûr, aujourd'hui, l'IA, l'intelligence artificielle, apporte des solutions. Hein. Vous pouvez, je dirais, poser des questions très précises à l'IA, elle vous répondra sur certaines expertises ou métiers spécifiques. Et donc, c'est un outil qui va certes impacter les métiers, mais je pense que c'est, encore une fois, pour répondre à votre question, c'est plus un équilibre à trouver. C'est-à-dire, on va quand même garder notre core business, les hard skills, dans un cap de carrière qu'on s'est traité. On se donne bien sûr un cap, une direction, mais après, on reste flexible pour voir quelle est la part de la technologie que nous allons devoir intégrer dans notre parcours de carrière, et en même temps, quelles sont les expertises vraiment métiers que nous devons continuer à approfondir. Je pense que c'est assez complexe de donner un pourcentage ou un ratio, mais de dire tout simplement, il faut garder un petit peu cette logique de veille et d'ajustement permanent par rapport à ce qui se passe dans notre environnement.
1: Ce que l'on retient, c'est que construire sa carrière n'a peut-être pas perdu son sens, mais la manière de le faire change. Il s'agit moins de suivre une route dessinée une fois pour toutes que de garder un cap, de développer des compétences transférables, de rester attentif aux transformations et d'accepter que certaines étapes puissent aussi passer par une bifurcation. En somme, nous avons peut-être moins besoin d'une carte parfaitement détaillée et davantage d'une bonne boussole. Je suis Yasmine El-Khelaouani, vous écoutiez Nouvelle Piste, le rendez-vous qui décrypte pour vous les grandes mutations du monde professionnel.

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0: capitale Sanaa et la ville de Hodeida à l'ouest ont avancé vers le sud en quelques jours à peine. L'Arabie saoudite voisine a été visée cette semaine par une vaste attaque de drones et de missiles Houthis, notamment sur ses infrastructures pétrolières. Le Royaume saoudien a d'ailleurs fermé temporairement son oléoduc Est-Ouest utilisé pour contourner le détroit d'Ormuz après des attaques de drones en provenance d'Irak, selon Riyad. Les autorités irakiennes ont ensuite confirmé que l'attaque avait bien été lancée depuis leur territoire dans la province de Misan, à la frontière de l'Iran, très certainement par des groupes armés. Face à cette escalade dans le Golfe, sachez que le ministre marocain des Affaires étrangères, Nasser Bourita, a appelé son homologue yéménite ce vendredi soir. Les deux diplomates ont discuté de la situation au Moyen-Orient et du renforcement de leur coopération bilatérale. Actualité internationale, toujours ce samedi, s'ouvre à New Delhi en Inde le 18e sommet des BRICS. Les 11 pays membres ainsi que les 10 pays associés représentent les économies émergentes et entendent peser face aux forums occidentaux comme le G7. C'est la quatrième fois que l'Inde accueille l'événement. Un événement accueilli cette année et placé sous le thème « Construire ensemble la résilience, l'innovation, la coopération et la durabilité ». On y reviendra plus en détail dans nos prochaines éditions sur Média. Sur notre continent au Niger, sachez que le général Abdourahmane Tiani, à la tête du pays, a nommé un nouveau chef d'état-major. Et ce, deux semaines après une mutinerie militaire qui a ébranlé le Niger. L'information a été donnée à la télévision publique hier soir. Enfin, un petit mot de la Tunisie pour vous dire que le GTT continue de brandir la menace d'une grève générale dans un contexte de hausse des prix, de recul des services publics et de dégradation du pouvoir d'achat dans le pays. La centrale syndicale appelle notamment le gouvernement à prendre des mesures urgentes pour répondre aux revendications sociales et économiques de la société civile. Voilà pour cette synthèse de l'actualité. Merci à vous de l'avoir suivi. Je vous souhaite un excellent début de journée à l'écoute de Midi 1.
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1: Bonjour à toutes et à tous et bienvenue si vous nous rejoignez sur Midi 1. Merci d'être avec nous en ce samedi 12 septembre 2026. Nous sommes ensemble dans Matin Info jusqu'à 9h. Dans un instant, le retour de l'actualité avec le journal. On retrouvera Noah Perret. Avant ça, on va jeter un petit coup d'œil aux couleurs du ciel aujourd'hui. Et on commence cette météo au Maroc avec de la pluie à prévoir sur le Rif occidental. Le temps sera ensoleillé sur le littoral à l'est de Nador ainsi que sur le littoral et les zones proches au sud d'Agadir. Prévoyez un temps clair sur le reste du royaume. Côté température, 28 degrés attendus à Tétouan avec des orages possibles. Il fera 30 degrés à Ifran et Tantan, 37 à Fès, 35 à Errachidia, 38 à Zagora, prévoyez 36 à Agadir et jusqu'à 43 degrés à Marrakech. Il fera 33 à Casablanca, 35 à Rabat et 31 degrés à Tanger. En Afrique du Nord, 35 degrés au Caire et à Tripoli ce samedi avec un temps ensoleillé. Des orages sont prévus sur Tunis avec 28 degrés. Il fera 32 à Nouakchott. Sur le reste du continent, prévoyez 32 degrés pour Dakar, 32 également à Bamako avec des orages possibles. Et puis dans le reste du monde, des nuages et 26 degrés pour Paris. Il fera 32 à Madrid, 22 degrés à Berlin avec de la pluie, 28 degrés et du soleil pour Istanbul. Prévoyez 33 et de la pluie à New Delhi, 30 degrés à Beyrouth, 39 et du soleil à La Mecque. Il fera jusqu'à 45 degrés à Bagdad. Sur Midi 1, bienvenue si vous nous rejoignez. Vous arrivez à temps pour le journal présenté ce matin par Noah Perret. Bonjour Noah.
2: Bonjour Lina et bonjour à tous.
1: Et c'est à la une de l'actualité ce matin. Rendez-vous à New Delhi ce samedi pour le 18e sommet des BRICS.
2: Et la venue très attendue du président chinois Xi Jinping qui n'a pas remis les pieds en Inde depuis 7 ans. Un nouveau signal d'apaisement entre les deux puissances asiatiques. On en parle dès le début de ce journal. Du calme en Iran et un embrasement dans la péninsule arabique. Après le blocage du détroit d'Ormuz, les rebelles houthis du Yémen ont pris possession du stratégique détroit de Bab el-Mandeb. On reviendra sur cette offensive éclair.
1: Au Maroc, J-11 avant les élections législatives.
2: Un scrutin qui tombe un mois et demi après la crise migratoire de Septa et qui risque de renforcer un phénomène déjà bien connu dans le royaume. On parlera évidemment de l'abstention. Et enfin du football et de la Ligue des champions africaines. Rendez-vous important pour le Maghreb de Fès aujourd'hui. Match retour de la première phase des préliminaires. Tous les détails dans cette édition.
1: C'était la une de l'actualité internationale. L'Inde accueille dès aujourd'hui le 18e sommet des BRICS.
2: 11 pays membres et 10 pays associés qui représentent les économies émergentes et qui entendent bien peser face aux forums occidentaux comme le G7. Un rendez-vous diplomatique organisé pour la 4e fois par New Delhi. Et cette année, le choix du thème est le suivant. Construire ensemble la résilience, l'innovation, la coopération et la durabilité. Et certains partenaires vont avoir besoin de résilience puisque le sommet c'est aussi l'occasion pour l'Inde et la Chine d'apaiser leurs tensions. Pour Olivier Dallage, chercheur associé à l'IRIS, spécialiste de l'Inde et de la péninsule arabique, cette visite c'est donc avant tout un nouveau signal d'apaisement entre les deux puissances.
3: La dernière fois que Xi Jinping est venu, c'était en 2019, et un an plus tard, il y a eu des affrontements meurtriers entre l'armée indienne et l'armée chinoise à Galwan, sur les hauteurs de l'Himalaya, au Ladakh. Et depuis, c'était assez froid, c'était même franchement gelé jusqu'à ce rapprochement millimétré auquel on assiste depuis 2024. Et donc, cette venue de Xi Jinping est un signe, mais en même temps, c'est vrai que ces deux grands pays asiatiques, plus d'1,5 milliard pour l'Inde, plus d'1,4 milliard pour la Chine, se reniflent, il y a une rivalité, et en même temps, une volonté commune de coopérer, parce que, par exemple, sur le plan commercial, la Chine est l'un des tout premiers partenaires commerciaux de l'Inde.
2: Analyse d'Olivier Dallage, chercheur associé à l'IRIS, spécialiste de l'Inde et de la péninsule arabique. Il était au micro d'Éline Roussel. Et à l'occasion de ce sommet, le président iranien Massoud Pezeshkian est arrivé hier à New Delhi, également aux côtés d'une délégation émiratie. La guerre au Moyen-Orient sera donc au cœur des sujets abordés dans ce sommet.
1: Et le calme en Iran de ces derniers jours n'assure pas pour autant la paix au Yémen.
2: Tout ce qui était sous notre contrôle sur la côte occidentale est tombé, voilà ce qu'a déclaré un responsable militaire yéménite à l'agence France Presse après une avancée éclair des rebelles houthis dans cette zone. Ce groupe soutenu par l'Iran contrôle depuis hier le détroit stratégique de Bab el-Mandeb. Les précisions avec Paul-Lionel Kivigeur.
4: Le détroit de Bab el-Mandeb est le point de passage stratégique reliant la mer Rouge au golfe d'Aden sur la route maritime entre l'Europe et l'Asie via le canal de Suez. Il est très emprunté, notamment par l'Arabie Saoudite, en guerre contre les Houthis. Riyad l'utilise pour exporter une partie de son pétrole. Alors, après le blocage du détroit d'Ormuz, celui de Bab el-Mandeb pourrait porter un nouveau coup dur au marché de l'or noir, déjà sous tension, mais aussi au reste du commerce international. À ce sujet, le groupe rebelle se veut rassurant. À part l'Arabie Saoudite, il promet une navigation sûre, laissant à penser que les navires marchands n'auront pas à contourner l'Afrique en passant par le cap de Bonne-Espérance, l'autre voie reliant l'Asie à l'Europe. Sur le terrain, l'offensive Houthi au Yémen a déjà provoqué le départ d'au moins 46 000 personnes, d'après l'Organisation internationale pour les migrations. Les Houthis ciblent aussi des positions de l'Arabie saoudite. Mercredi, ils ont tiré plusieurs missiles balistiques et drones vers des villes du sud du royaume saoudien.
2: Les explications de Paul-Lionel Kivigeur. Et à noter que Nasser Bourita, le ministre marocain des Affaires étrangères, a appelé son homologue yéménite hier soir. Les deux diplomates ont discuté de la situation au Moyen-Orient et du renforcement de leur coopération bilatérale.
1: Et on revient vers le Maroc, justement, Noah, plus que 11 jours avant les élections législatives.
2: La campagne électorale est en route et à mesure que le scrutin approche, les attentes des électeurs se font plus fortes quant aux propositions des candidats. On se trouve aujourd'hui un mois et demi après la crise de Septa qui est encore dans les esprits de tous les Marocains. Pour Zakaria Aboudahab, professeur de relations internationales et de sciences politiques à l'université Mohamed V de Rabat, l'un des impacts de cette crise, c'est qu'elle peut renforcer encore un phénomène déjà présent depuis plusieurs années au Maroc, celui de l'abstention massive. Écoutez-le.
5: Si on revient en 2021, nous allons avoir un taux de participation qui est très réduit. Je pense à peine 51%. Celui de 2015, c'était vers les 48%, sinon un peu moins. Et donc, il y a déjà une crainte de voir un certain abstentionnisme, notamment de la part des jeunes. Soit ils ne se sont pas inscrits, soit ça ne les intéresse pas, soit les programmes proposés n'auront aucun impact sur leur vécu, etc. Parce qu'il y a des questions prioritaires. Moi, je crois qu'il y a là une responsabilité qui repose sur les partis politiques eux-mêmes.

problème, mais ils ne sont pas seuls responsables du changement de la situation socio-économique des Marocaines et des Marocains, mais j'admets effectivement que la crise migratoire, la toute dernière, c'est vrai, c'est un symptôme. Je suis tout à fait d'accord. Il y a un malaise social. Elle révèle une certaine vulnérabilité, précarité chez certaines couches de la population.

0: continue de brandir la menace d'une grève générale.
1: Dans un contexte de hausse des prix, de recul des services publics et de dégradation du pouvoir d'achat dans le pays, la centrale syndicale appelle le gouvernement à prendre des mesures urgentes pour répondre aux revendications sociales et économiques de la société civile. Notre correspondante à Tunis, Yosser Berheria, nous en dit plus.
2: La menace d'une grève générale reste donc sur la table en Tunisie. L'Union générale tunisienne du travail vient de réaffirmer son attachement à la mise en œuvre de cette grève, dont le principe avait été approuvé lors de son dernier congrès. Réunie mercredi, la commission administrative nationale de la centrale syndicale appelle également à poursuivre les préparatifs de ce mouvement. Pour l'heure, aucune nouvelle date de grève générale n'a toutefois été annoncée. Le GTT réclame notamment un plan urgent de sauvetage économique et social, avec pour priorité la protection du pouvoir d'achat, la lutte contre la spéculation et la corruption, mais aussi le soutien aux entreprises et établissements publics. La centrale syndicale insiste également sur la nécessité de préserver les services publics, notamment la santé, l'éducation, le transport, l'eau et l'électricité, et demande de donner davantage de priorité à l'emploi et au développement régional. Depuis Tunis, Youssef Khireya pour Média 1.
1: La centrale a également exprimé sa solidarité avec les mouvements de protestation menés par des travailleurs dans le secteur de la mine, des banques, du transport d'hydrocarbures, de l'enseignement et de l'environnement.
0: Et on reste sur notre continent pour parler sport et Ligue des champions africaines.
1: Et ce rendez-vous important pour le Maghreb de Fès, aujourd'hui les jaunes et noirs jouent leur qualification pour le deuxième tour préliminaire de la compétition. Et pour ça, on en parle avec Mansef Zamrat.
3: Parmi les 26 affiches programmées ce week-end en Ligue des champions africaines, les Tigres jaunes se déplacent sur la pelouse du Rahimou FC au Burkina Faso. Le MAS s'est imposé 4-1 lors du match aller, assurant presque à 100% sa qualification. Prudence tout de même, car tout est possible. Comment le représentant marocain doit préparer ce match? Doit-il changer quelque chose? Saïd Sissoko pour nous répondre.
4: Il ne faut pas changer. On ne change pas. Une équipe qui gagne ne change pas de recette. Moi, je pense que l'erreur serait de venir dire non, on va se défendre, on va jouer pied levé. Non. Il faut jouer son football comme à l'aller et jouer sans pression. Et la pression est du côté burkinabé. Moi, je pense que c'est eux qui doivent remonter le score. Et que voilà, quand vous jouez comme ça dans cet état d'esprit-là, vous avez des occasions à concrétiser, à chaque fois faire mal à l'adversaire, les faire douter. Et le mieux, c'est de jouer comme ils ont joué au match aller, c'est-à-dire poser le pied sur le ballon, être efficace. C'est surtout mettre dans la tête que ce n'est pas gagné d'avance, mais en tout cas, ce n'est jamais fini sur le continent parce qu'on sait que c'est tellement compliqué souvent quand on voyage. Mais il ne faut pas changer d'approche de match comme au match aller. Il faudra continuer le boulot.
3: Des précisions à l'instant de Sahel Sissoko, notre consultant spécialiste du football africain. Le match est programmé cet après-midi à partir de 16h.
1: Et voilà les détails de Mansef Zamrat.
0: Merci beaucoup Noah Perret pour cette édition. On vous retrouve à partir de 7h30 pour un nouveau journal dans Matin Info. Bienvenue si vous nous rejoignez. Il est 6h passé de 40 minutes. Restez avec nous, Matin Info, ça continue.

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1: Bonjour à toutes et à tous et bienvenue si vous nous rejoignez sur Midi 1. C'est un plaisir de vous retrouver en ce samedi 12 septembre 2026. Nous sommes ensemble dans Matin Info jusqu'à 9h. Et c'est à la une au Maroc. La campagne électorale bat son plein avant les législatives du 23 septembre prochain. On s'intéressera ce matin aux réseaux sociaux. Nouvel outil politique, prisé des plus jeunes. Comment les partis font-ils campagne en ligne? Quelles sont les attentes des jeunes qui s'informent en grande majorité via les réseaux? Et les propositions des candidats sont-elles convaincantes? On en parlera avec notre invité de la rédaction ce matin, Ayman Chéraghi, est expert en développement jeune et société civile. Il est aussi l'ancien président et membre du conseil d'administration de Tizi. Il sera avec nous à partir de 8h15. Législatif toujours et dans la minute élection de ce samedi, on vous expliquera le phénomène des bulletins de vote invalides. À chaque scrutin, il y en a des bulletins non conformes, annulés. Alors pourquoi et quelles sont les règles? Rendez-vous juste après la chanson du jour. Chanson du jour hein, qui nous emmènera dans l'univers hybride de Nujabes.

0: prodige, producteur et prodige du jazz hop, un mix entre le jazz et le hip-hop dont il avait le secret, un artiste jeune et précurseur qui nous a quittés il y a 16 ans. Rendez-vous donc à 7h45 pour la chanson du jour. Voilà, vous avez le menu pour ce matin. Merci d'être avec nous sur Médian. Restez avec nous, Matin Info, ça continue.
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0: Bienvenue si vous nous rejoignez sur Médian. Il est 6h passé de 43 minutes. On parle de l'actualité au Proche-Orient, le Liban notamment, qui vient d'inaugurer cette semaine la première édition du Beyrouth International Opera Festival. L'événement marque une toute nouvelle étape dans une histoire musicale qui est pourtant ancienne dans le pays. Depuis près d'un siècle, le pays dispose en effet d'un conservatoire national et d'une tradition de musique classique qui s'est développée à travers de grands festivals, les orchestres et les institutions d'enseignement. Une évolution importante pour comprendre la place de la musique classique dans la vie culturelle libanaise. C'est Pierre Boussel qui nous en parle dans ce numéro de Lettres d'Orient.
2: Pour mesurer la portée de ce nouveau festival, il faut brièvement revenir sur l'histoire musicale du Liban. La musique classique occidentale y est implantée depuis près d'un siècle. Le pays s'est très tôt doté d'un conservatoire national. On y apprenait le violon, la contrebasse, le chant lyrique. À partir des années 50, le Festival international de Baalbek fait venir au Liban de grands orchestres, des chefs mondialement connus, des solistes étrangers également mondialement connus. Bon, il y a la guerre civile, qui est une période difficile, mais dès qu'il y a la fin des combats, on revient à Baalbek avec le festival de l'orchestre philharmonique libanais qui va donner de la vie à cette scène lyrique libanaise. Donc, jusqu'à présent, il y avait des mouvements épars, il y avait des initiatives éparses. Là, l'idée de ce festival est vraiment d'ancrer la musique classique dans la vie culturelle libanaise, de telle façon à ce que l'opéra puisse accueillir régulièrement, et c'est ça qui est important, c'est cette idée de régularité dans la production d'œuvres lyriques sur le territoire libanais. Et puis, l'initiative très intéressante qui est corrélée à ce festival, c'est la création d'une masterclass pour les jeunes chanteurs lyriques libanais. Parce qu'il y a du talent, il y a du cœur, il y a de l'âme au niveau du chant au Liban. Donc l'idée est de se doter d'une structure capable d'identifier, d'accompagner et d'aider ces jeunes talents qui demain chanteront sur les grandes scènes lyriques mondiales, et bien que ces jeunes talents libanais puissent être accompagnés de telle façon à ce que la production classique libanaise puisse exister comme elle doit exister sur la scène internationale.
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0: Bienvenue si vous nous rejoignez sur Midi 1, il est 6h passé de 45 minutes, c'est l'heure de la deuxième partie de votre émission agricole.
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0: C'est-à-dire avec un autre regard que celui qu'on a l'habitude de voir ou ce qu'on a l'habitude d'entendre sur les autres médias, qu'ils soient en Occident ou dans les pays arabes. C'est très particulier, c'est en ça que Médien, très très particulière et on peut dire extraordinaire. Média est né donc il y a 46 ans sur un concept complètement nouveau à l'époque pour le Maroc, que ce soit sur le ton, sur la forme, sur la conception, sur la situation même géographique, puisque Média a toujours été basé à Tanger, dans le nord du Maroc.
1: Médien, la radio du Maroc.
0: Tout ça, c'était extrêmement nouveau dans le contexte médiatique de l'époque. Au Maroc, il y a 46 ans, il y avait donc toujours, et il y a toujours bien sûr, la radio nationale. Il y avait très peu de petites radios.
2: Retour en 2026. À l'ordre du jour, élections législatives au Maroc, guerre au Moyen-Orient, réchauffement climatique. L'actualité change inévitablement au fil des années. Alors, comment est-ce qu'on s'adapte chez les journalistes de médias?
3: Être journaliste, c'est pas uniquement communiquer des informations, c'est pas uniquement retranscrire des informations.
2: Sophie Volatier, journaliste à la rédaction francophone de Médias.
3: On a une patte, chacun d'entre nous a une patte, et c'est surtout tout ce qui est vérification, confrontation des sources, quitte à prendre beaucoup, beaucoup, beaucoup de temps. Bah, c'est une part hyper importante de notre métier, et qui est d'autant plus là, je trouve, avec toutes ces technologies et tout cet afflux d'informations. Avant, il n'y avait pas ça.
2: Et puis, ce qui fait aussi le renouvellement permanent de Médien Radio, c'est la présence et l'arrivée régulière de jeunes journalistes. Des jeunes qui apportent de nouvelles pratiques, mais pas que.
4: Ils apportent tout d'abord des idées.
2: Sanal Massoudi, directrice adjointe de l'information, rédactrice en chef principale de la rédaction arabophone et responsable du Digital Radio.
4: Ça, c'est le plus important. Ils apportent des idées qui sont consommables pour la jeunesse. Donc c'est la jeunesse qui écoute aujourd'hui la jeunesse et qui sait très très bien, qui maîtrise aussi les nouveaux genres de médias. C'est le maillon fort de cette rédaction dynamique, pleine de jeunes profils, voilà. Et ça se sent aussi au niveau radiophonique aussi, pas que sur les plateformes. C'est cet esprit jeune, lorsqu'on parle par exemple du changement climatique, voilà, c'est une jeunesse qui est consciente de l'impact du changement climatique et qui sait très très bien comment passer le message, sensibiliser les auditeurs au niveau de l'impact du changement climatique. On a besoin aujourd'hui des jeunes. Aussi, on est dans un contexte électoral et on a besoin de mobiliser cette jeunesse pour aller voter. Qui mieux qu'une jeunesse, que des journalistes jeunes qui peuvent faire ça?
5: Mais c'est préparer l'avenir aussi à travers la jeunesse. C'est aussi une passation entre l'expérience des plus anciens et la mission des plus jeunes qui auront pour objectif de continuer dans ce qu'ont fait les plus anciens. C'est la même route.
2: Moncef Zamrat, journaliste sportif à la rédaction de Médien.
5: Les qualités qu'on prête à un journaliste, la rigueur, le sérieux face au travail, mais surtout, je crois aussi, le côté très professionnel. Aujourd'hui, quand on est jeune, on a aussi envie d'impulser quelque chose de nouveau qui nous correspond et qui nous ressemble plus. Mais je crois qu'il faut aussi respecter ce métier. C'est un métier ancien où effectivement il y a des grands noms qui sont passés. Il faut s'inspirer de ces gens-là en apportant ce que nous on a apporté. Mais il ne faut pas modifier la beauté de ce métier qui est extraordinaire. Je crois que ça c'est très important.
2: Toujours avec passion, rigueur et la volonté de vous apporter au mieux l'information. Joyeux anniversaire, Médien.
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0: aussi le voir démontrer son ego comme ça parce qu'il n'a pas été titularisé pendant la Coupe du Monde. Il y a un jeune qui est arrivé qui a 18 ans, il s'appelle Ayoub Wadi aujourd'hui, qui joue à Manchester City, qui joue à la Ligue des Champions. Ça veut dire qu'il a été déclassé et c'est pas un manque de respect. Le football n'a pas de mémoire, il n'y a pas d'état d'âme dans une équipe nationale comme le Maroc où il y a beaucoup de talent.
1: Sa décision est interprétée comme un refus d'accepter un rôle de remplaçant. Amara Bott a perdu sa place de titulaire lors de la dernière CAN déjà. Kylian Mbappé a déclenché une vive polémique. L'international français du Real Madrid n'a pas caché ses ambitions en estimant mériter le Ballon d'Or.
2: J'ai l'idée que je peux le gagner cette année. Donc les gens disent que j'ai pas gagné de trophée. J'ai jamais vu de Ballon d'Or à l'unanimité qui cochait tout à chaque fois. Je sais pas. Je dis pas que je vais le gagner à l'unanimité, mais je pense que j'ai les arguments. Être meilleur buteur de l'histoire de la Coupe du Monde, passer devant toutes les plus grandes légendes de l'histoire du sport dans le tournoi le plus important que le sport ait créé. C'est quelque chose qui brûle la rétine, c'est un événement mondial. Finir meilleur buteur de toutes les compétitions les plus importantes, où tous les meilleurs joueurs du monde jouent, c'est quelque chose d'important. Je ne sais pas si ça a déjà été réalisé, mais je pars toujours du principe que l'histoire, elle doit toujours être récompensée.
1: Une sortie critiquée par les observateurs, manque d'humilité, manque de retenue, indécent. Quelques réactions après les propos du meilleur buteur du dernier mondial. Un serial buteur ne peut jamais nuire au collectif, s'est défendu la star du Real. On en parlait depuis plusieurs mois, c'est désormais officiel. Le Live Golf dépose son bilan après le retrait de son fournisseur. Lancé avec fracas en 2022, le nouveau circuit espérait concurrencer le PGA Tour, peine perdue.
3: Arrêté du jour au lendemain, j'ai beaucoup de doutes sur le fait qu'ils trouvent des investisseurs parce que investir dans un projet qui perd à fond perdu, je sais pas qui a cette stratégie-là, mais non, c'est un peu surprenant. Je pensais que ça irait très sincèrement au moins jusqu'à la fin du 2029, je crois que c'était. J'aurais pensé plus ça, mais bon, voilà, c'est surprenant. Je pense que c'est bien pour le monde du golf aussi parce que ça va regrouper tous les meilleurs joueurs ensemble, mais c'est très surprenant.
1: Un fonds d'investissement propose une bouée de sauvetage de 300 millions de dollars, mais l'opération et la procédure s'annoncent incertaine. L'élimination du tenant du titre à l'US Open, Carlos Alcaraz, a été stoppé en quart de finale. Malgré cette sortie, le joueur espagnol a réussi un bon parcours, salué par plusieurs experts. L'ancien numéro 1 mondial effectuait son retour à la compétition après une longue absence en raison d'une grave blessure.
4: Alcaraz, depuis son retour à l'US Open, on n'a pas arrêté de lui faire des compliments, et à raison, parce que quelqu'un qui s'absente pendant 6-7 mois, qui revient et qui perd pratiquement pas de set et qui joue un tennis de rêve, c'est juste phénoménal. Mais d'un côté, c'est bien qu'il ait perdu aussi parce que ça allait devenir quelque chose d'anormal qu'un joueur s'absente pendant 8-9 mois et il revient et il battre quand même Shilton. Shilton, c'est l'homme en forme.
1: Âgé de 23 ans, Alcaraz compte 7 titres du Grand Chelem à son palmarès récemment. Il a proposé aux organisateurs d'alléger le calendrier. Kimi Antonelli, le nouveau prodige de la Formule 1, un jeune leader du championnat du monde. Déjà 7 victoires cette saison, vainqueur à Monza lors du dernier Grand Prix. Il devient le premier Italien à s'imposer en Italie depuis 60 ans.
5: Je n'aurais jamais pensé arriver là aujourd'hui, mais nous avons fait en sorte d'y arriver. J'en suis très heureux. Je vais me souvenir de cette journée pour toujours, de pouvoir partager cela avec ma famille qui a fait tant pour moi. Nous serons à Madrid, nous devons être les meilleurs car nous voulons continuer comme cela.
1: Il faut savoir que le jeune pilote italien vient à peine d'avoir son permis de conduire. Il n'avait pas la permission de conduire sur route malgré son expérience en compétition. We'll be right back.

0: Proving Me Right, Tucker Whitmore sur Medium. Bienvenue si vous nous rejoignez dans Matin Info. Dans quelques instants, le retour de l'actualité. Avant ça, on va jeter un petit coup d'œil à la météo. Et on commence cette météo au Maroc avec de la pluie à prévoir sur le Rif occidental. Le temps sera ensoleillé sur le littoral à l'est de Nador ainsi que sur le littoral et les zones proches au sud d'Agadir. Prévoyez un temps clair sur le reste du royaume. Côté température, 28 degrés attendus à Tétouan avec des orages possibles. Il fera 30 degrés à Ifrane et Tantan, 37 à Fès, 35 à Errachidia, 38 à Zagora. Prévoyez 36 degrés à Agadir et jusqu'à 43 degrés à Marrakech. Il fera 33 à Casablanca, 35 à Rabat et 31 degrés à Tanger. En Afrique du Nord, 35 degrés au Caire et à Tripoli ce samedi avec un temps ensoleillé, des orages prévus sur Tunis et 28 degrés. Il fera 32 à Nouakchott. Sur le reste du continent, prévoyez 32 degrés pour Dakar, 32 également à Bamako avec des orages possibles. Dans le reste du monde, des nuages et 26 degrés pour Paris. Il fera 32 à Madrid, 22 degrés à Berlin avec de la pluie, 28 degrés du soleil pour Istanbul. Prévoyez 33 et de la pluie à New Delhi, 30 degrés à Beyrouth, 39 et du soleil à La Mecque. Et puis, il fera jusqu'à 45 degrés à Bagdad aujourd'hui. Il est tout juste 7h30 sur Midi 1. Noah Perret est de retour en studio pour un nouveau journal. Rebonjour Noah.
1: Rebonjour Lina et bonjour à tous.
0: Et c'est à la une de l'actualité ce matin, l'Arabie Saoudite contrainte de fermer son oléoduc Est-Ouest.
1: Une fermeture après des attaques de drones venant d'Irak, cette voie cruciale pour l'exportation de pétrole saoudien contourne le verrouillage du détroit d'Ormuz. Riyad se trouve également bloquée depuis hier par les Houthis du Yémen, on en parle dès le début de ce journal. Au Proche-Orient, énième rebondissement dans l'affaire d'Ikram İmamoğlu, le maire déchu d'Istanbul, emprisonné depuis 2025, a été condamné hier à 2 ans et 1 mois de prison, assorti d'une peine d'inéligibilité. Correspondance à suivre.
0: Au Maroc, J-11 avant les élections législatives.
1: Un scrutin qui tombe un mois et demi après la crise migratoire de Septa et qui réveille une problématique centrale dans le royaume. Le taux de chômage élevé, préoccupation majeure des électeurs, mais grand absent des programmes, nous y reviendrons. Et Lina, si on prenait un peu de temps pour contempler les choses, c'est ce que nous propose le photographe marocain Aboubakr Eradi qui a tenté de mettre en pause la ville de Casablanca. Tous les détails dans cette édition.
0: C'est à la une ce matin, l'Arabie Saoudite au cœur de tous les feux en Asie du Sud-Ouest.
1: Des attaques de drones venues d'Irak ont touché cette semaine l'oléoduc de 1200 km qui traverse d'est en ouest le pays. Hugo Villard, bonjour.
2: Bonjour Noah, bonjour à toutes et à tous.
1: Riyad a annoncé hier soir la fermeture temporaire de cette infrastructure.
2: Le pipeline a été fermé par précaution, a indiqué un responsable du ministère de l'Énergie. Toujours selon lui, les attaques contre l'oléoduc ont fait plusieurs blessés. Le ministère des Affaires étrangères a lui condamné le ciblage du complexe qui a provoqué des blessures humaines et des dégâts qui sont en cours de réparation d'après lui. Les services du Premier ministre irakien ont confirmé hier soir que l'attaque venait bien de leur territoire. Le commandant chargé de la province de Misan a d'ailleurs été

0: est limogé suite à l'incident. Cette frappe, elle porte donc un nouveau coup à l'économie pétrolière, puisque depuis le début de la guerre en Iran et depuis le blocage du détroit d'Ormuz, l'Arabie Saoudite a drastiquement augmenté l'usage de cet oléoduc qui peut transporter jusqu'à 7 millions de barils par jour.
1: Et s'ajoute à cela, Hugo, le fait que Riyad ne puisse plus non plus transporter son or noir par le détroit de Bab el-Mandeb.
0: Les outils du Yémen l'empêchent. Hier, les rebelles ont pris le contrôle du point stratégique. Un responsable militaire de l'armée régulière yéménite a indiqué à l'agence France Presse que tout ce qui était sous leur contrôle sur la côte occidentale était tombé. Après cette conquête, donc, les Houthis ont tout de même voulu rassurer la communauté internationale. La navigation se rassure pour toutes les compagnies dans ce détroit, à l'exception, vous l'aurez compris, des navires saoudiens qui sont déjà interdits d'accès. Pour rappel, Riyad emprunte beaucoup ce passage qui relie la mer Rouge au golfe d'Aden. La dernière alternative pour l'Arabie Saoudite est désormais de contourner l'Afrique par le sud et par le Cap de Bonne-Espérance, une solution bien plus longue et bien plus coûteuse pour le deuxième exportateur de pétrole au monde.
1: Hugo Villard pour les précisions, merci beaucoup. On note que dans ce contexte de montée des tensions, notamment au Yémen, le ministre marocain des Affaires étrangères, Nasser Bourita, s'est entretenu hier avec son homologue yéménite. Les deux diplomates ont discuté de la situation dans la région et du renforcement de leur coopération bilatérale.
2: En Turquie, la justice continue de resserrer son étau autour d'Ekrem İmamoğlu.
1: Énième rebondissement et déception pour les partisans du maire déchu d'Istanbul. Il a été condamné hier à 2 ans et 1 mois de prison en plus d'une peine d'inéligibilité. Une condamnation qui vient s'ajouter à une longue série de procédures judiciaires visant le principal adversaire politique du président Recep Tayyip Erdogan. On fait le point avec notre correspondante à Ankara, en Angloeur.
3: Ce n'est pas la première fois qu'Ekrem İmamoğlu est condamné par la justice. Mais chaque nouvelle condamnation assombrit un peu plus l'avenir politique de l'ancien maire d'Istanbul et de l'opposition turque. Ekrem İmamoğlu le sait, acculé par les procès, une douzaine à ce jour, ses chances de pouvoir affronter Recep Tayyip Erdogan à la prochaine présidentielle, prévue en mai 2028, sont désormais infimes. Cette fois, c'est pour insulte envers un ancien maire d'un arrondissement d'Istanbul, un membre du parti de Tayyip Erdogan, qu'Ekrem İmamoğlu reçoit soit une peine de prison et d'inéligibilité. La décision n'est pas définitive, à l'image de toutes les autres condamnations prononcées à ce jour contre lui. Et Ekrem İmamoğlu peut encore faire appel. Mais comme il l'a rappelé à l'audience, le principal rival de Tayyip Erdogan passe son temps entre la prison, où il est détenu depuis 1 an et demi, et les tribunaux. Selon son décompte, il aurait comparu 100 fois ces 6 derniers mois seulement. Une situation que le maire déchu compare à une forme de torture psychologique et une manœuvre politique pour empêcher l'opposition d'arriver au pouvoir. À Ankara, un endroit pour médire.
2: Et on reste dans la région, Noah, au Liban. Le président libanais Joseph Aoun a effectué une visite surprise hier.
1: Ce qui peut paraître anodin dans n'importe quel pays est un grand événement pour le Liban. Le président s'est rendu dans une des villes de son pays, mais pas n'importe laquelle. Il s'agit de Nabatieh, dans le sud du Liban, à 10 kilomètres de la frontière israélienne. Lors de cette visite surprise, Joseph Aoun était accompagné du commandant de l'armée au lendemain des nouvelles frappes israéliennes contre la ville et quelques jours après la prise d'Ali Taher qui surplombe Nabatieh.
2: Et c'est également dans ce contexte qu'un report des pourparlers a été annoncé hier.
1: Les discussions diplomatiques initialement prévues la semaine prochaine à Rome entre Israël et le Liban sont repoussées au mois d'octobre. C'est ce qu'a annoncé un responsable du département d'État américain. Pour autant, une rencontre est toujours prévue entre les ambassadeurs du Liban et d'Israël aux États-Unis la semaine prochaine.
2: Au Maroc, plus que 11 jours avant les élections législatives.
1: Et à mesure que le scrutin approche, les attentes des électeurs se font fortes concernant les propositions des candidats. On se trouve un peu moins d'un mois et demi après la crise de Septa, l'occasion de rappeler l'une des principales motivations des candidats à l'exil, la difficulté à trouver du travail dans le royaume. Le CDE évalue le taux de chômage à 13% et le Haut Commissariat au Plan estime que moins de 23% de jeunes de 15 à 24 ans sont intégrés sur le marché du travail. Une situation alarmante. Pourtant, le sujet peine à se faire une place dans les programmes. C'est ce que nous explique Zakaria Aboudahab, professeur de relations internationales et de sciences politiques à l'université Mohamed V de Rabat.
4: On n'a pas encore une grande visibilité par rapport à des programmes quand même de 28 partis politiques qui participent à cette campagne électorale. Mais généralement, je pense que les partis politiques font très attention désormais pour ne pas donner des promesses non tenues. Ils savent très bien que la question de l'emploi demanderait à ce qu'il y ait un taux de croissance élevé qui dépasse

C'est 6% d'après les rapports les plus avertis, Banque mondiale, OCDE, etc. Et que deuxièmement, il y a aujourd'hui une conjoncture mondiale qui est morose. Par conséquent,

0: espérance en termes de programme des partis politiques par rapport à cette question. On essaie un peu de flatter certainement l'électorat, notamment la jeunesse comprise entre 18 et 35 ans, sinon un peu plus, mais aucun parti n'a une baguette magique pour résorber cette problématique.
1: Vous venez d'entendre Zakaria Boudahab, professeur de relations internationales et de sciences politiques à l'université Mohamed V de Rabat. Il répondait aux questions d'Alicia Miami.
2: Et vous nous l'avez promis en titre, Noah, un instant de pause à la fin de ce journal.
1: Oui, Lina, parlons culture marocaine. L'Institut français de Casablanca accueille jusqu'au 13 septembre prochain l'exposition Dans le vide du photographe marocain Aboubakr Eradi. Une exposition qui propose, comme je vous le disais, un instant de pause et de contemplation dans cette métropole en constant mouvement qu'est Casablanca. Aboubakr Eradi nous la présente.
3: La série, ça parle du silence et d'une distance intérieure dans une grosse ville comme Casablanca, qui est pleine de chaos. Et normalement, la série, je l'ai commencé, c'était l'idée, ça a commencé avec quand je sors photographier dans cette ville. J'ai remarqué que je photographie beaucoup le silence et ces moments de silence et de distance intérieure qu'on peut appeler de solitude. Et avec le temps, j'ai commencé à développer cette série qui parle aussi de la ville elle-même, Casablanca. Ça change aussi beaucoup parce que certains lieux disparaissent, certains lieux apparaissent. Donc pour moi, la photographie devient aussi pour moi une manière de garder une trace de ces espaces et des émotions qu'ils provoquent. Et on peut dire en général que cette série interroge des liens entre espace, mémoire et état émotionnel.
1: Dans le vide, c'est donc une exposition qui se tient jusqu'au 13 septembre à l'Institut français de Casablanca. Vous pouvez écouter l'interview d'Aboubakr Eradi menée par Salma Rouja sur Culture Connect, disponible sur le site de Medi1.com.
2: Vous l'aurez compris, hein, si vous êtes dans les parages de Casablanca, vous avez jusque demain pour aller voir cette très belle exposition. Merci beaucoup Noah Perret, on vous retrouve dans un peu moins d'une heure pour un nouveau journal. Ce sera à 8h30. Pour le moment, il est 7h, passé de 40 minutes sur Médien. On continue à parler actualité, on fait le tour des hebdomadaires de la semaine et sur la une de telle quelle, une jeunesse sacrifiée sur l'autel du désespoir, telle quelle qui fait donc sa une sur les événements de SEPTA, Camille Mathieu.
4: Plus d'un mois après la vague migratoire sans précédent de fin juillet, les journalistes de l'hebdomadaire sont retournés dans l'enclave. Plusieurs milliers de Marocains sont toujours bloqués, entassés dans le campement de Trampoline. Les photos sont saisissantes, une nuée de tentes agglutinées sur le sable. Des centaines d'abris de fortune débordent largement de la petite crique. Un marché de misère s'est mis en place, chaussures, vêtements, cigarettes, ustensiles de cuisine et objets divers y sont troqués entre migrants. L'un d'eux témoigne « Mes parents ont besoin d'argent pour leurs médicaments et les dépenses de la maison. J'ai tenté ma chance pour rejoindre l'Europe et y travailler. » Certains jeunes passent leur journée dans le centre-ville, ils errent sans but ou essaient de glaner quelques victuailles. Les plus chanceux rentrent au camp avec des sacs de courses à la main. Les autres ont les mains vides. Personne à Trampoline ne sait combien de temps il restera sur place. Alors, faute de réponse, on consolide les abris en attendant la pluie et le froid. Une salle d'attente à ciel ouvert. Society consacre sa couverture à Loïc Le Priol. Le procès du militant d'ultra-droite, ex-militaire, s'est ouvert cette semaine. Le magazine reconstitue sa cavale, kilomètre par kilomètre. Tout commence à Paris le 19 mars 2022, 6h du matin, boulevard Saint-Germain. 6 impacts de balles, le corps de Federico Martin Aramburu s'effondre. L'ancien international argentin de rugby, 42 ans, vient d'être abattu de sang-froid. Une bagarre banale en terrasse et une bascule dans la violence. Le soir même, Le Priol est déjà loin. Le magazine retrace sa fuite au volant d'une Twingo empruntée à sa sœur. Draguignan, Gênes, Trieste, Budapest, près de 2500 km, objectif affiché, rejoindre le front ukrainien. En chemin, Society dresse le portrait. Ancien commando marine, le plus jeune de sa promotion, envoyé au Niger, au Burkina, à Djibouti. Puis la descente, alcool, violence, condamnation et l'ultra-droite avec l'organisation estudiantine d'extrême droite du GUD. La combinaison de son téléphone, 1488, un mot de passe hommage à Adolf Hitler. Le Priol a été arrêté à la frontière ukraino-hongroise. Il risque

0: la perpétuité. Le Nouvel Obs consacre son dossier à la quête d'immortalité, un vieux rêve qui change aujourd'hui d'échelle. Le fantasme est partout. Il y a un an, lors d'un défilé militaire, les propos de Xi Jinping et Vladimir Poutine sont captés à leur insu. Le président chinois lance « Aujourd'hui, à 70 ans, on est encore un enfant ». Son homologue russe acquiesce. « Avec les biotechnologies, dit-il, les gens pourraient devenir immortels ». Le marché, lui, explose. Crème anti-âge, complément miracle, clinique qui facture des bilans à plusieurs milliers d'euros. Un professeur de médecine du CHU de Lille résume « Ce marché est monstrueux, mais il est surtout saturé d'arnaques ». Aux États-Unis, les milliardaires investissent des fortunes. Elon Musk, Jeff Bezos, Mark Zuckerberg, le patron d'OpenAI, Sam Altman. Et c'est là que l'hebdomadaire pointe le paradoxe. Ceux qui rêvent de vivre éternellement sont des hommes blancs de classe supérieure avec des revenus considérables. Or, ce sont les plus modestes qui vieillissent le plus mal. En France, l'écart d'espérance de vie entre les 5% les plus pauvres et les 5% les plus riches atteint 13 ans chez les hommes.
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2: Merci d'être avec nous sur Médien. Bienvenue si vous nous rejoignez dans Matin Info. Je vous propose maintenant une petite pause musicale au milieu de toute cette actualité. Un peu de douceur et de mélancolie. Nujabes est à l'honneur dans la chanson du jour.

La poésie, c'est vraiment une marque de fabrique chez nous, Jabès. Ce producteur, DJ, compositeur japonais est considéré comme un pionnier incontesté du jazz-hop, un mélange de jazz et de hip-hop, vous l'aurez compris.

Love Sick Part 3, titre phare de l'album Modal Soul. C'est l'un des succès de Nuja Bess. On retrouve sur ce morceau et sur cet album son amour de la nostalgie sur une base mélodique douce, des notes de saxophone, de percussion qui créent des paysages sonores très riches en émotions, avec toujours cette place très spéciale accordée au hip-hop. Mais c'est en 2004 que Nuja Bess atteint un public très large en composant la bande originale de l'animé culte Samurai Champloo.

Toujours cette mélancolie, ce thème de la nature dans l'œuvre de Nujabes. De son vrai nom, June Seba, né en 1974, l'artiste disparaît prématurément dans un accident de voiture. En 2010, il avait 36 ans. Il laisse derrière lui une légende et reste encore aujourd'hui le parrain spirituel de nombreux genres, du lo-fi hip-hop, du lo-fi tout simplement, lui qui a révolutionné le genre, qui a même inventé son propre genre, le jazz hip-hop.

0: Hommage à Nujabes hein, dans la chanson du jour. Un peu de douceur et de mélancolie avant de revenir à l'actualité. Bienvenue si vous nous rejoignez sur Midi 1. Merci d'être avec nous cette heure passée de 48 minutes. Au Maroc, c'est à la une évidemment. Dans 11 jours, le 23 septembre prochain, un peu plus de 15 millions d'électeurs marocains se rendront aux urnes pour élire 395 députés de la Chambre des représentants, la Chambre basse du Parlement. Alors, c'est un rendez-vous démocratique majeur que la rédaction de Midi 1 vous propose de mieux comprendre tout au long de la campagne électorale. Vous le savez maintenant, nous répondrons aux questions que vous vous posez sur ce scrutin. Aujourd'hui, on se penche sur le jour même du vote. Chaque électeur doit déposer dans l'urne un bulletin conforme. Une petite anomalie suffit à rendre un vote invalide. Bulletin nul, vote annulé, quel est ce phénomène qui revient à chaque élection? Éline Roussel nous explique dans la Minute Élection.
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2: Une petite rayure, un commentaire, une déchirure accidentelle ou encore plusieurs bulletins dans la même enveloppe. Autant de motifs qui peuvent rendre votre vote invalide. Les bulletins nuls sont identifiés lors du dépouillement et sont invalidés lorsqu'ils présentent une anomalie. C'est au président du bureau de vote que revient la responsabilité de statuer sur la conformité ou non d'un bulletin. Cela étant dit, penchons-nous maintenant sur son impact lors d'un scrutin. Car ces erreurs dans l'isoloir ont un impact, oui, et il est important. En 2021, lors des dernières élections législatives, au Maroc, ce sont près d'1,2 million de votes qui ont été annulés. En pourcentage, les bulletins nuls ont représenté 13,63% des bulletins déposés dans les urnes. Alors pour éviter tout risque d'invalidation de votre vote, voici quelques consignes pour le 23 septembre prochain. Tout d'abord, assurez-vous que le bulletin n'est ni abîmé, ni taché, ni rayé. Vous ne devez ajouter aucun commentaire ou annotation sur le papier et ensuite le plonger seul dans l'enveloppe. Une manière de garantir la conformité de son vote et donc le bon déroulement de ces élections démocratiques.
0: 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Les élections législatives, c'est donc le 23 septembre prochain. 7h50 sur Midi 1, bienvenue si vous nous rejoignez dans Matin Info. Nous sommes le 12 septembre et on retrouve Monsef Zamrat pour une nouvelle édition de Sport Matin.
3: Commençons notre point par le représentant marocain qui a rendez-vous à 16h sur la pelouse du Rahimo FC. On parle bien entendu du Mourloub de Fès qui joue sa qualification pour le deuxième tour préliminaire de la Ligue des Champions. Le représentant marocain a rendez-vous à partir donc de 16h. Il s'était imposé lors du match aller, une victoire 4 buts à 1. Est-ce que le MAS devra changer son effectif? Quels changements devront être apportés pour cette rencontre? Les précisions de Sahel Sissoko.
4: Il ne faut pas changer. Moi, on ne change pas. Une équipe qui gagne ne change pas de recette. Moi, je pense que l'erreur serait de venir dire non, on va se défendre, on va jouer pied levé. Non. Il faut jouer son football comme à l'aller et jouer sans pression. Et la pression est du côté burkinabé. Moi, je pense que c'est eux qui doivent remonter le score. Et que voilà, quand vous jouez comme ça dans cet état d'esprit-là, vous avez des occasions à concrétiser, à chaque fois faire mal à l'adversaire, les faire douter. Et le mieux, c'est de jouer comme ils ont joué au match aller, c'est-à-dire poser le pied sur le ballon, être efficace et surtout mettre dans la tête que ce n'est pas gagné d'avance. Mais en tout cas, ce n'est jamais fini sur le continent parce qu'on sait que c'est tellement compliqué souvent quand on voyage. Mais il ne faut pas changer d'approche de match comme au match aller. Il faudra continuer le boulot.
3: Vous entendez donc à l'instant les précisions de Sahel Sissoko, notre consultant spécialiste du football africain. Vous le retrouvez tout au long de la semaine dans votre émission L'Autre Match. En Europe, le ballon va tourner sur les différentes pelouses. En Angleterre, pour commencer, à 15h, multiplex avec Aston Villa contre Nottingham Forest. Brentford se déplace sur la pelouse de Bournemouth. Le promu Hull City sur la pelouse de Chelsea. Crystal Palace reçoit Ipswich. Liverpool affrontera Fulham. À 17h30, Tottenham contre Everton. Et puis à 20h, la grande affiche Sunderland contre les Gunners. Arsenal, le tenant du titre. En Allemagne, c'est la troisième journée qui est au programme à 14h30. Les hostilités seront lancées avec Augsbourg contre le Bayern. hier, Leverkusen. Dortmund affronte Paderborn, mais la grande affiche évidemment c'est Stuttgart sur la pelouse de Hoffenheim. Stuttgart qui s'est imposé plutôt cette semaine en Ligue des Champions, 3-1 contre l'équipe norvégienne de Viking. Est-ce qu'il y a une nouvelle dynamique impulsée à cette équipe de Stuttgart avec, on le rappelle, Bilal El Khanou sur le milieu de terrain marocain? Les précisions de David Lortolari.
5: C'est une bonne entrée en matière pour Stuttgart, c'est le calendrier. Le calendrier peut être un atout, hein, bien sûr, face à une équipe modeste quand on compare à tout le reste du plateau, cette équipe de Stavanger. C'est une victoire assez nette, le score n'est pas forcément aussi ample que les très grandes équipes européennes face aux petits, entre guillemets, mais c'était assez net. Des satisfactions pour l'entraîneur ambitieux Sébastien Hoeneß. Et puis, la satisfaction en particulier, me semble-t-il, effectivement, de voir que offensivement, il y a des atouts, il y a des solutions, il y a des possibilités diverses. On voit évidemment sur ce match-là la grande réussite du Bosnien Demirovic. C'est 3 buts pour lui, mais il a profité aussi du travail des joueurs autour. On pense à Bilal Khanous, on pense aussi avant tout peut-être à Denis Undav, qui est l'international allemand, qui est le plus à son aise peut-être derrière un attaquant de pointe.
3: Notez dans le même temps que l'après-midi sera marqué aussi par cette très très belle affiche entre Mayence et l'Eintracht Francfort. En France, la quatrième journée qui commence à partir de 16h15, Strasbourg contre Monaco. Les Monégasques ne se sont pas encore inclinés. 4 victoires en 4 matchs. Ils occupent actuellement la tête. La seule équipe d'ailleurs à avoir fait cette prestation. Auxerre contre Nice à partir de 19h45. C'est un grand multiplex qui nous attend puisque dans le même temps, Le Havre recevra sur sa pelouse Angers, Toulouse sur la pelouse de Lorient, le Paris FC reçoit sur sa pelouse l'Olympique Lyonnais. La cinquième journée de Liga, le Racing Santander contre Alavés, Osasuna contre l'Espagnol, l'Athletic Bilbao reçoit sur sa pelouse Elche et le Real Madrid, lui, reçoit au Santiago Bernabéu Vallecano. José Mourinho était en conférence de presse hier, il s'est exprimé notamment sur la polémique autour de Kylian Mbappé. Fait-il plus d'efforts que la saison dernière? José Mourinho, lui, est clair sur sa position.
6: Las declaraciones de Kylian, pues.
7: Je ne peux pas commenter les déclarations de Kylian Mbappé. Il a raison. Un joueur qui marque 40 buts n'est jamais un problème pour votre équipe. J'ai vu une équipe jouer, et pas seulement à la 5e ou à la 10e minute, mais à la 90e minute, pendant 2 minutes à 10 contre 11. Et j'ai vu Mbappé évoluer sur l'aile gauche, défendre à 10 contre 11 devant Cucurella, qui était déjà épuisé. J'ai vu Kylian, lui aussi épuisé, défendre pendant 2 minutes comme un animal sur l'aile gauche sous les ordres d'un entraîneur très exigeant qui n'arrêtait pas de crier et de le motiver. J'ai vu cela, et en tant qu'entraîneur, j'apprécie ce de manière absolument incroyable. Pour moi, c'est une joie de voir ce genre de comportement. Il y a des gens qui s'y connaissent autant au football que moi et qui l'ont vu aussi, mais ils ne le disent pas.
3: L'Irlandais Eddie Dunbar a remporté hier la 19e étape du Tour d'Espagne en cycliste, la Vuelta, disputée au sommet de l'Alto de Peñas Blancas au terme d'une journée marquée par la neutralisation entre les favoris pour le titre. Dunbar, déjà victorieux de 2 étapes lors de l'édition 2024, s'est imposé dans le dernier kilomètre de l'ascension finale face au Colombien Santiago Buitrago. Il offre ainsi un premier succès dans un grand tour à sa formation suisse. Au classement général, l'Espagnol Enric Mas conserve la tunique rouge de leader à 2 jours de l'arrivée finale à Grenade. Il garde une avance de 1 minute 37 secondes sur le Slovène Primoz Roglic et de 3 minutes 1 seconde sur l'Autrichien Félix Gall. Malgré une tentative d'attaque initiée par Roglic, les 5 premiers du classement général ont franchi la ligne d'arrivée dans le même temps à plus de 5 minutes du vainqueur. Vous restez à l'écoute de Midi 1, bien entendu. On se retrouve à partir de 8h40 pour la deuxième édition de Sport Matin.
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0: Bienvenue si vous nous rejoignez sur Midi 1. Merci d'être avec nous dans Matin Info en ce samedi 12 septembre 2026. Nous sommes ensemble jusqu'à

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4: Bienvenue si vous nous rejoignez sur Média. Merci d'être avec nous. Il est 8h passées de 15 minutes et c'est à la une de l'actualité au Maroc, J-11 avant les élections législatives. Alors, cette campagne pose de nombreuses questions. Aujourd'hui, on va s'intéresser aux réseaux sociaux, à leur utilisation et à la présence des jeunes sur ces réseaux sociaux, à leur implication aussi dans ce scrutin. On en parle avec notre invité de la rédaction. Et pour parler de cette campagne législative à l'ère du numérique, nous recevons Ayman Chiraghi, expert en développement en ce qui concerne les jeunes et la société civile. Il est l'ancien président et membre du conseil d'administration de Tizi. Ayman Chiraghi, bonjour.
5: Bonjour.
4: Merci d'être avec nous sur Média pour revenir sur cette campagne électorale. On va donc s'intéresser à l'utilisation des réseaux sociaux avec d'abord ce chiffre, 86% des Marocaines et Marocains utilisent les réseaux sociaux, mais seulement 3 à 4% des jeunes, de jeunes, on entend 18 à 24 ans, sont inscrits sur les listes pour aller voter. Alors, quel est l'impact réel des réseaux sociaux sur l'engagement politique? Est-ce qu'une vidéo qui fait le buzz sur TikTok ou Instagram suffit à convaincre un jeune d'aller voter?
5: Alors justement, il faudrait peut-être démarrer par... ne pas confondre des affections partisanes et des intérêts des jeunes pour la politique. Je pense quand même que cette phrase est de moins en moins pertinente. Il y a des études qui le montrent, que effectivement les intentions de vote et l'intérêt pour la chose politique pour les jeunes marocains commencent à grandir depuis 2016 jusqu'à aujourd'hui. Mais il y a un intérêt pour les questions politiques. Ils parlent politique dans les réseaux sociaux. Un jeune qui critique sur TikTok, qui commente sur Instagram, qui réagit face à un débat, il produit une vidéo, il n'est pas nécessairement dépolitisé. Non, il peut être très politisé, mais en dehors des formes traditionnelles d'engagement partisan, c'est-à-dire au sein des partis politiques. Et cela dénote quand même d'une petite crise de confiance dans justement les véhicules d'intermédiation classiques, à savoir les partis politiques, mais ça ne veut pas dire que ces jeunes, effectivement, n'ont pas de position politique. Maintenant, sur les listes électorales, c'est vrai qu'ils ne sont pas très bien représentés, c'est-à-dire lors des élections, probablement, on aura quand même un pourcentage qui n'est pas très fort en termes de vote des jeunes, mais sur les réseaux sociaux, les débats, les commentaires, les créations de vidéos, les répliques et même les memes sont vraiment utilisés parmi effectivement ces jeunes.
4: Donc, ce que vous dites, c'est que les jeunes sont engagés politiquement, ils expriment leurs avis politiques sur les réseaux sociaux sans forcément se déplacer pour aller voter. Vous parlez d'une crise de confiance. Comment vous expliquez ce décalage entre participation sur les réseaux sociaux, implication dans la vie politique sur les réseaux sociaux et manque de présence au niveau des urnes au moment de voter ?
5: Ben, je pense que le grand décalage actuel, c'est entre ce que les partis veulent raconter versus ce que les citoyens slash les jeunes veulent résoudre. Les formations politiques en général, ils cherchent naturellement à installer des récits. Hein. Voici notre bilan dans le gouvernement, voici le changement que nous avons apporté. Ils parlent de continuité ou de rupture, de renouvellement, de confiance ou de crédibilité. Mais en général, les préoccupations, dans le sens opposé exprimé par les jeunes et les citoyens, restent quand même extraordinairement concrètes. Emploi, coût de la vie, qualité de l'école publique, proximité des soins de santé, logement accessible. Donc, ce décalage entre aujourd'hui ce que les partis veulent mettre en avant dans les campagnes versus ce que les jeunes, effectivement, ont envie de parler, c'est un décalage aussi qui vient, ne me dites pas qu'est-ce que cela, là, qu'est-ce que vous représentez, mais dites qu'est-ce que cela va changer dans ma vie en tant que jeune. Et sur le réseau, ce décalage devient immédiatement visible parce que les citoyens peuvent répondre, commenter, contester, fact-checker ou même détourner le discours classique des partis politiques. Alors, et du coup, les réseaux sociaux... Oui ?
4: Non, on peut continuer.
5: Voilà, donc les réseaux sociaux font parfois perdre aux partis politiques le monopole de la campagne. Et c'est ça la spécificité sur les réseaux sociaux. Alors, historiquement, le parti produisait son meeting, son communiqué, son passage télévisé, et il maîtrisait sa communication. Aujourd'hui, un responsable politique, il peut produire une phrase à 18h, à 18h10, il est découpé, à 18h20, il est commenté, à 18h30, il est déjà transformé en mime, et un adversaire peut y répondre à 19h, et du coup, en une heure, la séquence qui circule peut ne plus représenter le discours qu'il était il y a 30 minutes. Donc le narratif, c'est vrai, ils peuvent maîtriser la communication, mais les partis contrôlent moins ce que les réseaux peuvent faire de ce qu'ils disent.
4: Alors, est-ce que ces partis politiques s'emparent des réseaux sociaux, du coup, pour répondre à ce décalage ? Est-ce que les partis parlent réellement des problèmes, des sujets que vous avez évoqués, chômage des jeunes, éducation, santé, dans les contenus qu'ils produisent sur les réseaux sociaux ? Est-ce que les partis essayent d'atteindre cette jeunesse sur les réseaux sociaux ?
5: Ils essaient de le faire et ça a démarré déjà en 2021, les élections précédentes. Le numérique avait déjà pris de l'importance, notamment dans le contexte du Covid. Là, en 2026, on franchit quand même une étape supplémentaire. C'est que ce n'est plus uniquement que Facebook et Instagram, mais aujourd'hui, tous les partis politiques à peu près qui ont quand même une forte présence, je dirais aujourd'hui nous sommes entre 12 et 13 partis politiques qui ont déjà des comptes TikTok qui sont assez actifs et qui privilégient des formats également courts et short sur YouTube. Et là, ça devient des composantes aujourd'hui ordinaires des stratégies partisanes. Donc le parti officiel, les partis au Maroc parlent sur les réseaux sociaux et devient un terrain central de conquête électorale. Mais ce qui est intéressant, c'est pas que des partis aujourd'hui aient des comptes TikTok, c'est que ces plateformes transforment le message. C'est-à-dire que le risque, c'est que le contenu, on assiste à une progressivité d'une logique de discours politique à une logique de contenu politique. Et le contenu, ça se partage, ça se like, il devient viral, alors qu'une élection devrait normalement porter sur une certaine mesure de la solidité du projet, sa capacité à répondre aux problèmes des citoyens. Les réseaux sociaux apportent ce paradoxe, le paradoxe du reach et de la visibilité, mais en même temps le paradoxe de peut-être vider de substance le discours politique et les programmes politiques des partis politiques. Et du coup, ils ont vraiment un équilibre très fin et très délicat à trouver entre justement ce qu'ils veulent véhiculer pour convaincre le citoyen, en contrepartie, ce que le dictat parfois de l'algorithme sur les réseaux sociaux peut faire de leur message.
4: Alors, on ne peut pas parler hein, réseaux sociaux, campagne électorale, sans parler désinformation. Et c'est un petit peu aussi le sens que peut prendre hein, cette réécriture du discours politique dont vous parlez. Est-ce qu'il y a des mesures mises en place pour empêcher les fausses informations, la manipulation de ces jeunes électeurs via les réseaux sociaux durant cette campagne ? Est-ce qu'il y a des mesures concrètes ?
5: Absolument. Absolument. Et d'ailleurs... Pour la première fois, c'est une nouveauté importante pour 2026. La réforme électorale a introduit justement des dispositions qui cadrent.

0: par l'utilisation des technologies numériques pour diffuser les contenus électoraux et pour protéger contre la falsification, les allégations mensongères, les contenus portant atteinte à la vie privée, ou même qui sont également les fake news et les contenus manipulés également par l'intelligence artificielle. Et ça signifie que cette campagne pose aussi une nouvelle question démocratique. Comment protéger le débat contre la manipulation sans affaiblir la liberté quand même de critique politique? Et même la HACA a établi pour ces élections tout un dispositif spécifique afin de garantir ce pluralisme et cette équité. Et cette question-là est très importante, notamment vis-à-vis des jeunes, pour pouvoir garder quand même une certaine dose de confiance dans justement le jeu électoral. Et la bataille n'est finalement pas celle de l'information, mais c'est celle de la confiance. Mmh. Les partis en 2026, le problème c'est qu'ils savent faire connaître leur programme. Un smartphone aujourd'hui permet d'accéder en quelques secondes pratiquement à tous les programmes. Mais le véritable problème, c'est de faire croire que cette promesse aujourd'hui qui est formulée deviendra effectivement un résultat demain. Et c'est là le défi. Il n'est pas uniquement numérique, c'est un défi de confiance. Mmh. On n'aura pas une crise de confiance simplement. Exact. Et on ne réparera pas cette crise de confiance, notamment juste à travers une très grande maîtrise de la communication digitale. Le numérique, c'est vrai, il rapproche le politique du citoyen, mais il ne peut jamais remplacer ni la présence entre deux élections, ni la redevabilité, ni la preuve par les résultats.
1: Je rappelle ce chiffre pour nos auditeurs, 78%, près de 8 jeunes sur 10 expriment de la méfiance envers la classe politique selon les chiffres de l'ONDH. Alors est-ce que les réseaux sociaux, vous commenciez à le dire, peuvent rapprocher le politique des jeunes? Et surtout, est-ce que les réseaux sociaux peuvent permettre à des voix, on va dire qui portent moins que celles des partis politiques traditionnels, de se faire entendre, peut-être aussi? Est-ce que les réseaux sociaux peuvent pousser des jeunes à s'engager en politique eux-mêmes?
0: Absolument, et c'est déjà le cas, et nous l'avons même observé à maintes reprises au sein de Tizi Maroc, notre association. Nous avons un observatoire de la vie politique et de la participation politique des jeunes au Maroc. Il y a effectivement énormément de jeunes qui ont même rejoint des partis politiques pour ces élections, mais dans effectivement le début de l'intérêt et de l'affection pour la chose politique a démarré sur les réseaux sociaux, à cause de podcasts qu'ils ont vus, à cause de contenus créés qu'ils ont consommés, avec lesquels ils ont interagi. Et je trouve effectivement cet espace particulièrement intéressant et intelligent, en tout cas pour les jeunes, parce que ça leur permet de comprendre, prendre du recul, ne pas s'exposer au début, comprendre un peu comment fonctionne la démocratie et la politique avant de s'y engager d'une manière très concrète. Quoique, on en dit toujours, hein, les réseaux sociaux peuvent amplifier et créer une inflation politique en termes de dynamisme qui peut-être n'existe pas dans la réalité. Donc, apprendre avec des pincettes.
1: Qu'est-ce que vous appelez inflation politique?
0: Alors, les réseaux sociaux donnent l'impression parfois que nous vivons une grande campagne nationale, par exemple, en parlant du contexte des élections. Alors, les vidéos de chefs de parti, de ministres, programmes nationaux, les clashs entre les partis, les vidéos virales. Donc les réseaux peuvent nous donner cette impression que nous vivons vraiment une grande campagne, alors que l'élection législative reste quand même dans son essence une somme de compétition territoriale et des listes locales en jeu. Un candidat donc il peut être extrêmement visible nationalement sur les réseaux sociaux et électoralement faible dans sa circonscription. Inversement, un candidat quasiment absent du débat numérique peut disposer d'un appareil local, de réseaux militants, ou d'une implantation territoriale beaucoup plus efficace. Donc, d'où la distinction essentielle qu'il faut mettre. La visibilité numérique produit de la notoriété, ça c'est sûr, mais il ne produit pas automatiquement des voix. Mmh. Et pour transformer cette audience en résultat électoral, il faut encore inscription, intention de vote, mobiliser les jeunes, faire confiance, créer la confiance envers un candidat et déplacement le jour J jusqu'au bureau de vote.
1: Comment on crée ce pont entre cette émulation politique, cet éveil même, on peut dire, pour certains jeunes politiques sur les réseaux sociaux et le déplacement physique, le bulletin de vote dans l'urne? Comment on crée ce pont? Et ce sera ma dernière question à Ayman Chiraghi.
0: Et

0: Et ça, c'est un travail préalable qui ne démarre pas par l'approche des élections. C'est un travail de longue haleine qui démarre avec les jeunes. Et quand je dis quels sont les acteurs concernés, ben c'est les partis politiques en premier lieu, leur structure de jeunesse partisane, les organisations de la société civile qui s'intéressent à la conscientisation et à la politisation de la jeunesse, les médias publics, les médias privés, et justement toutes les forces vives de la nation qui veulent rendre le champ politique marocain plus attrayant et plus intéressant pour la jeunesse, parce que, avouons-le, c'est la relève de demain, et c'est effectivement les décideurs de demain. Et du coup, c'est un travail qui démarre bien avant, par la sensibilisation, par tout d'abord pousser les jeunes à comprendre le système, comment il fonctionne, quelles sont les prérogatives du Parlement, du gouvernement, des instances, comment choisir un chef de gouvernement, comment choisir un ministre, comment choisir un élu. Un élu, est-ce qu'il est, il fait ça ou il fait ça, quelles sont les prérogatives des collectivités? Et ça, c'est un travail de longue haleine, qui doit être un travail d'éducation, d'accès à la culture politique, qui doit se transformer par la suite par une conviction. Oui, les prochaines élections, je vais voter. Et du coup, c'est inscription sur des listes électorales. Et ensuite, une plus grande et une plus fine compréhension des partis politiques. Qui sont-ils? Quelles sont leurs idéologies? Quels sont leurs programmes? Quels sont
1: Aïman,
0: leurs points
1: cher
0: forts?
1: Agui,
0: Et c'est un travail en général qu'il faut démarrer des années avant les élections. Parce qu'attendre la campagne
1: Aïman,
0: politique
1: cher
0: actuelle
1: Agui, je
0: pour le
1: suis
0: faire,
1: désolée.
0: c'est déjà trop tard.
1: Voilà, on arrive à
0: Merci.
1: la fin de cet entretien. Merci beaucoup. Je le
0: Merci
1: rappelle,
0: beaucoup.
1: vous êtes expert en développement jeunesse, société civile et ancien président et membre du conseil d'administration de Tizi. Merci d'avoir été avec nous sur Média pour parler de ce sujet hautement intéressant.
0: Merci.
1: Bienvenue, si vous nous rejoignez dans un instant, le retour de l'actualité, le journal avant ça, on jette un coup d'œil à la météo au Maroc. Et on commence cette météo avec de la pluie à prévoir sur le Rif occidental. Le temps sera ensoleillé sur le littoral à l'est de Nador ainsi que sur le littoral et les zones proches au sud d'Agadir. Prévoyez un temps clair sur le reste du royaume. Côté température, 28 degrés attendus à Tétouan avec des orages possibles. Il fera 30 à Ifrane et Tantane, 37 à Fès, 35 à Errachidia, 38 pour Zagora. Prévoyez 36 à Agadir, jusqu'à 43 degrés à Marrakech. Il fera 33 à Casablanca, 35 à Rabat et 31 degrés à Tanger.8h30 sur Médien, bienvenue si vous nous rejoignez, Noah Perret de retour en studio pour une nouvelle édition du journal. Rebonjour Noah.
2: Rebonjour Lina et bonjour à tous.
1: Et c'est évidemment la une de l'actualité ici au Maroc. Dans 11 jours, les Marocaines et les Marocains seront appelés aux urnes.
2: Les élections législatives arrivent à grands pas et parmi les sujets au cœur des préoccupations, on retrouve l'agriculture, un secteur qui emploie environ 40% de la population active mais qui reste en difficulté. Reportage dès le début de ce journal.
1: À la une de l'actualité internationale, rendez-vous à New Delhi aujourd'hui pour le 18e sommet des BRICS.
2: Deux jours pour rassembler les acteurs majeurs de ce qu'on appelle le Sud global. Au sommaire, de nombreux sujets économiques et diplomatiques, notamment la guerre au Moyen-Orient. On reviendra sur les objectifs de cette rencontre. Et juste après, on prendra la direction de l'Arabie Saoudite, contrainte de fermer son oléoduc Est-Ouest. Cette voie cruciale pour l'exportation de pétrole saoudien a été la cible d'attaques de drones. Nous y reviendrons.
1: Enfin, le génocide en cours à Gaza s'invite à la Mostra de Venise.
2: Un documentaire produit par deux Israéliens a reçu une ovation record de 25 minutes cette semaine. On découvrira ce qui a fait le succès de ce film à la fin de cette édition.
1: On ouvre ce journal au Maroc où la campagne électorale est lancée depuis jeudi.
2: Une campagne en vue des élections législatives qui se dérouleront le 23 septembre prochain. Pour les candidats, l'objectif est désormais de convaincre et parmi les sujets au cœur des préoccupations, on retrouve l'agriculture. De manière directe ou indirecte, c'est un secteur qui emploie environ 40% de la population active du royaume, mais qui reste confronté à de nombreux défis. Je vous propose de prendre la direction de Rissana Chamalia, une commune rurale située dans la province de Larache, au nord du Maroc. Là-bas, le changement se fait attendre, Marianne Garnier.
3: Des centaines et des centaines de melons accumulés au bord de la route, les visages renfrognés d'une trentaine d'agriculteurs assis à côté de leur camion en plein soleil. L'heure est à la colère au souk de Rissana Chamalia. Ahmed, agriculteur originaire du village de Touajna, explique.
4: Je suis assis ici depuis trois jours à côté

0: de ma voiture, je dors à côté de mon véhicule, mais le marché est mort.
1: Même son de cloche du côté de Rachid, acheteur-revendeur.
2: On nous donne un prix ici qui est le même que sur le marché et on vend rien. Ça nous coûte un dirham et demi et ils nous donnent un dirham sur le marché. Ils ne prennent pas en compte ce que tu as dépensé pour acheter ces melons, ce que t'as coûté pour amener la marchandise au marché. Tout est cher, la taxe qu'ils nous prennent si on vend à Tanger. À la fin, il ne nous reste rien.
1: Face à ce déséquilibre entre l'offre et la demande, les agriculteurs sont contraints de vendre à perte. Une situation aux conséquences dramatiques, Ahmed reprend.
0: On va vendre nos biens, ce qu'on a à la maison. Il y en a qui vendent de l'or, d'autres qui vendent leur voiture pour pouvoir continuer. Le bétail, n'en parlons pas, il ne reste plus rien. Il ne nous reste que des crédits. Et si tu n'as plus rien à vendre à la maison, tu vas en prison. C'est ça, la situation.
1: À cette problématique économique s'ajoutent des contraintes climatiques, inondations, sécheresses de plus en plus récurrentes. Alors, les jeunes se détournent de l'agriculture. Pour Driss, originaire du village d'Ouled Emsbar, l'avenir semble bouché.
3: J'ai presque la trentaine, mais parfois j'ai l'impression d'avoir 70 ans tellement je suis fatigué. On a besoin d'aide car les jeunes n'en peuvent plus. S'il y avait du travail ici, les jeunes ne risqueraient pas leur vie pour fuir à Septa occupée et se jeter à la mer.
1: La structuration des circuits d'exportation, mais aussi les enjeux de transformation et de conditionnement sont donc au cœur des attentes des agriculteurs. Le prochain scrutin permettra-t-il d'y répondre?
4: Et le scrutin, justement, nous le dira dans deux semaines maintenant. C'était donc un reportage de Marianne Garnier.
5: Dans l'actualité internationale, l'Inde accueille dès aujourd'hui le 18e sommet des BRICS.
4: 11 pays membres et 10 pays associés qui représentent les économies émergentes et qui entendent bien peser face aux forums occidentaux comme le G7, un rendez-vous diplomatique organisé pour la 4e fois par New Delhi. Et cette année, le choix du thème est le suivant: construire ensemble la résilience, l'innovation, la coopération et la durabilité. Mais dans un contexte où la guerre au Moyen-Orient se poursuit, voire s'étend, les délégations vont devoir mettre au cœur de leurs discussions plusieurs grands enjeux et surtout économiques. Olivier Dallage est chercheur associé à l'IRIS, spécialiste de l'Inde et de la péninsule arabique. Il revient pour nous sur les objectifs de ce sommet.
6: Alors, il faudra voir d'abord s'il y a un communiqué commun, et donc on verra ce que ça dit, s'il y en a un sur la guerre du Moyen-Orient, la guerre entre l'Iran et les États-Unis et Israël d'un côté, mais aussi d'une certaine manière, les monarchies du Golfe. Si quelque chose est dit de l'Ukraine, sur le plan économique, ce qui est attendu, c'est une réaffirmation du rôle de la Banque de développement des BRICS, qui a été créée en 2015, qui est basée à Shanghai et qui permet, dans des conditions plus favorables que la Banque mondiale ou le FMI, d'aider au développement des pays membres. Et puis aussi les questions d'interconnecter des systèmes de paiement nationaux indépendants du dollar, comme le PIX brésilien, le système UPI indien et des équivalents chinois et russes, ce qui permettrait de contourner le dollar sans frontalement créer une devise opposée au dollar, mais simplement en utilisant des canaux de communication bancaire qui ne transitent pas par les moyens influencés par les États-Unis.
4: Olivier Dallage, chercheur associé à l'IRIS, spécialiste de l'Inde et de la péninsule arabique, il était au micro d'Éline Roussel. Et la difficulté de ce sommet, c'est donc cette confrontation entre les représentants de l'Iran et des Émirats arabes unis, tous membres des BRICS, ainsi que les affrontements en cours entre l'Arabie saoudite et les Houthis alliés de l'Iran au Yémen.
5: Et justement, dans ce contexte de guerre, Noah, l'Arabie saoudite se trouve au cœur de tous les feux en Asie du Sud-Ouest.
4: Des attaques de drones venus d'Irak ont touché cette semaine l'oléoduc de 1200 km qui traverse d'est en ouest le pays. Hugo Villard, bonjour.
7: Bonjour Noah, bonjour à toutes et à tous.
4: Riyad a annoncé hier soir la fermeture temporaire de cette infrastructure.
7: C'est un responsable du ministère de l'énergie saoudien qui l'indique. Le pipeline a été fermé par précaution. Toujours selon lui, les attaques contre l'oléoduc ont fait plusieurs blessés. Le ministère des Affaires étrangères rejoint ce constat et condamne le ciblage du complexe, ce qui selon lui a donc provoqué des blessures humaines et des dégâts qui sont en cours de réparation. Les services du Premier ministre irakien ont confirmé hier soir que l'attaque venait bien de leur territoire. Le commandant chargé de la province de Misan a d'ailleurs été limogé suite à cet incident. Cette frappe, elle porte donc un nouveau coup à l'économie pétrolière, puisque depuis le début de la guerre en Iran et le blocage du détroit d'Ormuz, l'Arabie Saoudite a drastiquement augmenté l'usage de cet oléoduc qui peut transporter jusqu'à 7 millions de barils par jour.
4: Et s'ajoute à cela, Hugo, le fait que Riyad ne puisse plus non plus transporter son or noir par le détroit de Bab el-Mandeb.
7: Et ce, à cause des Houthis du Yémen qui l'empêchent. Hier, les rebelles ont pris le contrôle du point stratégique. Un responsable militaire de l'armée régulière yéménite a indiqué à l'agence France-Presse que tout ce qui était sous leur contrôle sur la côte occidentale était désormais tombé. Après cette conquête, donc, les Houthis ont tout de même voulu

0: Espérance, une solution qui se trouve être bien plus longue et plus coûteuse pour le deuxième exportateur de pétrole au monde.
1: Hugo Villard pour les précisions. Merci beaucoup. On note que dans ce contexte, le ministre marocain des Affaires étrangères Nasser Bourita s'est entretenu hier avec son homologue yéménite. Les deux diplomates ont discuté de la situation dans la région et du renforcement de leur coopération bilatérale.
2: Et c'est un chiffre alarmant qui nous est parvenu hier, toujours concernant le Yémen.
1: Au moins 46 000 personnes ont été déplacés depuis l'escalade des combats la semaine dernière. C'est une information de l'Organisation internationale pour les migrations qui précise que le chiffre augmente d'heure en heure. Encore ce matin, plus de 500 réfugiés yéménites ont été secourus en mer alors qu'ils se dirigeaient vers Djibouti.
2: Et Noah, on clôture ce journal en Italie où l'horreur s'est invitée à la très populaire Mostra de Venise.
1: 25 minutes d'applaudissements, c'est un record et surtout pour un film d'une telle tragédie, cette ovation spectaculaire, elle est dédiée à un documentaire sur le génocide en cours à Gaza. Il s'appelle Naza, du duo israélien Yuval Abraham et Rachel Zor. Mais alors, qu'est-ce que contient ce film pour recevoir un tel succès? Soukena Aziz nous l'explique.
3: Naza donne la parole à 24 soldats israéliens impliqués dans le massacre des Gazaouis, des hommes et des femmes qui témoignent anonymement. Ils racontent comment ils usent des nouvelles technologies, dont l'IA, pour cibler les Palestiniens.
4: Je peux cliquer sur une maison et voir combien de personnes vont être touchées lors du bombardement.
5: Vous avez ça dans toute la bande de Gaza ?
4: Oui, vous le voyez comme ça, apparemment 6e, 5e étage. Ahmed et sa famille vont mourir.
3: Yuval Abraham et Rachel Zor sont de retour après avoir remporté un Oscar pour No Other Land. Les deux journalistes d'investigation détaillent comment Israël surveille les téléphones des Palestiniens avant de les bombarder et comment ils tuent toujours plus de civils, des Naza, comme ils disent.
6: Je n'ai jamais fait aucune distinction.
5: Quel est le nombre le plus élevé dont vous vous souveniez pour une seule frappe aérienne ?
6: Je ne sais pas combien de personnes ont réellement été tuées, car cela n'a jamais été évalué, mais il y a eu une fois une autorisation de tuer 500 personnes pour une seule cible humaine.
3: Un travail d'investigation avec des témoignages qui font froid dans le dos. Les soldats disent être en mission et n'expriment pas de remords à l'idée de tuer des civils. L'un d'eux affirme, face caméra, la politique était de tout détruire le plus vite possible et d'ajouter « nous avons effacé l'histoire ».
1: Les précisions de Soukena Aziz pour terminer ce journal et à noter que la Mostra de Venise se clôture ce soir, le moment pour le festival de révéler son palmarès de cette 83e édition.
2: Et c'est ainsi que se referme ce journal. Merci beaucoup Noah Perry pour ces précisions. Bienvenue si vous nous rejoignez, 8h passées de 41 minutes. On retrouve tout de suite Monsef Zamrat pour la deuxième édition de Sport Matin. Commençons notre point par le représentant marocain qui a rendez-vous à 16h sur la pelouse du Rahimo FC. On parle bien entendu du Mourob de Fès qui joue sa qualification pour le deuxième tour préliminaire de la Ligue des Champions. Le représentant marocain a rendez-vous à partir donc de 16h. Il s'était imposé lors du match aller, une victoire 4-1. Est-ce que le MAS devra changer son effectif? Quels changements devront être apportés pour cette rencontre? Les précisions de Sahel Sissoko.
7: Faut pas changer. Moi, on change pas. Une équipe qui gagne, on change pas de recette. Moi, je pense que l'erreur serait de venir dire non, on va se défendre, on va jouer pied levé. Non. Il faut jouer son football comme à l'aller et jouer sans pression. Et la pression est du côté burkinabé. Moi, je pense que c'est eux qui doivent remonter le score. Et que voilà, quand vous jouez comme ça dans cet état d'esprit-là, vous avez des occasions à concrétiser, à chaque fois faire mal à l'adversaire, les faire douter. Et le mieux, c'est de jouer comme ils ont joué au match aller, c'est-à-dire poser le pied sur le ballon, être efficace et surtout mettre dans la tête que ce n'est pas gagné d'avance. Mais en tout cas, ce n'est jamais fini sur le continent parce qu'on sait que c'est tellement compliqué souvent quand on voyage. Mais il faut pas changer d'approche de match comme au match aller. Il faudra continuer le boulot.
2: Vous entendez donc à l'instant les précisions de Sahel Sissoko, notre consultant spécialiste du football africain. Vous le retrouvez tout au long de la semaine dans votre émission L'Autre Match. La prochaine élection à la présidence de la FIFA s'annonce stratégique pour l'Afrique alors que la position de Gianni Infantino semble de plus en plus fragilisée. Le président de la FECAFOOT, Samuel Eto'o, a pourtant affiché un soutien ferme au patron du football mondial. Écoutez la déclaration plus tôt cette semaine du président Samuel Eto'o.
8: Je vais voter pour Gianni. Si je continue à être président de la FECAFOOT de football, je voterai pour lui, pour tout ce qu'il a apporté

0: football africain. De l'autre côté, je vais militer auprès de mes collègues présidents pour que, pour une fois, les 54 présidents de la Confédération africaine de football votent en faveur de Gianni. Je pense que celui qui a le plus apporté à l'Afrique, c'est le président Gianni. Et c'est visible, c'est palpable, c'est là. Aujourd'hui, je vous parle depuis le siège, le beau siège de la Fédération camerounaise de football. En partie, c'est grâce, je dirais, au président Gianni, mais je dirais à la FIFA, dirigée par le président Gianni Infantino.
1: Une prise de position qui intervient après l'annonce du président de la Fédération française de football, Philippe Diallo, qui a décidé de ne plus soutenir Infantino et de se ranger derrière le président de l'UEFA, Alexander Seferin. Ces dernières années, le football africain a connu une véritable accélération, notamment dans le développement des infrastructures, leur financement et la structuration du football à tous les niveaux. Pour l'heure, Gianni Infantino reste le seul candidat officiellement déclaré à sa propre succession pour les prochaines élections qui seront prévues en mars 2027 à Rabat. Pour l'heure, les fédérations du continent ont tout intérêt à continuer de soutenir le président de la FIFA. À noter d'ailleurs que la prochaine Coupe du monde féminine 17 de la FIFA se déroulera au Maroc du 17 octobre au 7 novembre 2026. En Europe, c'est un programme chargé qui nous attend sur les pelouses européenne. Commençons par la Première Ligue à 15h, multiplex, Aston Villa contre Nottingham Forest, Bournemouth contre Brentford, Chelsea reçoit sur sa pelouse Hull City, Crystal Palace reçoit l'équipe d'Ipswich, Fulham sera de déplacement à Anfield sur la pelouse de Liverpool, 17h30, Tottenham à la conquête d'une première victoire contre Everton, Sunderland reçoit sur sa pelouse Arsenal. En Allemagne, deux très belles affiches à suivre, Augsbourg contre le Bayer Leverkusen à partir de 14h30. Dans le même temps, eh bien c'est Mayence qui a rendez-vous contre l'Eintracht Francfort. En France, la quatrième journée et Strasbourg aura une mission de taille, se défendre face à Monaco, invaincu depuis le début de la saison. 4 victoires en 4 journées. Monaco est la seule équipe à ne pas avoir perdu de match cette saison. Auxerre contre Nice, c'est à 19h45. Le Havre contre Angers dans le même temps. Lorient contre Toulouse. L'Olympique Lyonnais sera de déplacement sur la pelouse du Paris FC. On part direction la Liga, la cinquième journée avec le Racing Santander et Yassir Zebeli contre Alaves à 15h15, Osasuna contre l'Espagnol à 17h30, c'est Elche sur la pelouse de l'Athletic Bilbao à 20h, le Real Madrid contre Vallecano. Hier, en conférence de presse, José Mourinho a défendu son joueur Kylian Mbappé qui fait bien plus d'efforts que la saison dernière. Écoutez-le.
2: Las declaraciones de Kylian, pues, las puedo comentar. Tiene razón, un jugador que...
3: Je ne peux pas commenter les déclarations de Kylian Mbappé. Il a raison. Un joueur qui marque 40 buts n'est jamais un problème pour votre équipe. J'ai vu une équipe jouer, et pas seulement à la 5e ou à la 10e minute, mais à la 90e minute, pendant 2 minutes à 10 contre 11. Et j'ai vu Mbappé évoluer sur l'aile gauche, défendre à 10 contre 11 devant Cucurella, qui était déjà épuisé. J'ai vu Kylian, lui aussi épuisé, défendre pendant 2 minutes comme un animal sur l'aile gauche, sous les ordres d'un entraîneur très exigeant, qui n'arrêtait pas de crier et de le motiver. J'ai vu cela, et en tant qu'entraîneur, j'apprécie ce de manière absolument incroyable. Pour moi, c'est une joie de voir ce genre de comportement. Il y a des gens qui s'y connaissent autant au football que moi et qui l'ont vu aussi, mais ils ne le disent pas.
1: Un José Mourinho qui est de retour au Real Madrid et qui souhaite évidemment marquer les esprits cette saison avec un double tableau, championnat et Ligue des Champions. En Italie, Genoa contre Frosinone pour la quatrième journée qui commence à partir de 14h30 à 17h. La Lazio contre la AC Milan. L'Irlandais Eddy Dunbar a remporté hier la 19e étape du Tour d'Espagne cycliste, la Vuelta, disputée au sommet de l'Alto de Peñas Blancas, au terme d'une journée marquée par la neutralisation entre les favoris pour le titre. Dunbar, déjà victorieux de 2 étapes lors de l'édition 2024, s'est imposé dans le dernier kilomètre de l'ascension finale face au Colombien Santiago Buitrago. Il offre ainsi un premier succès dans un grand tour à sa formation suisse. Au classement général, l'Espagnol Enric Mas conserve la tunique rouge de leader à 2 jours de l'arrivée finale à la Grenade. Il garde une avance de 1 minute 37 secondes sur le Slovène Primož Roglič et de 3 minutes 1 seconde sur l'Autrichien Felix Gall. Malgré une tentative d'attaque initiée par Roglič, les 5 premiers du classement général ont franchi la ligne d'arrivée dans le même temps, à plus de 5 minutes du vainqueur. Par peur de mal faire, certains sportifs finissent par perdre un geste pourtant répété des milliers de fois. C'est ce qu'a vécu le volleyeur français Jean Patry, double champion olympique, aujourd'hui âgé de 29 ans. Il y a 10 ans, alors qu'il évolue à Montpellier, Patry a soudainement perdu ses repères au service. Un simple doute sur son lancer de balle a suffi à bloquer son geste, un phénomène qui décrit

0: sournoie une petite pensée qui s'installe, puis finit par perturber toute la mécanique. Ce type de blocage peut toucher de nombreux sportifs en trampoline, en gymnastique ou encore au golf avec le phénomène des hips. Certains athlètes se retrouvent incapables de reproduire automatiquement un mouvement qu'ils maîtrisaient parfaitement. Le cas de Simone Biles, victime des twisties lors de Jeux de Tokyo, avait notamment mis ce phénomène en lumière. La peur, la pression, une blessure ou encore certains événements personnels peuvent contribuer à déclencher ces blocages. Pour les surmonter, les sportifs travaillent notamment sur des routines, la concentration ou encore le dialogue intérieur. Mais selon les spécialistes, ces techniques ne suffisent pas toujours. Il faut surtout comprendre l'origine psychologique du blocage. Des chercheurs sont encore nécessaires pour mieux identifier les mécanismes en jeu et déterminer pourquoi certains sportifs y sont plus exposés que d'autres. Qui pour prendre les commandes des Jeux Olympiques d'hiver 2030? La question se pose après la démission d'Edgar Grospiron, annoncé jeudi. L'ancien champion olympique de ski de bosse quitte la présidence du comité d'organisation sur fond de crise de gouvernance. Un départ qui intervient alors que le projet Alpes 2030 a déjà connu plusieurs aléas et retards, notamment avec le transfert du pôle glace de Nice vers Lyon. Le comité d'organisation doit désormais assurer une période d'intérim avant de trouver un successeur et le choix du profil sera bien entendu déterminant. Une chose est certaine, à moins de 4 ans des Jeux, le futur président devra surtout être capable de rassembler les différents acteurs du projet et de gérer les divergences d'intérêts. La priorité dans l'immédiat sera d'accueillir la délégation du CIO attendue à Lyon dès lundi pour inspecter les sites qui accueilleront les épreuves de glace en 2030. Le défi est donc clair, remettre le projet sur les rails et passer rapidement en mode opérationnel. Le VTT marocain sera au rendez-vous des championnats du monde de cross-country marathon ce week-end en Italie. La compétition se déroule sur 2 jours à Primiero San Martino di Castrosa dans la région de Trentin. Le Maroc sera représenté par 2 coureurs, Youssef Smaili, professionnel installé en Espagne, et le jeune Marwan Daoudi, récent vainqueur de la Coupe du Trône avec le club Agil Demnait. Une participation qui introduit la volonté de la Fédération Royale Marocaine de Cyclisme de renforcer la présence du VTT national sur la scène internationale et de permettre aux coureurs marocains de se mesurer aux meilleurs spécialistes mondiaux. 121 athlètes venus de 30 pays seront engagés dans la catégorie hommes élite, avec notamment l'Espagnol David Evallero, champion du monde en titre, et l'Allemand Andreas Seewald, double champion d'Europe de la spécialité. Merci à tous d'avoir suivi ce Sport Matin. Bonne suite des programmes, toujours à l'écoute de Média.
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2: Bienvenue si vous nous rejoignez sur Média. Merci d'être avec nous dans Matin Info. Tout de suite, et comme tous les samedis, on retrouve Oumar Baldé pour la Story Echo Afrique.
3: The real objective is for us to include.
4: L'objectif, c'est de permettre à chaque Africain de participer à cette opération financière. Si vous pouvez vous permettre d'acheter 10 actions, vous en achetez 10. Si vous pouvez vous permettre d'en acheter pour 1 million, vous en achetez pour 1 million, peu importe. Il ne s'agit pas vraiment de lever de fonds, mais plutôt de faire en sorte que nous, Africains, fassions partie intégrante de ce projet d'introduction en bourse de cette raffinerie.
5: Quand on évoque les grandes fortunes africaines, un nom revient presque toujours, et c'est Aliko Dangote. Aliko Dangote, né en 1957 à Kano, nous sommes dans le nord du Nigeria, et bien Aliko Dangote est devenu l'un des hommes d'affaires les plus influents du continent africain. À la tête du Dangote Group, il a construit un immense empire industriel présent dans plusieurs secteurs, du ciment au sucre, en passant par les engrais, l'agroalimentaire et le pétrole. Mais derrière cette immense réussite se cache une histoire qui commence bien loin des milliards et des milliards de dollars. Hey. Très jeune, Aliko Dangote développe déjà le goût du commerce. Il comprend rapidement qu'acheter, vendre et réaliser un bénéfice peuvent devenir un véritable métier. Après ses études en Égypte, il retourne au Nigeria et se lance dans le commerce de matières premières. Il commence notamment par le sucre, le riz, le ciment et d'autres produits de grande consommation. Son activité connaît rapidement du succès, mais Aliko Dangote ne veut pas rester simplement commerçant. Son ambition est plus grande, produire en Afrique ce que le continent importe encore massivement.

0: C'est cette vision qui va progressivement transformer son entreprise. Au fil des années, le groupe Dangote investit massivement dans l'industrie. Le ciment devient l'un des piliers de son empire. Des usines sont construites au Nigeria, puis dans plusieurs autres pays du continent. Pour Dangote, l'objectif est clair, développer la production locale, créer des emplois, réduire la dépendance de nombreux pays africains aux importations. Mais son projet le plus spectaculaire reste sans doute celui de la raffinerie de pétrole de Dangote, située près de Lagos. Cette immense installation représente l'un des plus grands projets industriels privés jamais réalisés en Afrique. La raffinerie commence d'ailleurs ses opérations en 2024 et ambitionne de transformer une grande partie du pétrole brut en produits raffinés directement sur le continent. Pour le Nigeria, pays riche en pétrole mais longtemps dépendant des importations de carburants raffinés, le projet représente un enjeu économique majeur. Mais Aliko Dangote ne se limite pas au pétrole. Son groupe est également actif dans les engrais, le sucre, le sel, la farine et d'autres secteurs essentiels à la vie quotidienne. Cette diversification explique en partie la puissance de son empire. Au-delà des affaires, Aliko Dangote est également connu pour ses activités philanthropiques. À travers sa fondation, il soutient notamment les programmes liés à la santé, à la nutrition, à l'éducation ou au développement social. Pour lui, la réussite économique doit aussi pouvoir contribuer au développement de la société. Mais son parcours n'est pas exempt de critiques, comme beaucoup de grands hommes d'affaires. Son immense influence économique suscite des débats sur la concentration des richesses et sur le poids des grands groupes privés dans l'économie africaine. Malgré ces controverses, une chose est sûre, Aliko Dangote a profondément marqué l'économie du continent et continue d'ailleurs de marquer cette économie de l'Afrique. Son histoire est celle d'un homme parti du commerce et devenu un grand industriel. Il a compris qu'il ne suffisait pas de vendre les produits dont l'Afrique avait besoin. Il fallait aussi apprendre à les produire. C'est cette stratégie qui a permis au groupe Dangote de devenir l'un des plus importants conglomérats industriels d'Afrique. Aliko Dangote représente aujourd'hui une certaine vision de l'entrepreneuriat africain. Une vision de l'entrepreneuriat africain fondée sur l'investissement, la production locale, l'industrialisation et la création d'emplois. Son parcours montre également que les grandes fortunes peuvent se construire à partir d'une idée simple, identifier les besoins d'une population et construire une entreprise capable d'y répondre à grande échelle. De Kano à Lagos, du commerce des matières premières aux cimenteries, des engrais à la gigantesque raffinerie de pétrole, Aliko Dangote a construit en plusieurs décennies un véritable empire industriel. Son histoire dépasse donc celle d'un milliardaire. Elle raconte aussi l'ambition d'un homme qui veut participer à la transformation économique de l'Afrique. Aliko Dangote, de jeune commerçant nigérian à l'un des plus grands industriels du continent africain et du monde. Et demain, nous poursuivrons cette spéciale Aliko Dangote. Aliko Dangote qui va s'introduire en bourse d'ailleurs avec cette raffinerie. Et puis, nous reviendrons sur l'autre regard que l'on porte à travers le continent sur le tycoon nigérian Aliko Dangote. Bonne suite de programme sur Midi 1.
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1: Bonjour à toutes et à tous, Hugo Villard avec vous. Joseph Aoun s'est rendu à Nabatieh dans le sud du Liban ce matin. Un média officiel annonce la venue du président à proximité d'une position stratégique du Hezbollah qu'Israël a dynamité avant-hier. Hier, justement, un responsable de la diplomatie des États-Unis a lui annoncé le report des négociations entre le Liban et Israël qui étaient prévues initialement la semaine prochaine et qui auront finalement lieu en octobre. Une visite donc du président libanais alors que Tel Aviv continue de frapper dans cette région du sud du Liban, justement dans le district de Nabatieh, à Kfar Reman, d'après l'agence de presse nationale. Les opérations israéliennes qui continuent également en Cisjordanie occupée, 6 Palestiniens ont été arrêtés lors de raids à Jenin, rapporte Wafa. Un enfant de 14 ans a été blessé dans le nord du pays. Cette fois, 2 civils ont été blessés par des tirs israéliens sur des agriculteurs. En Tunisie, justement, 4 prisonniers pro-palestiniens qui ont participé à la Global Soumout Flotilla en 2025 ont vu leur période de détention préventive prolongée. C'était hier, 4 mois de plus, prononcé donc par le juge d'instruction du pôle judiciaire économique et financier. Ils sont emprisonnés depuis mars 2026 et soupçonnés de blanchiment d'argent et de détournement de fonds issus de dons. L'un d'entre eux, Wael Nawar, est en grève de la faim depuis le 16 août dernier. Son état de santé s'est beaucoup détérioré, selon ses proches. Une délégation russe prendra part à la réunion du G20 sur l'énergie à Houston. La diplomatie de Moscou annonce que des représentants des ministères de l'énergie, des affaires étrangères et des ressources naturelles seront au rendez-vous la semaine prochaine. Un rendez-vous qui se tient du 14 au 16 septembre aux États-Unis. Le président chinois, lui, est à New Delhi pour le sommet des BRICS. Xi Jinping doit assister à la 18e réunion de ce groupe de pays émergents. Il répond à l'invitation du Premier ministre indien. Toujours en République démocratique du Congo, cette fois, le colloque sur le suicide s'est clos. Hier, à Kinshasa, il était organisé par l'ONG Stop Suicide face à un tabou de la santé mentale qui est pourtant devenu une urgence de santé publique dans le pays et en particulier à l'est du territoire, notamment à cause des traumatismes de guerre. Selon l'Organisation mondiale de la santé, la RDC est le troisième pays africain avec le plus de suicides. Alors pour l'ONG, l'implication de l'État est désormais une urgence absolue. Elle plaide pour la mise en place d'une ligne d'écoute nationale gratuite et anonyme. Et puis enfin, en Ligue des Champions, cette fois africaine, puisque l'Européenne s'est clos hier. 15 matchs de qualification ont lieu aujourd'hui. Un multiplex de 7 rencontres vous attend à partir de 14h. La journée se clôturera à 20h avec l'opposition entre le MC Alger et l'AS Nigélec. Cette fois, d'autres qualifications en Coupe de la Confédération de la CAF. 10 matchs aujourd'hui qui s'ouvrent dès 13h avec le match qui oppose les Kenyans du Tusker aux Soudanais de Madani. C'est la fin de cette synthèse. Merci de l'avoir suivi. Restez avec nous sur Medi 1.

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3: Avec vous, Hugo Villard, bonjour à toutes et à tous. Le président iranien confirme une rencontre avec des pays arabes lundi dans la capitale d'Oman. Responsables iraniens et ministres des Affaires étrangères des pays arabes doivent signer un accord pour établir une route commune entre Oman et l'Iran dans le détroit d'Ormuz, mais aussi pour notifier cette entente à l'Organisation maritime internationale, selon le chef d'État. Les pays dont les territoires ont été utilisés pour mener des attaques contre l'Iran seront aussi présents, indique Massoud Pezeshkian. Donald Trump, lui, se veut rassurant face à la crise dans le détroit d'Ormuz et les craintes d'une attaque saoudienne. Tout se déroule parfaitement et se réglera très bien, d'après le président des États-Unis, qui s'exprime au lendemain d'attaques sur l'oléoduc saoudien qui traverse le pays d'est en ouest. Les forces gouvernementales yéménites confirment ce matin des frappes contre les Houthis à Mocha, alors qu'hier, un responsable militaire de l'armée régulière a lui indiqué à l'agence France Presse que tout ce qui était sous leur contrôle sur la côte occidentale était tombé aux mains des rebelles. Les Houthis, qui ont désormais la main sur le détroit de Bab el-Mandeb, ont rapidement indiqué que la navigation sera sûre pour toutes les compagnies dans ce détroit, à l'exception des navires saoudiens qui sont déjà interdits d'accès. C'est dans ce contexte que Nasser Bourita s'est entretenu hier avec son homologue yéménite par téléphone. Le ministre marocain des Affaires étrangères a discuté des moyens de renforcement des relations bilatérales et de l'activation du cadre de coopération entre les deux pays, ainsi que les développements récents de la situation au Yémen. Voilà certains des sujets évoqués lors de ce coup de fil. Volodymyr Zelensky est prêt à rencontrer Vladimir Poutine au G20. Le président ukrainien explique dans une interview à une chaîne allemande qu'il faut que les deux dirigeants discutent et prennent des décisions. Alors que cette nuit, les nouvelles attaques russes ont tué 2 personnes à Kryvyi Rih. Dans la région de Donetsk, 4 personnes ont été tuées et 5 autres blessées. Enfin, du côté d'Odessa, le bilan des blessés, lui, grimpe encore et s'établit maintenant à 35. Au G20, justement à Houston, une délégation russe sera sur place. La diplomatie de Moscou annonce que des représentants des ministères de l'énergie, des affaires étrangères et des ressources naturelles seront au rendez-vous la semaine prochaine. C'est du 14 au 16 septembre. Mais avant ce rendez-vous aux États-Unis, donc, le président a besoin de se détendre. Donald Trump est arrivé en Irlande. Il doit y effectuer quelques rencontres diplomatiques, notamment avec la présidente et le premier ministre irlandais. Mais son déplacement, il a surtout pour but de venir jouer au golf. Enfin, du sport justement avec du football. On reste en Grande-Bretagne cette fois, direction l'Angleterre. Chelsea affronte à partir de 15h le petit poussé de cette année, Hull City, qui arrive donc en première division et qui surprend tout le monde pour l'instant. À la même heure, Liverpool affronte Fulham. Un peu plus tard, à 17h30, Tottenham reçoit Everton. Et enfin, ce soir, à 20h pour conclure cette première journée, Arsenal affronte Sunderland. Du côté de l'Espagne, à la même heure, vous aurez rendez-vous avec le Real Madrid qui reçoit le Rayo Vallecano. C'est la fin de cette synthèse. Merci de l'avoir suivi. Restez avec nous sur ميدي آن et bonne suite des programmes.
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1: Bonjour à tous et à toutes, avec vous Eva Cohen. J-11 avant les élections législatives au Maroc et nous parlons agriculture ce midi. Le secteur emploie quelque 40% de la population du royaume de manière directe et indirecte et se sent aujourd'hui largement délaissé du débat public. Reportage à venir en début de journal. La campagne électorale, elle, a été lancée ce jeudi. Les réseaux sociaux sont au cœur de cette dernière ligne droite, dans le but, entre autres, d'atteindre les plus jeunes. Une jeunesse peu mobilisée pour le scrutin, mais certainement pas dépolitisée, vous l'entendrez. En République démocratique du Congo, l'épidémie d'Ebola s'étend à une 7e province, celle frontalière de la Centrafrique et du Congo-Brazzaville. Les autorités disent craindre une propagation encore plus large. On fera le point dans une heure. Au Moyen-Orient, les Houthis pro-Iran ont pris hier le contrôle de la côte yéménite sur la mer Rouge et de plusieurs îles du détroit de Bab el-Mandeb. Une offensive éclair qui consolide un peu plus leur emprise sur ce passage stratégique. Les détails à venir. Et puis c'était ce matin le coup d'envoi officiel du sommet des BRICS en Inde. Les présidents russes et iraniens sont sur place, mais aussi le président chinois pour la première fois depuis 2019, signe d'un nouvel apaisement entre Pékin et New Delhi. Lui est arrivé ce matin en Irlande pour une tournée de 2 jours. Donald Trump doit rencontrer rapidement la présidente et le premier ministre du pays, mais surtout assister à l'Irish Open, ce tournoi de golf qui se déroule sur son complexe hôtelier sur la côte ouest. On en parlera dans une heure. Enfin, nous serons de retour au Maroc pour parler football. Le Maghreb de Fès joue aujourd'hui sa qualification pour le deuxième tour préliminaire de la Ligue des champions africaine. Coup d'envoi à 16h contre le club burkinabé Raïmo. On vous dira tout en fin d'édition. Voilà, vous avez donc le programme. Rendez-vous dans une heure pour le Grand Journal.
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2: Et bienvenue si vous venez de nous rejoindre sur Midi 1. Dans un tout petit instant, le journal, juste après un coup d'œil aux couleurs du ciel ce samedi.
4: On commence cette météo au Maroc avec de la pluie à prévoir sur le Rif occidental. Le temps sera ensoleillé sur le littoral à l'est de Nador ainsi que sur le littoral et les zones proches au sud d'Agadir. Prévoyez un temps clair sur le reste du royaume. Côté température, 28 degrés attendus à Tétouan avec des orages possibles. Il fera 30 degrés à Ifrane et Tantan, 37 à Fès, 35 à Irachidia, prévoyez 38 pour Zagora, 36 à Agadir et jusqu'à 43 degrés à Marrakech. Il fera 33 à Casablanca, 35 à Rabat et 31 degrés à Tanger. En Afrique du Nord, 35 degrés au Caire et à Tripoli ce samedi avec un temps ensoleillé. Des orages sont prévus sur

0: Tunis et 28 degrés. Il fera 32 à Nouakchott. Sur le reste du continent, prévoyez 32 degrés pour Dakar, 32 également à Bamako avec des orages possibles. Dans le reste du monde, enfin, des nuages et 26 degrés pour Paris. Il fera 32 à Madrid, 22 degrés à Berlin avec de la pluie, 28 degrés et du soleil pour Istanbul. Prévoyez 33 et de la pluie à New Delhi, 30 degrés à Beyrouth, 39 et du soleil à la Mecque. Il fera jusqu'à 45 degrés à Bagdad.
1: Bonjour à tous et à toutes, merci d'être avec nous. Il est 12h30 sur Médian, tout de suite le Grand Journal. J-11 avant les élections législatives au Maroc et nous parlons agriculture ce midi. Le secteur emploie quelque 40% de la population du royaume de manière directe et indirecte et se sent aujourd'hui largement délaissé du débat public. Reportage à venir dès le début du journal. La campagne électorale, elle, a été lancée ce jeudi. Les réseaux sociaux sont au cœur de cette dernière ligne droite, dont le but, entre autres, d'atteindre les plus jeunes. Une jeunesse peu mobilisée sur ce scrutin, mais certainement pas dépolitisée, vous l'entendrez. En République démocratique du Congo, l'épidémie d'Ebola s'étend à une 7e province, celle frontalière de la Centrafrique et du Congo-Brazzaville. Les autorités disent craindre une propagation encore plus large. On fera le point dans cette édition. Au Moyen-Orient, les Houthis pro-Iran ont pris hier le contrôle de la côte yéménite sur la mer Rouge et de plusieurs îles du détroit de Bab el-Mandeb. Une offensive éclair qui consolide un peu plus l'emprise maritime de Téhéran sur la région. Analyse à venir. Et lui est arrivé ce matin en Irlande. Donald Trump doit assister tout le week-end à l'Irish Open de golf dans l'ouest du pays, mais a tout de même fait un détour par Dublin, la capitale, dans la matinée pour rapidement rencontrer les dirigeants de l'État. Correspondance dans un instant. Plus que 11 jours avant les élections législatives du 23 septembre au Maroc. Et parmi les sujets au cœur des préoccupations d'une partie de la population, celle de l'agriculture. Le secteur emploie aujourd'hui près de 40% de la population de manière directe et indirecte, mais est confronté à de nombreux défis. Arissana Chamalia, une commune rurale située dans la province de Larache, au nord du royaume, le changement se fait désespérément attendre. C'est un reportage signé Marianne Garnier.
2: Des centaines et des centaines de melons accumulés au bord de la route, les visages renfrognés d'une trentaine d'agriculteurs assis à côté de leur camion en plein soleil. L'heure est à la colère au souk de Rissana Chamalia. Ahmed, agriculteur originaire du village de Touajna, explique.
3: Je suis assis ici depuis 3 jours à côté de ma voiture. Je dors à côté de mon véhicule, mais le marché est mort.
2: Même son de cloche du côté de Rachid, acheteur-revendeur.
4: On nous donne un prix ici qui est le même que sur le marché et on vend rien. Ça nous coûte 1,5 dirham et ils nous donnent 1 dirham sur le marché. Ils ne prennent pas en compte ce que tu as dépensé pour acheter ces melons, ce que t'as coûté pour amener la marchandise au marché. Tout est cher, la taxe qu'ils nous prennent si on vend à Tanger. À la fin, il ne nous reste rien.
2: Face à ce déséquilibre entre l'offre et la demande, les agriculteurs sont contraints de vendre à perte. Une situation aux conséquences dramatiques, Ahmed reprend.
3: On va vendre nos biens, ce qu'on a à la maison. Il y en a qui vendent de l'or, d'autres qui vendent leur voiture pour pouvoir continuer. Le bétail, n'en parlons pas, il ne reste plus rien. Il ne nous reste que des crédits. Et si tu n'as plus rien à vendre à la maison, tu vas en prison. C'est ça, la situation.
2: À cette problématique économique s'ajoutent des contraintes climatiques. Inondations, sécheresses de plus en plus récurrentes, alors les jeunes se détournent de l'agriculture. Pour Driss, originaire du village d'Ouled Emsbar, l'avenir semble bouché.
5: J'ai presque la trentaine, mais parfois j'ai l'impression d'avoir 70 ans tellement je suis fatigué. On a besoin d'aide car les jeunes n'en peuvent plus. S'il y avait du travail ici, les jeunes ne risqueraient pas leur vie pour fuir à Septa occupée et se jeter à la mer.
2: La structuration des circuits d'exportation, mais aussi les enjeux de transformation et de conditionnement sont donc au cœur des attentes des agriculteurs. Le prochain scrutin permettra-t-il d'y répondre ?
1: Voilà, le scrutin nous le dira dans un peu moins de 2 semaines maintenant. C'était un reportage de Marianne Garnier. D'ici là, la campagne électorale ouverte jeudi bat son plein. Les candidats des 1850 listes en lice investissent notamment les réseaux sociaux afin de toucher un électorat plus jeune. Une jeunesse qui sera peu présente dans les urnes puisque les 18-34 ans ne représentent à eux tous

0: que moins de 20% des personnes inscrites sur les listes électorales. Pour autant, ce désintérêt pour le scrutin n'est pas synonyme de dépolitisation, comme nous l'explique Ayman Chéraghi, ex-président et membre du conseil d'administration de Tizi, cette association qui vise à favoriser l'émergence de nouveaux jeunes leaders au Maroc.
1: Ne pas confondre des affections partisanes et des intérêts des jeunes pour la politique. Je pense quand même que cette phrase est de moins en moins pertinente. Il y a des études qui le montrent, que effectivement les intentions de vote et l'intérêt pour la chose politique pour les jeunes marocains commencent à grandir depuis 2016 jusqu'à aujourd'hui. Mais il y a un intérêt pour les questions politiques. Ils parlent politique dans les réseaux sociaux. Un jeune qui critique sur TikTok, qui commente sur Instagram, qui réagit face à un débat et produit une vidéo n'est pas nécessairement dépolitisé. Non, il peut être très politisé, mais en dehors des formes traditionnelles d'engagement partisan, c'est-à-dire au sein des partis politiques.
0: Ayman Chéraghi au micro de Lina Taghi, il était notre invité de la matinale. Un entretien à retrouver dans son intégralité sur notre site median.com. En Tunisie, plusieurs ONG lancent l'alerte sur la situation inhumaine dans les prisons du pays. La Ligue tunisienne des droits de l'homme notamment a documenté ces dernières semaines 23 décès en détention, dont plusieurs hommes d'affaires. Les organisations de défense des droits humains dénoncent une ventilation insuffisante et un accès à l'eau limité sur lesquels sont venus s'ajouter les vagues de chaleur de l'été et la surpopulation carcérale, des conditions que réfute l'administration pénitentiaire tunisienne, alors que la LTDH n'est plus autorisée à visiter les prisons depuis novembre dernier. Également sur notre continent, Ebola poursuit son implacable progression en République démocratique du Congo. Le virus, qui a déjà fait plus de 3300 morts sur les quelques 6800 cas confirmés, est désormais présent dans une 7e région du pays. Hier, le gouvernorat de la province du sud Ubangi a officiellement déclaré l'épidémie. Les détails avec Alicia Miami.
2: Selon le gouverneur local, le patient atteint d'Ebola est mort dans cette province au terme d'un long périple. Après avoir voyagé au Rwanda, puis en Ouganda et dans la province de l'Ituri, foyer de l'épidémie, l'homme aurait développé les premiers symptômes à Kisangani, la capitale de la province de la Tchopo, au nord-est de la RDC. Il a ensuite poursuivi son voyage jusqu'au sud Ibangi en descendant d'abord le fleuve Congo en bateau jusqu'à Lisala, dans la province voisine de la Mangala. C'est là qu'il a finalement été admis dans un centre de santé avant d'être transféré deux jours plus tard dans un autre hôpital, à Gwaka, au sud d'Ibangi, où il est mort. Un périple qui illustre à lui seul la difficulté de contenir l'épidémie d'Ebola dans ces territoires vastes, marqués par les conflits et où la population n'a pas toujours confiance dans les autorités de santé. Une situation encore aggravée par le manque de moyens sur les 518 millions de dollars nécessaires au plan commun de préparation et de riposte lancé début juin par l'Africa CDC et l'Organisation mondiale de la santé. Seuls 264 millions avaient pu être mobilisés à la mi-août.
0: Et à noter que 38 personnes hier ont été identifiées comme ayant été en contact avec le patient et sont maintenant sous quarantaine selon le gouverneur du sud du Bangui. Vous entendiez les précisions d'Alicia Miami. La guerre au Moyen-Orient qui prend un nouveau tournant au niveau du détroit de Bab el-Mandeb. Hier, les rebelles Houthis, alliés de Téhéran, ont pris le contrôle au cours d'une offensive éclair de la côte yéménite sur la mer Rouge ainsi que de plusieurs îles de ce passage maritime stratégique. Georges Malbruno, grand reporter spécialiste de la région, revient pour nous sur les conséquences de cette nouvelle prise par les alliés de Téhéran.
3: Ce détroit entre la péninsule arabique et l'Afrique représente environ 10% du trafic maritime mondial. Et aujourd'hui, ce détroit est avec le détroit d'Ormuz, donc les deux détroits les plus importants du Moyen-Orient qui sont contrôlés par l'Iran et ses alliés, en l'occurrence les Houthis au Yémen. Ils ont dit pour l'instant que la navigation serait sûre à l'exception des navires saoudiens qui ne peuvent pas passer. Ça renforce évidemment la position iranienne dans son conflit face aux États-Unis et ça place surtout l'Arabie saoudite en étau. Et en plus, dernières heures, les milices chiites pro-iraniennes en Irak ont attaqué l'oléoduc qui relie les sites de production pétrolière d'Arabie à l'est du territoire, à l'ouest, ce qui fait que l'Arabie aujourd'hui subit un revers très important qui a été illustré jeudi par ces deux appels téléphoniques faits par le prince héritier Mohammed bin Salman à Donald Trump. Mais Donald Trump n'a pas voulu aider militairement l'Arabie saoudite.
0: Un propos recueilli par Sophie Volatier. Donald Trump qui annonce également ce matin que les Houthis ont demandé aux États-Unis de ne pas intervenir. Le président américain a également affirmé avoir échangé avec le prince héritier et dirigeant d'Arabie Saoudite Mohammed bin Salman et prédit que

Tout va se passer à merveille dans la région malgré la reprise des hostilités. À noter également que l'Irak, ce samedi, a fermé ses trois postes frontières avec l'Iran en réponse à l'attaque contre l'oléoduc saoudien lancée

0: pas les intérêts communs. Le commerce et l'énergie doivent aussi être au cœur de ce sommet qui réunit les grandes économies dites émergentes. Xi Jinping est d'ailleurs en Inde pour la première fois depuis 2019 et doit s'entretenir dans l'après-midi avec son homologue Narendra Modi. Signe que l'heure est à l'apaisement entre les deux pays, selon Olivier Dallage, chercheur associé à l'IRIS, spécialiste de l'Inde et de la péninsule arabique.
1: La dernière fois que Xi Jinping est venu, c'était en 2019, et un an plus tard, il y a eu des affrontements meurtriers entre l'armée indienne et l'armée chinoise à Galwan, sur les hauteurs de l'Himalaya, au Ladakh. Et depuis, c'était assez froid, c'était même franchement gelé jusqu'à ce rapprochement millimétré auquel on assiste depuis 2024. Et donc, cette venue de Xi Jinping est un signe, mais en même temps, c'est vrai que ces deux grands pays asiatiques, plus d'1,5 milliard pour l'Inde, plus d'1,4 milliard pour la Chine, se reniflent, il y a une rivalité, et en même temps, une volonté commune de coopérer, parce que, par exemple, sur le plan commercial, la Chine est l'un des tout premiers partenaires commerciaux de l'Inde.
0: Un propos recueilli par Éline Roussel. À noter que Narendra Modi, ce matin, s'est déjà entretenu avec Massoud Pezeshkian, le président iranien, mais aussi avec le dirigeant russe Vladimir Poutine, concernant la guerre au Moyen-Orient et aussi la guerre en Ukraine. Seul le dialogue et la diplomatie permettent de résoudre les conflits, a notamment déclaré le dirigeant indien. De la diplomatie, oui, mais pas trop non plus. Donald Trump, le président américain, est arrivé ce matin en République d'Irlande pour une visite de 2 jours. Une visite axée en premier lieu sur le golf et sur l'Irish Open qui se tient en ce moment, mais une visite qui a tout de même nécessité un bref passage par la capitale Dublin. Anna Roche nous raconte.
2: C'est une visite qui mêle travail et plaisir. Le président américain est arrivé avec Air Force One à l'aéroport de Dublin ce matin, accueilli par la présidente de la République irlandaise, Catherine Connolly. Celle-ci n'a jamais caché dans le passé son hostilité aux politiques trumpiennes. Lors de la visite du chef d'État américain en 2019, Catherine Connolly avait même manifesté contre sa venue. À son arrivée aujourd'hui, la présidente a offert un livre à Donald Trump, un ouvrage contenant l'un des poèmes irlandais les plus connus sur le thème de la réconciliation, intitulé Ceasefire, cessez le feu. Ce matin, le président américain s'est aussi entretenu avec le chef du gouvernement, Michael Martin. Les relations bilatérales ont été un sujet de discussion, en particulier la question du commerce et des produits pharmaceutiques irlandais, très impactés par la politique tarifaire de Donald Trump. Les questions internationales auront aussi été abordées. Dublin est un allié de longue date de Gaza et a reconnu l'État palestinien en mai 2024. Après ces rencontres diplomatiques, Donald Trump doit retourner à l'aéroport port de Dublin pour se rendre à Shannon dans l'ouest de l'Irlande pour assister à l'Open de golf irlandais. À Londres, Anna Roche pour Midi 1.
0: Donald Trump qui a également pris de court son audience en plaidant de manière inattendue pour une Irlande unifiée lors du point presse avec le Premier ministre irlandais. A noter par ailleurs que l'opération de sécurité nécessaire à son accueil a été l'une des plus grandes jamais organisées par la République d'Irlande. Un dispositif que vient compliquer la présence du dirigeant à l'Irish Open où 40 000 personnes sont attendues. Donald Trump, fervent amateur de la discipline, pourrait choisir de remettre lui-même le trophée au vainqueur demain soir. On continue de parler sport sur Midi 1. Retour tout de suite au Maroc avec un mot de football. Le Maghreb de Fès joue cet après-midi sa qualification pour le deuxième tour préliminaire de la Ligue des champions africaine. Les détails, c'est avec Monsef Zamrat.
3: Parmi les 26 affiches programmées ce week-end en Ligue des champions africaines, les Tigres jaunes se déplacent sur la pelouse du Rahimo FC au Burkina Faso. Le MAS s'est imposé 4-1 lors du match aller, assurant presque à 100% sa qualification. Prudence tout de même, car tout est possible. Comment le représentant marocain doit préparer ce match? Doit-il changer quelque chose? Saïd Sissoko pour nous répondre.
4: Il ne faut pas changer. Moi, on ne change pas une équipe qui gagne, on ne change pas de recette. Moi, je pense que l'erreur serait de venir dire non, on va se défendre, on va jouer pied levé. Non, il faut jouer son football comme à l'aller et jouer sans pression. Et la pression est du côté burkinabé. Moi, je pense que c'est eux qui doivent remonter le score. Et que voilà, quand vous jouez comme ça dans cet état d'esprit-là, vous avez des occasions à concrétiser, à chaque fois faire mal à l'adversaire, les faire douter. Et le mieux, c'est de jouer comme ils ont joué au match aller, c'est-à-dire poser le pied sur le ballon, être efficace. Et surtout mettre dans la tête que ce n'est pas gagné d'avance, mais en tout cas, ce n'est jamais fini sur le continent parce qu'on sait que c'est tellement compliqué souvent quand on voyage. Mais il ne faut pas changer d'approche de match comme au match aller. Il faudra continuer le boulot.
3: Des précisions à l'instant de Sahel Sissoko, notre consultant spécialiste du football africain. Le match est programmé cet après-midi à partir de 16h.
0: Une précision signée Monsef Zamrat. Et puis deux petites informations. Accès Culture, avant de se quitter, clap de fin ce soir de la Mostra de Venise, le plus vieux festival de cinéma du monde après 10

0: jours de projection inédite doit révéler son palmarès dans la soirée. Parmi les favoris dans la course au Lion d'Or, NASA, documentaire d'investigation israélien sur les techniques employées par l'armée israélienne pour éliminer de manière calculée et systématique des civils à Gaza, qui a été ovationné pendant 25 minutes jeudi soir. Autre sérieux prétendant, les longs métrages Wild Horse 9 ou encore Possible Love, largement salué par la critique. Enfin, elle est de retour. L'immense Céline Dion donne ce soir le coup d'envoi d'une série de concerts après 6 ans d'absence. 30 000 personnes sont attendues pour la première ce soir de ces 16 dates, toutes prévues à la Plénitude Arena aux portes de Paris. La surprise de la programmation sera totale. Rien n'a filtré de la part de la chanteuse québécoise, si ce n'est que le spectacle sera plus long que d'habitude et que les fans ont intérêt à mettre de bonnes chaussures. C'est ainsi qu'elle a prévenu. Voilà pour l'essentiel de l'actualité en ce début de week-end. C'est la fin du journal, mais restez avec nous. Nous sommes ensemble jusqu'à 13h30 sur Medi 1.
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0: Midi 47 sur Medi 1, merci d'être avec nous et si vous venez de nous rejoindre, bienvenue. Vous êtes pile à l'heure pour notre carrefour de la mi-journée jusqu'à 13h30. Au programme de ces 45 prochaines minutes, l'interview géopolitico-littéraire de Pierre de Jong, ancien colonel de l'armée française. Nous reviendrons sur l'essai Out of Africa, chronique du divorce franco-africain dont il est l'auteur, qu'il a publié en juin dernier au Mareuil Édition et qui raconte une séparation prévisible mais pourtant jamais acceptée ni anticipée entre Paris et le continent. Ce sera notre entretien de la mi-journée à partir de 13h04. Nous parlerons aussi musique dans notre chronique culture, du sport à venir également comme tous les samedis avec notre magazine Temps Fort, notre story éco-africaine pas manquée, ni notre minute élection qui s'intéresse aujourd'hui aux manières de bien remplir son bulletin de vote. Tout ça, ça arrive juste après la revue des hebdos de Camille Mathieu. On commence par Tel quel, Camille, qui fait sa une sur le drame de Septa.
2: Plus d'un mois après la vague migratoire sans précédent de fin juillet, les journalistes de l'hebdomadaire sont retournés dans l'enclave. Plusieurs milliers de Marocains sont toujours bloqués, entassés dans le campement de Trampoline. Les photos sont saisissantes, une nuée de tentes agglutinées sur le sable. Des centaines d'abris de fortune débordent largement de la petite crique. Un marché de misère s'est mis en place, chaussures, vêtements, cigarettes, ustensiles de cuisine et objets divers y sont troqués entre migrants. L'un d'eux témoigne « Mes parents ont besoin d'argent pour leurs médicaments et les dépenses de la maison. J'ai tenté ma chance pour rejoindre l'Europe et y travailler. » Certains jeunes passent leur journée dans le centre-ville, ils errent sans but ou essaient de glaner quelques victuailles. Les plus chanceux rentrent au camp avec des sacs de courses à la main. Les autres ont les mains vides. Personne à Trampoline ne sait combien de temps il restera sur place. Alors, faute de réponse, on consolide les abris en attendant la pluie et le froid. Une salle d'attente à ciel ouvert. Society consacre sa couverture à Loïc Le Priol. Le procès du militant d'ultra-droite, ex-militaire, s'est ouvert cette semaine. Le magazine reconstitue sa cavale, kilomètre par kilomètre. Tout commence à Paris le 19 mars 2022, 6h du matin, boulevard Saint-Germain. 6 impacts de balles, le corps de Federico Martín Aramburu s'effondre. L'ancien international argentin de rugby, 42 ans, vient d'être abattu de sang-froid. Une bagarre banale en terrasse et une bascule dans la violence. Le soir même, Le Priol est déjà loin. Le magazine retrace sa fuite au volant d'une Twingo empruntée à sa sœur. Draguignan, Gênes, Trieste, Budapest, près de 2500 km, objectif affiché, rejoindre le front ukrainien. En chemin, Society dresse le portrait. Ancien commando marine, le plus jeune de sa promotion, envoyé au Niger, au Burkina, à Djibouti. Puis la descente, alcool, violence, condamnation et l'ultra-droite avec l'organisation estudiantine d'extrême droite du GUD. La combinaison de son téléphone, 1488, un mot de passe, hommage à Adolf Hitler. Le Priol a été arrêté à la frontière ukraino-hongroise. Il risque la perpétuité. Le Nouvel Obs consacre son dossier à la quête d'immortalité. Un vieux rêve qui change aujourd'hui d'échelle. Le fantasme est partout. Il y a un an, lors d'un défilé militaire, les propos de Xi Jinping et Vladimir

0: Vladimir Poutine sont captés à leur insu. Le président chinois lance: aujourd'hui, à 70 ans, on est encore un enfant. Son homologue russe acquiesce. Avec les biotechnologies, dit-il, les gens pourraient devenir immortels. Le marché, lui, explose. Crème anti-âge, complément miracle, clinique qui facture des bilans à plusieurs milliers d'euros. Un professeur de médecine du CHU de Lille résume: ce marché est monstrueux, mais il est surtout saturé d'arnaques. Aux États-Unis, les milliardaires investissent des fortunes. Elon Musk, Jeff Bezos, Mark Zuckerberg, le patron d'OpenAI, Sam Altman. Et c'est là que l'hebdomadaire pointe le paradoxe. Ceux qui rêvent de vivre éternellement sont des hommes blancs de classe supérieure avec des revenus considérables. Or, ce sont les plus modestes qui vieillissent le plus mal. En France, l'écart d'espérance de vie entre les 5% les plus pauvres et les 5% les plus riches atteint 13 ans chez les hommes.
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2: Midi 52 sur Médien, tout de suite la Story Eco Afrique signée Oumar Baldé.
3: The real objective is for us to include
4: L'objectif, c'est de permettre à chaque Africain de participer à cette opération financière. Si vous pouvez vous permettre d'acheter 10 actions, vous en achetez 10. Si vous pouvez vous permettre d'en acheter pour 1 million, vous en achetez pour 1 million, peu importe. Il ne s'agit pas vraiment de lever de fonds, mais plutôt de faire en sorte que nous, Africains, fassions partie intégrante de ce projet d'introduction en bourse de cette raffinerie.
5: Quand on évoque les grandes fortunes africaines, un nom revient presque toujours, et c'est Aliko Dangote. Aliko Dangote, né en 1957 à Kano, nous sommes dans le nord du Nigeria, et bien Aliko Dangote est devenu l'un des hommes d'affaires les plus influents du continent africain. À la tête du Dangote Group, il a construit un immense empire industriel présent dans plusieurs secteurs, du ciment au sucre, en passant par les engrais, l'agroalimentaire et le pétrole. Mais derrière cette immense réussite se cache une histoire qui commence bien loin des milliards et des milliards de dollars. Très jeune, Aliko Dangote développe déjà le goût du commerce. Il comprend rapidement qu'acheter, vendre et réaliser un bénéfice peuvent devenir un véritable métier. Après ses études en Égypte, il retourne au Nigeria et se lance dans le commerce de matières premières. Il commence notamment par le sucre, le riz, le ciment et d'autres produits de grande consommation. Son activité connaît rapidement du succès, mais Aliko Dangote ne veut pas rester simplement commerçant. Son ambition est plus grande, produire en Afrique ce que le continent importe encore massivement. C'est cette vision qui va progressivement transformer son entreprise. Au fil des années, le groupe Dangote investit massivement dans l'industrie. Le ciment devient l'un des piliers de son empire. Des usines sont construites au Nigeria, puis dans plusieurs autres pays du continent. Pour Dangote, l'objectif est clair: développer la production locale, créer des emplois, réduire la dépendance de nombreux pays africains aux importations. Mais son projet le plus spectaculaire reste sans doute celui de la raffinerie de pétrole de Dangote, située près de Lagos. Cette immense installation représente l'un des plus grands projets industriels privés jamais réalisés en Afrique. La raffinerie commence d'ailleurs ses opérations en 2024 et ambitionne de transformer une grande partie du pétrole brut en produits raffinés directement sur le continent. Pour le Nigeria, pays riche en pétrole mais longtemps dépendant des importations de carburants raffinés, le projet représente un enjeu économique majeur. Mais Aliko Dangote ne se limite pas au pétrole. Son groupe est également actif dans les engrais, le sucre, le sel, la farine et d'autres secteurs essentiels à la vie quotidienne. Cette diversification explique en partie la puissance de son empire. Au-delà des affaires, Aliko Dangote est également connu pour ses activités philanthropiques à travers sa fondation. Il soutient notamment les programmes liés à la santé, à la nutrition, à l'éducation ou au développement social. Pour lui, la réussite économique doit aussi pouvoir contribuer au développement de la société. Mais son parcours n'est pas exempt de critiques, comme beaucoup de grands hommes d'affaires. Son immense influence économique suscite des débats sur la concentration des richesses et sur le poids des grands groupes privés dans l'économie africaine. Malgré ces controverses, une chose est sûre, Aliko Dangote a profondément marqué l'économie du continent et continue d'ailleurs de marquer cette économie de l'Afrique. De Kano à Lagos, du commerce des matières premières aux cimenteries, des engrais à la gigantesque raffinerie de pétrole, Aliko Dangote a construit en plusieurs décennies un véritable empire industriel. Son histoire dépasse donc celle d'un milliardaire. Elle raconte aussi l'ambition d'un homme qui veut participer à la transformation économique de l'Afrique. Aliko Dangote, de jeune commerçant nigérian à l'un des plus grands industriels du continent africain et du monde. Et demain, nous poursuivrons cette spéciale Aliko Dangote. Aliko Dangote qui va s'introduire en bourse d'ailleurs avec cette raffinerie. Et puis, nous reviendrons sur l'autre regard que l'on porte à travers le continent sur le tycoon nigérian Aliko Dangote. Bonne suite de programme sur Medien.
2: Et tout de suite, place à la route des arts. On revient sur la réconciliation des frères Gallagher du groupe Oasis au cœur d'un documentaire projeté à la Mostra de Venise la semaine dernière. C'est un reportage signé Ilham Berada. Today is gonna be the day that they're gonna throw it back to you.
6: Ils étaient deux frères, deux caractères impossibles. Et à eux deux, ils ont fait d'Oasis l'un des groupes les plus connus du rock britannique. Mais derrière les tubes et les stades remplis, il y avait une histoire de famille plutôt explosive. En 2009, après des années de disputes, Liam et Noel Gallagher finissent par faire ce qu'ils savent finalement faire de mieux, se séparer avec fracas. Noel quitte Oasis, le groupe disparaît, et les deux frères entament alors une longue période de silence. Enfin, silence est peut-être un grand mot, parce que pendant 16 ans, ils continuent surtout à se lancer quelques petites amabilités dans les médias. Chez les Gallagher, une querelle familiale classique aurait pu se régler autour d'un thé. Eux ont préféré attendre 16 ans. Et puis en 2024, contre toute attente, Oasis annonce son retour. Liam et Noel vont remonter ensemble sur scène pour la tournée Live 25. C'est cette incroyable réconciliation que raconte le documentaire Oasis, Don't Look Back in Anger, présenté à la Mostra de Venise et co-réalisé par Dylan Sauter.
7: Sorry, I was astonished to be invited to make this documentary. I'd never made a documentary.
8: J'ai été stupéfait qu'on me propose de réaliser ce documentaire. Je n'avais jamais fait de documentaire auparavant. Lorsque l'on m'a demandé si cela m'intéressait, bien sûr que oui. C'était un rêve. J'étais un grand fan du groupe. En discutant avec Noël, il m'a dit qu'ils avaient eux-mêmes été étonnés par la réaction à l'annonce de la tournée. La demande de billets était telle qu'il est apparu que non seulement la génération qui avait découvert Oasis à l'époque aimait toujours leur musique, mais qu'une nouvelle génération l'avait également adoptée.
7: Loved Oasis, but the next generation had discovered the music.
6: Le film montre les coulisses de ce retour, les répétitions, les retrouvailles, les tensions, mais aussi les petits signes qui montrent que quelque chose a changé. Les enfants des deux frères se rapprochent, les familles se retrouvent et peu à peu, la vieille guerre froide familiale commence à dégeler. Et le symbole est fort. Liam et Noël acceptent même de s'asseoir ensemble pour parler de leur histoire après plus de 20 ans sans interview commune. Pour n'importe quelle autre famille, ce serait une conversation. Pour les Gallagher, c'est presque un sommet diplomatique. Et puis il y a leur chanson, Wonderwall, Don't Look Back in Anger. Pendant que les frères se parlaient à peine, leur chanson, elle, en continuait à réunir des générations.

0: of Africa, chronique du divorce franco-africain aux éditions Mareuil. Dans cet essai, vous tentez avec Frédéric Lejal de comprendre le « je t'aime, moi non plus » ambiant entre l'Hexagone et le continent africain. Une idée domine déjà la préface rédigée par Camille Roux, une forme d'aveuglement de la France. Un constat que vous semblez partager, mais alors comment l'expliquer ?
1: Comment dire, cette distanciation entre la France et l'Afrique s'est fait progressivement. C'est pas été, il y a une série de chocs, une série d'événements, une série de, comment dire, de points qui ont fait que il y a eu des tensions où il s'est passé des choses qui, en fait, progressivement, ont altéré la relation entre la France et les pays africains. Donc, on voit qu'au milieu de tout ça, il y a une espèce de, comment dire, de distanciation qui s'est, en fait, qui n'a pas été perceptible. C'est pour ça qu'on a appelé ça, le sous-titre, c'est chronique. Chronique veut bien dire qu'on a commencé à un moment donné, on a considéré qu'il y avait une dégradation qui était inscrite dans le temps. Donc, en fait, elle n'a pas été perçue. C'est ça le cœur du problème.
0: On a récemment assisté également à la rupture des liens diplomatiques entre le Burkina Faso et la France. Quelle a été votre première pensée suite à cette annonce?
1: C'est l'acmé d'une forme de désinfluence. Rappelons-nous, en 2017, le président Macron fait son premier déplacement africain en visite bilatérale au Burkina Faso. Et en fait, il projette sur ce pays une espèce de fantasme, comment dire, de retour à une politique française vis-à-vis de la jeunesse, etc., etc. Et en fait, le paradoxe, c'est 10 ans plus tard, en fait, c'est le pays qui rompt les relations diplomatiques avec nous. Donc, il y a un paradoxe incroyable entre cette rupture des relations diplomatiques, qui est un acte incroyable. Je veux dire que c'est complètement exceptionnel, ça n'arrive jamais. Bon, là, c'est le Burkina Faso qu'il fait, avec la première visite du président français Macron en 2017 à Ouagadougou.
0: L'idée d'un comportement paternaliste revient souvent dans votre ouvrage, illustré par des tapes dans le dos, des tutoiements, indiscrétions que vous relatez donc grâce à votre empirisme auprès du pouvoir français. Question peut-être un peu décalée, Colonel Pierre de Jong, mais est-ce que les responsables français ne sont-ils pas, malgré eux, tombés dans leur propre caricature, parfois illustrée, on l'a vu pour les fans de cinéma, par le film OSS 117?
1: Alors oui, il faut pas exagérer, mais évidemment on peut se poser la question. Très bon film au demeurant, très drôle.
0: On est d'accord alors.
1: le fait que vous l'évoquiez, ça me fait éclater de rire. Mais je reconnais qu'il y a une espèce de paradoxe français. Alors j'irai pas jusque là parce que là c'est vraiment une caricature. Mais c'est vrai qu'il y avait une forme les Français, enfin le pouvoir français d'une façon générale, les fonctionnaires, la haute fonction publique, les élus, etc. Il y a une forme de condescendance naturelle, habituelle avec les États africains. Un exemple. Alors si vous voulez, c'est ce que on appelle, nous, la politique de la tape dans le dos, mais au-delà de tout ça, le tutoiement, mais aussi cette façon qu'on a, en fait, de rappeler en permanence ce qu'ils doivent faire, pas faire, le nombre d'enfants, comment ils doivent les faire. Est-ce qu'on ferait la même chose, comment dire, au Pakistan, au Brésil ou ailleurs? Bien sûr que non. On fait, avec les États africains, des choses qu'on ne peut même pas imaginer faire dans n'importe quel autre pays dans le monde. Et ça, on le fait. Et ça, c'est le paradoxe incroyable de notre système, c'est qu'on a considéré que c'était normal, que c'était habituel, et qu'il était logique que les élus français ou les hommes politiques français expliquent aux États africain, ce qu'il devait faire et pas faire.
0: Vous indiquez dans ce livre également que le point de bascule provient de l'implosion de l'URSS à l'aube des années 90. Pourquoi Jacques Chirac, décrit comme un dirigeant pro-Afrique, n'est pas parvenu à inverser la tendance ?
1: En fait, c'est lui qui la provoque, parce que lui, il est arrivé en 95, on est en plein dans le maelstrom, en fait, de la fin de l'URSS. Et l'URSS avait une caractéristique vis-à-vis de l'Afrique, c'est que l'Afrique était une zone de confrontation entre l'Est et l'Ouest, entre le monde communiste et le monde capitaliste, entre guillemets. Donc, c'était une zone de confrontation. Dès lors que l'Union soviétique disparaît, cette problématique de confrontation disparaît. Donc, il faut faire évoluer les choses. Donc, c'est vrai que Jacques Chirac, que je pratique à ce moment-là, il est sur une volonté de moderniser, de transformer la relation. Il veut pas la casser, il veut juste la transformer. Et pour faire ça, en fait, il a un coup de chance. C'est qu'en fait, il a deux coups de chance, entre guillemets. Le premier, bon, paradoxalement, c'est la mort de Focard, qui était vraiment son conseiller principal sur l'Afrique et qui décède en 1997. Donc, il y a une porte qui se libère, entre guillemets, puisque Focard était plutôt sur une relation bilatérale, très forte, personnelle avec les chefs d'État, etc. Et puis, vous avez l'arrivée de la gauche au pouvoir avec Jospin. Et là, en fait, Jacques Chirac profite de l'occasion pour, en fait, profiter de l'occasion d'avoir la gauche présente, qui est plutôt sur des logiques, je dirais, multilatérales, je dirais, réfractaires à toute compromission, entre guillemets. C'est-à-dire, en fait, une espèce de critique permanente de la France-Afrique. Et en fait, Jacques Chirac, pendant 5 ans, il laisse faire Jospin, qui mène une politique, en fait, de rétraction du dispositif. Et c'est encore une fois le Premier ministre de l'époque, dont Jospin, effectivement, qui supprime le ministère de la Coopération en 1998, qui était l'outil particulier de la France. C'était un ministère qui était dédié à l'Afrique et qui avait ses propres budgets, qui avait son propre ministre, qui avait sa propre logique. Et donc ça disparaît en 1998, et à partir de là, en fait, l'Afrique rentre dans le lot commun.
0: Vous avez donc apprivoisé le pouvoir

0: français, du moins la politique franco-africaine avec les présidents François Mitterrand et Jacques Chirac. À quel point l'enchaînement Nicolas Sarkozy, François Hollande et Emmanuel Macron a empiré donc cette relation entre l'Hexagone et le continent africain?
1: L'issue ultime pour moi, qui est vraiment ce que j'appelle moi l'Annapurna, encore une fois, des erreurs vis-à-vis de l'Afrique, c'est la guerre en Libye en 2011. Et cette guerre en Libye qu'on mène avec l'OTAN, avec principalement les Britanniques et avec les Qataris, est une guerre qui était une guerre qu'il ne fallait pas faire. En fait, je dis souvent, c'est la guerre de 2003 en Irak, des Américains. Ben nous, les Français et les Anglais, ont fait leur propre guerre irakienne, ils l'ont fait en Libye. Et la guerre en Libye provoque trois points extrêmement importants. Le premier, ça déstabilise complètement le pays. À l'heure où on parle, il est totalement déstabilisé. Le deuxième point, déstabilisation provoque en fait une espèce de, comment dire, de départ massif de tous les mercenaires Touareg, surarmés, etc., qui partent en direction du Sahel, en passant par le Niger, etc. Donc vous avez une espèce de système qui se répond Touareg, surarmé, qui se répond dans l'ensemble du Sahel. On connaît, à l'heure où on parle, la situation sahélienne. Puis le troisième point, ça ouvre une porte incroyable à deux pays qui sont, un, la Russie qui s'installe à Tobrouk, et deux, les Turcs qui s'installent à Tripoli.
0: Justement, pour rester sur le cas libyen, pour faire un parallèle avec les événements qui ont eu lieu ces derniers mois en Iran, on avait entendu en France des critiques comme quoi Paris peut-être manquait son rendez-vous avec l'histoire. Est-ce que vous pensez peut-être que si la France n'était pas intervenue en Libye, on aurait pu entendre des critiques similaires?
1: D'accord, mais en fait, je ne vois pas très bien ce que vous la France. À la limite que l'Italie, ça concerne l'Italie, un ou deux, éventuellement les Nations Unies, convoquent le Conseil de sécurité et met en place quelque chose, je dirais, d'international. Mais pourquoi la France était leader? D'autant qu'encore une fois, que la Libye, les Français n'ont aucune légitimité à agir en Libye. C'est les Italiens qui étaient la puissance, la tutelle de l'époque. Donc on voit bien qu'il s'est passé un problème. Donc encore une fois, c'est vrai qu'on peut dire, à l'aune du monde, on peut intervenir dans tous les coins du monde. Les Français, enfin, tout le monde a le droit d'intervenir partout. Au bout d'un moment, quelle est votre légitimité? Et là, en l'occurrence, en Libye, on n'en avait absolument aucune.
0: Mi-mai dernier, le président français Emmanuel Macron avait annoncé, lors de sa présence au sommet African Forward de Kenya, un investissement de 23 milliards d'euros pour le continent africain. Est-ce qu'il s'agit d'une réaction à tout ce qu'on vient d'évoquer?
1: Alors oui, en fait, le président Macron a toujours essayé de réécrire l'histoire avec l'Afrique. Ben, il est jeune, c'est un jeune chef d'État qui a toujours pensé qu'il pouvait créer une relation particulière avec l'Afrique. Le problème, c'est qu'il n'a pas eu de chance. Parce que, en fait, pendant les 10 ans où il était aux affaires, en fait, ça a été, je compare souvent la politique africaine qu'on avait avec une fuite d'eau et pas du tout avec une politique structurée. Donc là, on voit qu'il va terminer, enfin, il fait un grand voyage à la fin de l'année dans les pays d'Afrique de l'Ouest. On voit bien qu'encore une fois, le départ de Barkhane, l'humiliation de l'armée française, en 2022, on a encore un socle militaire avec des bases un peu partout. Et en 2025, il reste quoi? Il reste un seul point d'appui qui est Djibouti. Et Djibouti, on paye on loue la location de la base.
0: Dans les colonnes du Figaro, le 22 juillet dernier, le président gabonais Brice Clotaire Oligui Nguema a appelé Paris, je cite, à changer de paradigme vis-à-vis de l'Afrique. L'homme à la tête de Libreville est présenté comme l'un des derniers fidèle de la France dans le continent africain. Le Gabon, c'est un cas que vous évoquez également dans votre ouvrage. Est-ce qu'il s'agit de la part de Brice Clotaire Oligui Nguema peut-être d'un dernier avertissement selon vous?
1: Oui, mais je pense que c'est trop tard. Je pense que si l'Afrique veut garder une place, c'est-à-dire à côté des autres, concrètement à côté des Américains, des Turcs, des Israéliens, des Américains, des Chinois et autres Russes, si on veut garder une place, il faut qu'on change de paradigme, il faut que notre modèle change. Vous voyez, un exemple, c'est bien de promettre 23 milliards, mais à côté de ça, les banques françaises sont en train de fermer en Afrique. À côté de ça, tout le système Bolloré qui était orienté sur le contrôle des ports, c'est terminé. Aujourd'hui, CFAO, qui était la grande distribution, je dirais, en Afrique, ça a disparu également. Donc, alors, bien sûr, il reste Orange, il reste Total, il reste quelques grands groupes. Mais d'une façon générale, quand vous regardez bien, le système militaire s'est effondré, mais le système économique n'a pas remplacé, avec une problématique au niveau du franc CFA. Donc, tout ça fait qu'on n'est pas très clair, et c'est vrai qu'on ne traite pas le sujet, on reste assez relax, on est assez distancié, en fait, par rapport à tout ça. En fait, on ne considère pas l'Afrique comme les territoires étrangers. Malheureusement, les Français d'un certain niveau, de façon inconsciente, considèrent que l'Afrique, c'est une arrière-cour dans laquelle on peut, vous voyez, on les connaît bien. Et on en revient à votre première question. C'est vrai que le président gabonais n'a pas tort. Il dit, si on veut rester un pays, je dirais, actif dans les pays, des États africains, il faut changer de paradigme, il faut changer de modèle, il faut accepter de se mettre en concurrence avec les autres. Et ça, on a vraiment beaucoup de mal.
0: Dernière question, colonel Pierre de Jong, vous évoquez en dernière partie d'ouvrage l'influence de puissances externes comme les Américains, les Chinois ou encore les Russes. Qu'est-ce que Washington, Pékin et Moscou ont compris dans l'Afrique contemporaine, au contraire, ce que Paris, vice-versa, n'a ou ne comprend plus?
1: Alors déjà, le paternalisme, hein, ces pays-là sont sur un modèle donnant-donnant. Alors, on connaît bien Trump, hein, il est sur un modèle de game, hein, de deal, hein, permanent, mais lui aussi, il a un autre intérêt, c'est que lui, il veut surveiller ce que font les Turcs et puis les Russes particulièrement, et bien évidemment les Chinois. Les Chinois, eux, vont développer une activité économique extrêmement performante, et je dirais sous le radar. Les Russes, eux, ont de l'influence par la sécurité grâce à leur société militaire privée, etc., etc. Donc, on voit en fait que tous ces pays, en fait, amène quelque chose, mais qui est toujours qui n'est jamais affectif. On est dans un système qui est extrêmement dominé par des logiques, voyez, de sécurité économique, financière ou de renseignement, tout ce qu'on voudra, mais elles ne sont pas dans l'affect. Alors que la politique française a toujours été dans l'affect, dans une situation un peu, vous voyez, on aimait bien, vous voyez, il y a une espèce de, vous savez, c'est côté français, il y a un côté comment expliquer ça, les Français ont une espèce de vocation, je dirais internationale, je dirais vous voyez, humaine, vous voyez ce que quelque part. Eux, pas du tout. Les Chinois que je connais vraiment très bien, les Américains que je vois sur place, ils ont des logiques extrêmement précises. Vous voyez, un exemple, Trump a supprimé l'USA, donc en fait, il y a des milliards de dollars qui arrivaient dans les cas les plus désespérés, je dirais, santé, etc., etc., sur les États africains, ça a été supprimé. Il supprime des visas dans une série de pays, mais en même temps, lorsqu'il va quelque part, ses représentants sont acclamés et désirés. Bon, je veux dire, ils ont une présence américaine qui est extrêmement forte. Ils jouent, non seulement ils jouent avec l'économie, mais en plus les Américains jouent avec tout leur système, comment dire, de programme de formation des armées, qui s'appelle Global Cap, etc. Donc ils ont tout un système, et chacun de ces pays, en fait, agit dans les États africains sous une forme de donnant-donnant. Et ça, les Africains sont demandeurs de ça. Nous, les Français, on passe notre temps à expliquer qu'on fait de l'aide. On fait de la formation. Ces pays ils sont indépendants depuis 1960. On dit qu'on va vous former, mais c'est trop tard. Il fallait les former avant. Et puis le mot aide est un mot extrêmement humiliant. Il faut que les Français impérativement suppriment ce mot de leur vocabulaire dès lors qu'ils parlent des États africains.
0: Eh bien, nous continuerons à suivre l'évolution de la relation franco-africaine sur les ondes de Médias. Et pour encore mieux le suivre, il faut lire donc Out of Africa, le livre que vous avez coécrit avec Frédéric Lejal. Merci beaucoup, Pierre de Jong, pour cet échange. Vous êtes ancien colonel de l'armée française et géopolitologue. Merci beaucoup et très belle journée à vous.
1: Merci.
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3: 13h17 sur Média 1, tout de suite, place au sport avec notre magazine Temps Fort. Au menu de cette semaine, Soufiane Amrabat ne jouera plus avec les Lions de l'Atlas en tant que Mohamed Ouahbi est sélectionneur. Kylian Mbappé pense qu'il mérite le ballon d'or. Le Live Golf se déclare en faillite. Et puis Carlos Alcaraz, tenant du titre à l'US Open, éliminé mais satisfait de son parcours. Hakim Tamim revient pour nous sur les temps forts sportifs de la semaine écoulée.
4: Sofiane Amrabat se met en retrait de la sélection marocaine. Le milieu terrain de l'Ajax d'Amsterdam ne veut plus jouer avec les Lions de l'Atlas tant que Mohamed Ouahbi est en poste. Une décision qui fait polémique et divise énormément.
5: Moi, je pense qu'il a manqué quand même de classe, d'ailleurs de respect aussi. Le voir démontrer son ego comme ça parce qu'il n'a pas été titularisé pendant la Coupe du Monde. Il y a un jeune qui est arrivé qui a 18 ans, il s'appelle Ayoub Wadi, aujourd'hui qui joue à Manchester City et qui joue à la Ligue des Champions. Ça veut dire qu'il a été déclassé et c'est pas un manque de respect. Le football n'a pas de mémoire, il n'y a pas d'état d'âme dans une équipe nationale comme le Maroc où il y a beaucoup de talent.
4: Sa décision est interprétée comme un refus d'accepter un rôle de remplaçant. Amrabat a perdu sa place de titulaire lors de la dernière CAN déjà. Kylian Mbappé a déclenché une vive polémique. L'international français du Real Madrid n'a pas caché ses ambitions en estimant mériter le ballon d'or.
6: J'ai l'idée que je peux le gagner cette année. Donc les gens disent que je n'ai pas gagné de trophée. J'ai jamais vu de ballon d'or à l'unanimité qui cochait tout à chaque fois. Je sais pas. Je ne dis pas que je vais le gagner à l'unanimité, mais je pense que j'ai les arguments. Être meilleur buteur de l'histoire de la Coupe du Monde, passer devant toutes les plus grandes légendes de l'histoire du sport dans le tournoi le plus important que le sport ait créé. C'est quelque chose qui brûle la rétine, c'est un événement mondial. Finir meilleur buteur de toutes les compétitions les plus importantes, où tous les meilleurs joueurs du monde jouent, c'est quelque chose d'important. Je sais pas si ça a déjà été réalisé, mais je pars toujours du principe que l'histoire, elle doit toujours être récompensée.
4: Une sortie critiquée par les observateurs, manque d'humilité, manque de retenue, indécent. Quelques réactions après les propos du meilleur buteur du dernier mondial. Un serial buteur ne peut jamais nuire au collectif, s'est défendu la star du Real. On en parlait depuis plusieurs mois, c'est désormais officiel. Le Leaf Golf dépose son bilan après le retrait de son fournisseur. Lancé avec fracas en 2022, le nouveau circuit espérait concurrencer le PGA Tour, peine perdue.
7: Arrêté du jour au lendemain, j'ai beaucoup de doutes sur le fait qu'ils trouvent des investisseurs, parce que investir dans un projet qui perd à fond perdu, je sais pas qui a cette stratégie-là, mais non, c'est un peu surprenant. Je pensais que ça irait très sincèrement au moins jusqu'à la fin du 2029.

0: Je crois que c'était. J'aurais pensé plus ça, mais bon, voilà, c'est surprenant. Je pense que c'est bien pour le monde du golf aussi, parce que ça va regrouper tous les meilleurs joueurs ensemble, mais c'est très surprenant.
1: Un fonds d'investissement propose une bouée de sauvetage de 300 millions de dollars, mais l'opération et la procédure s'annoncent incertaines. L'élimination du tenant du titre à l'US Open, Carlos Alcaraz, a été stoppé en quart de finale malgré cette sortie. Le joueur espagnol a réussi un bon parcours, salué par plusieurs experts. L'ancien numéro 1 mondial effectuait son retour à la compétition après une longue absence en raison d'une grave blessure.
2: Alcaraz, depuis son retour à l'US Open, on n'a pas arrêté de lui faire des compliments, et à raison, parce que quelqu'un qui s'absente pendant 6-7 mois, qui revient et qui perd pratiquement pas de set et qui joue un tennis de rêve, c'est juste phénoménal. Mais d'un côté, c'est bien qu'il ait perdu aussi, parce que ça allait devenir quelque chose d'anormal qu'un joueur s'absente pendant 8-9 mois, il revient et il batte quand même Shilton. Shilton, c'est l'homme en forme.
1: Âgé de 23 ans, Alcaraz compte 7 titres du Grand Chelem à son palmarès récemment. Il a proposé aux organisateurs d'alléger le calendrier. Kimi Antonelli, le nouveau prodige de la Formule 1, un jeune leader du championnat du monde. Déjà 7 victoires cette saison, vainqueur à Monza lors du dernier Grand Prix. Il devient le premier Italien à s'imposer en Italie depuis 60 ans.
3: Je n'aurais jamais pensé arriver là aujourd'hui, mais nous avons fait en sorte d'y arriver. J'en suis très heureux. Je vais me souvenir de cette journée pour toujours, de pouvoir partager cela avec ma famille qui a fait tant pour moi. Nous serons à Madrid. Nous devons être les meilleurs car nous voulons continuer comme cela.
1: Il faut savoir que le jeune pilote italien vient à peine d'avoir son permis de conduire. Il n'avait pas la permission de conduire sur route malgré son expérience en compétition.
4: 13h22 et nous sommes de retour au Maroc. Dans 11 jours, le 23 septembre prochain, le Royaume tiendra ses législatives, un rendez-vous démocratique majeur que la rédaction de Médian vous propose de mieux comprendre tout au long de la campagne électorale. Nous répondrons chaque jour aux questions que vous vous posez sur le scrutin, du déroulement du vote à la formation du prochain gouvernement. Aujourd'hui, on se penche sur le jour de l'élection. Chaque électeur doit déposer un bulletin conforme et une petite anomalie suffit à rendre un vote invalide. Bulletin nul, vote annulé, quel est ce phénomène qui revient à chaque élection? Éline Roussel nous explique dans la Minute Élection.
5: La Minute Élection. Une petite rayure, un commentaire, une déchirure accidentelle ou encore plusieurs bulletins dans la même enveloppe. Autant de motifs qui peuvent rendre votre vote invalide. Les bulletins nuls sont identifiés lors du dépouillement et sont invalidés lorsqu'ils présentent une anomalie. C'est au président du bureau de vote que revient la responsabilité de statuer sur la conformité ou non d'un bulletin. Cela étant dit, penchons-nous maintenant sur son impact lors d'un scrutin. Car ces erreurs dans l'isoloir ont un impact, oui, et il est important. En 2021, lors des dernières élections législatives, au Maroc, ce sont près d'1,2 million de votes qui ont été annulés. En pourcentage, les bulletins nuls ont représenté 13,63% des bulletins déposés dans les urnes. Alors pour éviter tout risque d'invalidation de votre vote, voici quelques consignes pour le 23 septembre prochain. Tout d'abord, assurez-vous que le bulletin n'est ni abîmé, ni taché, ni rayé. Vous ne devez ajouter aucun commentaire ou annotation sur le papier et ensuite le plonger seul dans l'enveloppe. Une manière de garantir la conformité de son vote et donc le bon déroulement de ces élections démocratiques.
4: Voilà la Minute Élection signée Éline Roussel. Il est 13h24 sur Médian et à présent, un petit peu de douceur et de mélancolie au milieu de toute cette actualité. Évasion et rêverie rythmée par le scratch du hip-hop, Nour Abbès est à l'honneur dans cette chanson du jour signée Lina Taghi.
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7: Quelques notes de piano et puis la voix de Sizzestar pour un rap conscient et poétique sur le morceau Feather.

La poésie, c'est vraiment une marque de fabrique chez nous, Jabès. Ce producteur, DJ, compositeur japonais est considéré comme un pionnier incontesté du jazz-hop, un mélange de jazz et de hip-hop, vous l'aurez compris.

Love Sick Part 3, titre phare de l'album Modal Soul. C'est l'un des succès de Nuja Bess. On retrouve sur ce morceau et sur cet album son amour de la nostalgie sur une base mélodique douce, des notes de saxophone, de percussion qui créent des paysages sonores très riches en émotions, avec toujours cette place très spéciale accordée au hip-hop. Mais c'est en 2004 que Nuja Bess atteint un public très large en composant la bande originale de l'animé culte Samurai Champloo.

Toujours cette mélancolie, ce thème de la nature dans l'œuvre de Nujabes. De son vrai nom, John Seba, né en 1974, l'artiste disparaît prématurément dans un accident de voiture. En 2010, il avait 36 ans. Il laisse derrière lui une légende et reste encore aujourd'hui le parrain spirituel de nombreux genres, du lo-fi hip-hop, du lo-fi tout simplement, lui qui a révolutionné le genre, qui a même inventé son propre genre, le jazz hip-hop.

0: Voilà, une chanson du jour signée Lina Taghi. Pour refermer ce carrefour de la mi-journée, rendez-vous demain à partir de 12h30. Dans un tout petit instant, l'actualité brûlante revient, ce sera la synthèse juste après la météo.
1: On commence cette météo au Maroc avec de la pluie à prévoir sur le Rif occidental. Le temps sera ensoleillé sur le littoral à l'est de Nador ainsi que sur le littoral et les zones proches au sud d'Agadir. Prévoyez un temps clair sur le reste du royaume. Côté température, 28 degrés attendus à Tétouan avec des orages possibles. Il fera 30 degrés à Ifrane et Tantane, 37 à Fès, 35 à Irachidia, prévoyez 38 pour Zagora, 36 à Agadir et jusqu'à 43 degrés à Marrakech. Il fera 33 à Casablanca, 35 à Rabat et 31 degrés à Tanger. En Afrique du Nord, 35 degrés au Caire et à Tripoli ce samedi avec un temps ensoleillé. Des orages sont prévus sur Tunis et 28 degrés. Il fera 32 à Nouakchott. Sur le reste du continent, prévoyez 32 degrés pour Dakar, 32 également à Bamako avec des orages possibles. Dans le reste du monde, enfin, des nuages et 26 degrés pour Paris. Il fera 32 à Madrid, 22 degrés à Berlin avec de la pluie, 28 degrés et du soleil pour Istanbul. Prévoyez 33 et de la pluie à New Delhi, 30 degrés à Beyrouth, 39 et du soleil à la Mecque. Il fera jusqu'à 45 degrés à Bagdad.
0: Il est 13h30 dans quelques secondes sur Médias. Merci d'être avec nous. Excellent début d'après-midi à nos côtés. Tout de suite, la synthèse de l'actualité présentée par Alicia Miami. Bonjour Alicia.
2: Bonjour Eva, bonjour à toutes et à tous. À la une ce samedi, l'ouverture du sommet des BRICS. Les dirigeants des 11 pays membres du bloc élargi, de ses partenaires et de plusieurs organisations internationales sont réunis à New Delhi, en Inde, pour deux jours de discussion placés cette année sous le thème « Construire pour la résilience, l'innovation, la coopération et la durabilité ». Notez qu'à cette occasion, le président russe Vladimir Poutine a rencontré aujourd'hui son homologue chinois Xi Jinping. Ailleurs dans l'actualité, plus de 7000 cas d'Ebola recensés en République démocratique.

0: démocratique du Congo. Selon le dernier bilan des autorités congolaises, le virus, qui est désormais présent dans 7 provinces du pays, a fait au moins 3398 morts. La lutte contre cette épidémie d'Ebola dans le pays est particulièrement complexe, notamment en raison du manque de traitement, mais aussi de moyens. Sur les 518 millions de dollars nécessaires au plan de commun de préparation et de riposte lancé début juin par l'Africa CDC et l'Organisation mondiale de la santé, seuls 264 millions avaient pu être mobilisés à la mi-août. Toujours en Afrique, l'ONU alerte sur la dégradation des droits de l'homme au Soudan du Sud. À l'issue de sa 14e mission d'enquête dans le pays, la Commission des Nations Unies sur les droits de l'homme a dénoncé la persistance des violences, les tensions politiques, la réduction de l'espace civique, la corruption endémique et l'impunité. La Commission s'inquiète également de la multiplication des meurtres et des déplacements, des attaques visant les civils et des entraves aux opérations humanitaires. Elle note que le coût humain de la violence au Soudan du Sud continue de s'alourdir. Du côté du Maghreb, la croissance reste forte au Maroc, selon le rapport d'exécution budgétaire et de cadrage macroéconomique triennal, le rapport qui accompagne, je vous le rappelle, le projet de loi de finances 2027. La croissance économique du royaume devrait s'établir à 4,2% en moyenne pour la période 2028-2029. Le rapport publié sur le site du ministère de l'économie et des finances souligne la résilience de l'économie marocaine, soutenue notamment par le dynamisme des activités non agricoles, un dynamisme qui se maintient en dépit d'un contexte national et international marqué par des défis économiques, sociaux et géostratégiques majeurs, souligne le rapport. 296 000, c'est le nombre d'hectares détruits par les incendies en Espagne depuis le début de l'année. Un chiffre donné par le système européen d'information sur les incendies de forêt qui précise que l'Espagne concentre à elle seule plus de 45% des surfaces brûlées dans l'Union européenne. Malgré l'ampleur des dégâts enregistrés cette année, le bilan demeure inférieur à celui de l'année dernière, année qui s'était classée comme la pire en termes de surfaces brûlées depuis 1994, avec plus de 393 000 hectares détruits par les flammes. On reste en Europe pour terminer avec un mot de culture, direction la France qui se prépare pour le grand retour sur scène de Céline Dion. La chanteuse québécoise donne ce soir le coup d'envoi d'une série de concerts, 6 ans après l'annulation de sa dernière tournée. Ce sera la première fois depuis la cérémonie d'ouverture des Jeux Olympiques de Paris que Céline Dion, qui a vendu plus de 260 millions d'albums dans le monde au cours de sa carrière, retrouvera la scène et ses fans français. C'est la fin de ce flash, merci à vous de l'avoir suivi. Tout de suite, vous retrouvez une histoire du monde arabe sur Média.
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3: Au milieu du troisième millénaire avant notre ère, nous sommes dans le sud de l'Irak actuel. La journée commence bien avant les chaleurs du jour et du soleil. Sur une digue de terre, des hommes tirent la boue qui encombre un canal. Et plus loin, d'autres consolident la berge, celle qui retient l'eau. Et ils travaillent avec des paniers en roseaux. Et dedans, il y a du limon. Dans les champs, les paysans surveillent la montée des eaux entre les sillons d'orge qu'ils ont plantés. Il faut ouvrir une toute petite vanne au bon moment pour procéder à l'irrigation des terres, parce que bientôt, le soleil sera au zénith et la chaleur sera implacable. Trop tôt, le champ voisin reçoit moins d'eau. Trop tard, la récolte risque d'être brûlée par le soleil. Ici, chaque geste compte. Ici, l'eau ne tombe presque jamais du ciel. Elle vient de loin, elle vient de l'au-delà, mais elle vient aussi du savoir, de la connaissance des paysans qui savent gérer l'eau. L'eau n'est pas une question empirique, intellectuelle. L'eau, c'est simple, c'est une question de survie.

Dans cet Irak des temps lointains, nous sommes entre les territoires de Lagash et le territoire de Houma. Il y a une grande zone fertile. On y trouve des champs, des pâturages, des zones humides, des sanctuaires où résident les hommes, car les familles sont bien là, elles travaillent. Ce sont des métiers de grande technicité, gérer l'eau. Et les bergers qui déplacent leurs bêtes sont éminemment intelligents. Ils savent où aller et ne pas aller. Tout le monde connaît la région. Personne ne peut dire qu'il s'aventure là où il ne sait pas où aller. Et tout le monde sait aussi que le paysage change. Mais bien sûr, parce que dans cette répartition des eaux, parfois la Terre, la planète Terre n'en fait qu'à sa tête. Un chenal qui transportait de l'eau va s'ensabler. Une digue va s'effondrer, un canal va s'élargir. Alors, les accusations commencent à naître. Bon, au début, sans bataille, hein, on est entre voisins. Enfin, on se dit quand même, écoute, fais attention, il y a une digue entre nos champs, tu n'es pas sérieux. Tu te lèves le matin, oui, mais tu t'endors trop vite après. Une fois que le soleil est un peu haut dans le ciel, fais attention parce que l'eau est en train de procéder à une affectation de ma capacité à produire du blé, de l'orge. Et l'autre de répondre, mais tu racontes n'importe quoi, et on parle et on n'est pas d'accord, Ce sont des conflits de très basse intensité. Deux voisins qui ne s'entendent pas. Mais deux voisins qui appartiennent à deux territoires différents. Lagash d'un côté et Houma de l'autre côté.

Et puis un matin sont venus des hommes qu'on ne connaissait pas. Des hommes qui disent être de Kish. Kish est une très grande cité de Mésopotamie qui se trouve vers le nord. Donc on est très très loin de ces territoires où parfois, pour la question de l'eau, il y a des disputes. Et ces hommes de Kish arrivent. Et voilà, nous avons un roi qui n'est pas seulement le roi de la ville. Nous pouvons intervenir. Nous autres de Kish, nous nous donnons le droit d'intervenir. Alors les gens, les paysans disent, mais nous sommes ici chez nous, de quel droit écoutez, nous sommes de Kish, donc maintenant, nous sommes l'autorité du roi. Et notre autorité s'exerce sur les champs qui sont les vôtres. Ah bon, là où... on peut parfois avoir des discordes avec nos voisins pour la répartition des eaux. Oui, justement. Car à cette époque, quand des hommes de Kish arrivent, ils portent le titre du roi. Et en cela, ils s'autorisent d'exercer une autorité. Et cette autorité, on va le voir, va poser quelques problèmes.

Et ce problème a un prénom, c'est un homme qui a existé, il est dans l'histoire. Il s'appelle Mycélim. Alors, lui n'est pas venu conquérir, hein, il est venu arbitrer. Parce que le grand roi en Mésopotamie a entendu parler de ces territoires avec des dissensions entre Lagash et puis le territoire de Houma. Donc voilà, Mycélim est envoyé pour essayer de remettre de l'ordre. Alors, qui n'est pas véritablement de désordre. Mais en tout cas, il se présente, arpente les terres, mesure les champs cultivés, et puis, que va-t-il faire d'irréparable? Il va tracer une limite. Et pour que l'on comprenne bien quel territoire appartient à Lagash, quel territoire appartient à Houma, il va dresser.

c'est une stèle. Oui, une délimitation physique de deux territoires. Et ça, on ne l'avait jamais vu avant dans la région. Ça n'existait pas. On se parlait entre voisins. Alors après, oui, effectivement, on pouvait ne pas être d'accord. Et on n'était pas d'accord.

Et surtout que Messilim ne croit pas qu'il peut faire n'importe quoi. Un jour, l'impensable se produit. La borne, celle qui était supposée incarner cette frontière, elle est arrachée. Oui, la borne dressée par le roi de Kish vient d'être arrachée. Ce geste marque le début de tensions extrêmement fortes. Parler de guerre est peut-être un peu exagéré, mais en tout cas, le fait est, c'est que les hommes de Lagash, d'une part, les hommes de Uma, d'autre part, maintenant se disputent cette frontière. Et même si on a enlevé la stèle, dans l'inconscient collectif des populations de l'époque, on a encore cette idée que ici, c'est Lagash, et là, c'est Uma. Alors qu'avant, c'était les mêmes terres. Mais maintenant que cette stèle a été posée dans le sol, les habitants de Lagash décident de prendre les armes. Alors, on ne connaît pas les détails de la mobilisation, on est vraiment dans l'Irak ancienne. Et puis, les textes sont trop courts, c'est mal sourcé globalement. Mais on sait que les premières cités sumériennes disposent déjà de forces armées organisées. Bon, les soldats ne sont pas toujours des guerriers professionnels, beaucoup sont probablement des travailleurs mobilisés au dernier moment, on va les ramasser dans les champs ici et là. Mais le fait est, c'est qu'il y a des hommes qui abandonnent la culture des terres. Ils ne feront plus les récoltes, ils reçoivent des armes et ils partent à la guerre. La première guerre de l'eau en Irak.

Les fantassins ont formé le cœur de la troupe. Certains portent de longues lances, d'autres avancent derrière de grands boucliers. Les hommes les mieux équipés possèdent des casques en cuivre. Il y a des véhicules lourds tirés par des chevaux qui accompagnent aussi, qui protègent les combattants. Tout cela est très lent, hein. Ne nous imaginons pas une attaque rapide. Qui plus est, il n'y a pas de route. On est sur des chemins de terre. Non, c'est extrêmement compliqué. Mais le fait est, c'est que les troupes sont en route. D'un côté, Lagash, et de l'autre côté, ceux qui vont réagir, les combattants de Uma.

Et voilà l'impensable qui se produit. La bataille se déroule quelque part dans cette immense plaine contestée. Les canaux et les digues jouent un rôle essentiel. Ils ralentissent les mouvements, ils protègent certains passages, ils obligent les soldats à avancer par des points précis. Un ouvrage construit pour irriguer un champ devient soudain un obstacle militaire. Nous ignorons combien d'hommes participent au combat. Nous ignorons aussi sa durée. Les inscriptions de la gage disent seulement que Houma, les hommes d'Houma sont battus. Il y a des morts qui sont ramassés, qui sont rassemblés. Il y a des espaces funéraires qui sont élevés sur le terrain. Des petits monticules de terre marquent l'endroit où des combattants sont morts pour l'eau, pour conserver des territoires qu'ils étaient disposés à partager avant avec leurs voisins et qui, de par cette stèle, sont venus être divisés. Des hommes sont morts pour cela.

N'allons pas trop vite. Ce n'est pas parce que Lagash a remporté cette première bataille que la guerre est gagnée. En fait, rien n'est réglé. Hein. Rien n'est réglé dans cette Irak d'antan, dans cette Irak lointaine. Qu'est-ce qu'elle a fait, cette victoire? Elle a juste repoussé les hommes d'Houma, mais elle n'a absolument pas mis fin aux revendications. Les familles ont pleuré les morts, les générations ont passé, les enfants sont nés, des petits-enfants. Les champs ont été remis en culture, les digues sont réparées. On pourrait croire que les rivalités appartiennent au passé. Pas du tout. Ça recommence. Cette fois, il y a un nouveau souverain à Lagash qui prend la tête d'une nouvelle armée. Il s'appelle Enatom. Il ne veut plus seulement chasser Houma du territoire. Non, non, lui, il veut une victoire totale. Il veut prendre tous les territoires parce qu'il a bien compris que ce qui est vital à l'époque et qui est toujours quelque part vital, mais bien évidemment, nous sommes en ce nouveau millénaire, nous sommes heureusement loin de ces tensions, même si la problématique de l'eau demeure tout à fait cruciale en Irak et de façon plus générale dans la vallée de l'Euphrate. Il y a quand même cette compréhension que l'eau, que celui qui tient l'eau, celui qui a cette capacité politique à maintenir le contrôle de l'eau, contrôlera l'agriculture, l'alimentation des populations, et ça, c'est un geste profondément politique.

Et ça recommence. L'armée se rassemble, les hommes quittent les quartiers de la cité, les domaines, les temples, les villages agricoles. Ils se souviennent que les grands-parents, arrière-grands-parents ont combattu dans ces champs. Et ils y retournent. Et ils avancent encore, ça recommence avec des lances, avec des casques, avec des boucliers. Il y a toujours ces attelages qui sont dans les colonnes et qui souffrent sur ces terres, qui sont molles, qui ne sont pas conçues pour pouvoir accepter des objets aussi lourds. Il y a toujours cette volonté des soldats de se cacher dans les digues et donc de les abîmer lorsqu'il y a des affrontements en corps à corps. Donc voilà! Voilà ce que fait aussi la guerre. Elle détruit le travail patient, le travail intelligent. Tous ces paysans d'Irak, la guerre et ses horreurs recommencent.

Reconnaissons que nous n'avons pas les détails, l'archéologie, l'histoire ne nous dit pas exactement ce qui s'est passé. On a une certitude, c'est la victoire de Enatum qui peut inscrire son nom comme celui qui fera ériger une nouvelle grande stèle en pierre. Parce que les siècles passent, mais les idées demeurent. On a retrouvé les fragments, hein, ça là-dessus, les archéologues sont tout à fait affirmatifs. Ils ont même trouvé un nom. On va le traduire en français, mais bon, bien évidemment, le nom est en arabe. La stèle qui est construite à cette époque-là, on va l'appeler la stèle des Vautours.

Et c'est un monument sur lequel il faut que l'on s'arrête quelques instants, parce que une stèle, c'est pas un bout de caillou posé dans un champ avec de l'eau autour. Non, non, c'est une représentation visuelle avec des éléments qui sont gravés et qui racontent comment les hommes de l'époque, je rappelle qu'on est quand même plusieurs millénaires avant notre ère, hein, comment les hommes de l'époque ont vécu, ont raconté ces affrontements entre les territoires de Lagash et les territoires de Moab. Qu'est-ce qu'on voit ? Sur une face, il y a les soldats de Lagash qui avancent en rang serré, boucliers de façon continue, c'est-à-dire qu'ils forment une sorte de ligne, des pointes, des lances, toutes dans la même direction. Et devant, Enatome qui marche très sûr de

et qui mène la troupe à la bataille. Il n'y a rien de désordonné. Tout est contrôlé. L'armée de Lagash est montrée comme une force disciplinée qui avance, qui écrase et qui ne recule pas. Pourquoi lasse-t-elle des vautours? Pardonnez le cynisme. Pardonnez la douleur de cette image. Pourquoi lasse-t-elle des vautours? Parce que ce sont eux qui ont mangé les fragments de corps des hommes qui sont tombés au combat. C'est une image brutale, incontestablement, mais une image qui rappelle que pour l'eau, des hommes acceptaient de mourir.

Après la guerre vient le temps de la reconstruction. Des hommes réparent les digues pendant que les soldats surveillent les canaux. Lagache veut réparer tout ce qui a été détruit, mais on note la présence maintenant de soldats qui avant n'existaient pas du tout. Les paysans étaient libres. Alors, encore une fois, ne faut pas enjoliver ce qu'était le temps avant. Il y avait des tensions, ne racontons pas n'importe quoi. Mais maintenant, il y a l'armée qui est là, qui surveille, qui régule, enfin, qui est censée réguler. On ne sait pas exactement comment ça se passait, il ne faut pas inventer des choses. Mais on sait qu'il y a, de temps à autre, des tensions. Et peut-être même des affrontements. Puisqu'une armée, par définition, est dans l'application d'un texte, alors aujourd'hui ce texte on l'a pas, d'ordre, aujourd'hui on ne les connaît pas, mais les éléments historiques et archéologiques dont on dispose laissent entendre que malgré la présence d'un corps armé, il y avait toujours à l'époque des difficultés.

Alors que reste-t-il de la gâche? Alors d'abord, ça sert à rien de chercher le nom, puisque quand on regarde une carte du sud de l'Irak, ce qui a été la gâche aujourd'hui a été rebaptisé par le nom de Tel al-Iba. C'est le nom. Il n'y a plus de palais, les maisons ont été enfouies, les canaux antiques, les canaux de la discorde n'existent plus. Il y a des archéologues qui ont fait des recherches, qui sont revenus sur ces lieux pour essayer de comprendre ce qui s'était vraiment passé. En fouillant, ils ont quand même retrouvé quelques quartiers, des murs détruits, des traces d'incendie. Incroyable! Des traces d'incendie qui ont été retrouvées plusieurs millénaires après. Des couches de limon. Qu'est-ce qu'elles faisaient là? Mystère. En tout cas, une boue déposée après peut-être des inondations, provoquées lors d'affrontements, puisque quand on veut empêcher le paysan d'en face, celui contre qui on fait la guerre, qu'est-ce qu'on fait? On inonde son champ pour l'empêcher de cultiver. En tout cas, il y a encore quelques traces qui ont été retrouvées, mais soyons honnêtes, elles sont extrêmement rares.

Et pourtant, une chose est sûre. Une dernière chose peut-être même essentielle. Les régions de Lagash et de Houma ne se sont pas battues parce que leurs habitants avaient simplement soif. Elles ont combattu pour contrôler les champs que l'eau rendait fertiles, les canaux qui transportaient cette précieuse ressource hydrique qui conduisait aux récoltes. Elles ont combattu pour des digues qui, au départ, dessinaient des frontières fantômes et qui, le temps passant, sont devenues

des enjeux politiques, des enjeux de pouvoir. Contrôler l'eau, c'était contrôler l'orge. Contrôler l'orge, c'était nourrir les hommes, c'était payer les travailleurs et entretenir l'armée. L'eau était

Et contrôler tout cela, c'était gouverner. Il y a quelque chose de terrifiant dans l'irrésolution de la problématique de l'eau en Irak. Les siècles ont passé, les millénaires. Les mères ont pleuré des enfants, des fils tombés au combat, depuis des siècles. De la douleur, de la souffrance, des deuils qui n'en finissent pas. Et toujours cette eau qui coule, toujours plus rare. Est-ce que la guerre est inévitable quand on parle de l'eau? Sommes-nous condamnés à ne pas nous entendre? Sommes-nous condamnés à ne pas nous comprendre? Si, c'est cela que raconte cette première bataille de l'eau en Irak. Alors soyons tristes. Alors regrettons cette difficulté qui n'est pas propre à l'Irak, d'ailleurs pas propre au monde arabe, mais propre à l'humanité. Difficulté de nous entendre sur ce qui est profondément vital, ou même pas à nos civilisations, non, non. Ce qui est profondément vital à l'homme. Sans eau, pas de vie. Et malgré cela, malgré cet enjeu profond et intime, une difficulté historique à nous entendre, à parler et à se comprendre. Une histoire douloureuse, mais qui demeure toujours dans notre mémoire du monde arabe.

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8: Bonjour à toutes et à tous, vous êtes avec Alicia Mihami. À la une ce samedi, l'ouverture du sommet des BRICS. Les dirigeants des 11 pays membres du bloc élargi, de ses partenaires et de plusieurs organisations internationales sont réunis à New Delhi, en Inde, pour deux jours de discussion placés cette année sous le thème « Construire pour la résilience, l'innovation, la coopération et la durabilité ». À cette occasion, les pays membres ont exprimé leurs vives préoccupations face à l'escalade continue des tensions au Moyen-Orient et exhorté les parties à la retenue maximale ainsi qu'à éviter les actions susceptibles d'aggraver la situation. Fin de citation. Le conflit s'étend néanmoins dans la région avec l'escalade de la violence entre les rebelles houthis du Yémen et l'Arabie Saoudite. Après la prise de contrôle de la côte et des îles en mer Rouge par les houthis cette semaine, les forces gouvernementales soutenues par Riyad lancent une contre-offensive. Selon l'agence de presse officielle Sabah, les forces armées ont détruit des véhicules et des armes et ont éliminé des membres de la milice houthie soutenue par le régime iranien à proximité du port de Mocha et dans la périphérie de la ville. D'après les chiffres de l'Organisation internationale pour les migrations, les affrontements au Yémen ont fait plus de 46 000 déplacés depuis la semaine dernière. L'actualité en Afrique, ce sont ces plus de 7000 cas d'Ebola recensés en République démocratique du Congo. Selon le dernier bilan des autorités de santé congolaises, le virus, qui est désormais présent dans 7 provinces du pays, a fait au

0: au moins 3398 morts depuis la déclaration de l'épidémie le 15 mai dernier. La lutte contre cette flambée d'Ebola est particulièrement complexe, notamment en raison du manque de traitements, mais aussi de moyens. Sur les 518 millions de dollars nécessaires au plan commun de préparation et de riposte lancé début juin par l'Africa CDC et l'Organisation mondiale de la santé, seuls 264 millions avaient pu être mobilisés à la mi-août. Au Maroc, la croissance reste forte selon le rapport d'exécution budgétaire et de cadrage macroéconomique triennal, un rapport qui accompagne le projet de loi de finances 2027. La croissance économique du royaume devrait s'établir à 4,2% en moyenne pour la période 2028-2029. Le rapport publié sur le site du ministère de l'économie et des finances souligne la résilience de l'économie marocaine, soutenue notamment par le dynamisme des activités non agricoles, un dynamisme qui se maintient en dépit, je cite, d'un contexte national et international marqué par des défis économiques, sociaux et géostratégiques majeurs. Ailleurs, au Maghreb, en Tunisie, détention prolongée pour 4 militants pro-palestiniens. Les 4 hommes avaient participé à la Global Summit Flotilla en 2025. Ils ont été arrêtés en mars dernier pour des soupçons de blanchiment d'argent et de détournement de fonds issus de dons. Hier, le juge d'instruction du pôle judiciaire économique et financier de Tunis a prolongé leur période de détention préventive pour une durée de 4 mois. Une décision condamnée par leurs avocats qui dénoncent une injustice et demandent leur libération, notamment en raison de la dégradation de l'état de santé de l'un d'eux, entré en grève de la faim le 16 août dernier. C'est la fin de ce flash. Merci à vous de l'avoir suivi. Tout de suite, vous retrouvez Ciné Hebdo sur Média.
1: C'est avec un énorme plaisir que je vous retrouve sur Média pour notre escale ciné de la semaine.
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1: Et aujourd'hui, on se fera plaisir avec Pierrot le Fou, Jean-Luc Godard, bien sûr, une escapade amoureuse qui transforme mon aventure cinématographique. Avec Pierrot le Fou, Godard fait éclater les codes du récit classique pour composer un film libre, coloré, profondément poétique, entre amour, fuite et désir de liberté. La route devient un espace où le cinéma, finalement, se réinvente. Et sinon, pour notre édito du jour, on s'offrira Augure de Samy Balogi, entre rêve, mémoire et réalité. Balogi construit avec Augure un univers où chaque image semble porter un secret. Couleurs, costumes, musique et corps composent une œuvre à la frontière du fantastique et du réel, où la sorcellerie devient aussi une sorte de réflexion sur l'identité, la famille et l'exclusion. En ce qui concerne notre invité du jour, on aura l'immense plaisir de recevoir Hassan Gassama. Il est acteur, acteur dont la présence à l'écran repose autant sur le corps que sur le regard, de la retenue à l'intensité. Hassan Gassama incarne des personnages traversés par des tensions intimes et des enjeux sociaux. Il rencontre donc avec le comédien qui fait du jeu une manière d'appliquer pleinement ce qu'il est, mais aussi le cadre.
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1: Pierrot le Fou, Jean-Luc Godard, ne raconte pas seulement une histoire d'un homme qui abandonne sa vie pour suivre une femme. Il filme quelque chose de plus fragile et de plus vaste, le désir de sortir du monde par le cinéma. Ferdinand suit sa vie bourgeoise, Marianne fuit le danger. Et Godard, lui, semble fuir le cinéma traditionnel. À mesure que les personnages prennent la route, le récit se défait, les dialogues deviennent des fragments de poésie. Les couleurs envahissent l'écran et le film se transforme en une sorte de carnet intime, composé d'images, de sons et de mots. Dès les premières images, Godard refuse le réalisme classique. Le monde de Pierrot le Fou n'est pas un monde que la caméra cherchait à reproduire. C'est un monde déjà transformé par l'image, les images. Le rouge, le bleu et le jaune découpent les espaces comme des coups de pinceau. Le corps de Belmondo et Karina apparaissent dans ces paysages avec une présence presque picturale, graphique. Ils ne sont plus seulement des personnages, ils deviennent des silhouettes, des visages, des couleurs, des signes.
3: Au fond, c'est de cela qu'il s'agit. Tu m'attends, je ne suis pas là. J'arrive, j'entre dans la pièce. Pour toi, je n'existe vraiment qu'à partir de là. Or, avant, j'existais. Je pensais. Je souffrais, peut-être. Voilà ce dont il s'agit. Te montrer, toi, vivante, pensant à moi. Et me voir en même temps, moi, vivant, par cela même.
1: La couleur raconte dans Pierrot le Fou quelque chose que le dialogue ne dit pas. Elle donne au film sa respiration. Le rouge peut être celui du désir et du sang. Le bleu, celui du rêve, de la mer, de l'évasion. Le jaune, celui d'un monde artificiel, presque un peu publicitaire. Godard ne construit pas une symbolique rigide, il fait circuler

0: Les couleurs dans le film comme des motifs musicaux, l'image pense par elle-même. Cette liberté plastique rejoint la liberté du montage. Godard ne veut pas que le spectateur oublie qu'il regarde un film. Les raccords d'ailleurs sont parfois brusques, les ellipses inattendues, les scènes interrompues. En tout cas, le récit semble constamment sur le point de disparaître. Là où le cinéma classique cherche à rendre le montage invisible, Godard le rend sensible. Il montre les articulations de son film comme un écrivain montrerait la construction de son texte. Et c'est pourquoi Pierrot Le Fou ressent parfois davantage à un poème qu'à un roman. Un roman cherche généralement à conduire son lecteur d'un événement vers un autre. Le poème, lui, peut s'arrêter sur une image, un mot, une couleur, une sensation. Godard fait la même chose avec la caméra. Une route peut devenir plus importante que la destination. Un visage peut interrompre l'action. Une phrase peut avoir d'autres fonctions que juste de raisonner.
1: Pourquoi t'as l'air triste ?
2: Parce que tu me parles avec tes mots. Ah ! Que moi je te regarde avec tes sentiments.
1: Et que toi on peut pas avoir de conversation. T'as jamais d'idées. Toujours des sentiments.
2: C'est pas vrai. Il y a des idées dans les sentiments.
1: Bon, on va essayer d'avoir une conversation sérieuse. Tu vas me dire ce que tu aimes, ce que tu as envie, et la même chose pour moi. Alors vas-y, commence.
2: Les fleurs, les animaux, le bleu du ciel, le bruit de la musique, c'est pas moi. Tout. Et toi?
1: L'ambition, l'espoir. Le mouvement des choses.
0: La parole elle-même dans Pierrot le Fou devient matière cinématographique. Ferdinand cite, réfléchit, récite, Marianne parle, chante, disparaît derrière les fragments de conversation. Les dialogues ne sont plus seulement destinés à informer le spectateur, ils deviennent des objets sonores. Les mots flottent parfois au-dessus des images, comme s'ils appartenaient à un autre film. Cette dissociation entre ce que l'on voit et ce que l'on entend est essentielle. Godard ne veut pas enfermer l'image dans une signification unique. Une voix peut parler d'amour pendant que l'écran montre autre chose. Une chanson peut surgir là où on en attendait un dialogue. Un silence peut avoir plus de poids qu'une explication. Le film devient alors un espace de correspondance presque baudelairien. Les couleurs, les sons, les gestes et les mots se répondent sans jamais complètement se rejoindre. Et au centre de cette poésie se trouve la mer. La mer représente peut-être le rêve ultime de Pierrot, un espace sans frontières, sans obligations, sans horaires, sans société. Après avoir traversé les villes et les routes, le personnage semble atteindre un monde où l'existence pourrait enfin devenir pure image. Et c'est là que réside la tragédie de Pierrot. Il veut vivre comme un personnage de cinéma, mais le cinéma finit lui-même par révéler l'impossibilité de cette même vie. Le cinéma de Godard n'avance pas en ligne droite, il dérive, il bifurque, il s'arrête sur un visage, une couleur, une phrase, une chanson. Il ne cherche pas seulement à raconter la liberté, il cherche à produire dans la forme même du film une sensation de liberté. Et c'est pourquoi Pierrot le Fou demeure moins une histoire à suivre qu'un film à traverser, comme une route, comme un poème, comme un souvenir dont les images resteraient longtemps après que l'histoire ait disparu.
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0: Et pour notre invité du jour, aujourd'hui nous avons l'immense plaisir de recevoir Hassan Gassama qui découvre le cinéma presque un peu par hasard, à seulement 16 ans, lorsqu'il accompagne un ami à un casting pour le téléfilm Fracture. Il finit par y décrocher un premier rôle avant de poursuivre son parcours entre cinéma et court-métrage. Quelques années plus tard, il apparaît notamment dans Un petit gars de Ménilmontant, où il interprète Mo, puis dans Aslamagnana, dans le rôle de Mehdi. Il explore également le format court avec Schisme, Talion, encore d'après une histoire vraie. En tout cas, son parcours dessine une présence d'acteurs encore en mouvement, construite à travers des personnages issus d'univers sociaux et humains très différents. Il faut dire que chez Gassama, le jeu se nourrit de cette circulation entre les genres et les formes du téléfilm au long-métrage, du drame au court-métrage. Mais au-delà de sa filmographie, c'est sa présence à l'image qui retient l'attention, un visage, une attitude, une manière d'occuper le cadre, de l'enrober. L'acteur semble appartenir à ce cinéma qui cherche moins à fabriquer des personnages qu'à capter des présences. En tout cas, aujourd'hui, nous avons l'immense plaisir d'être avec Hassan Gassama. Il est avec nous. Bonjour Hassan.
4: Bonjour. Bonjour, bonjour.
0: Et ma première question, ça serait, comme je disais, vous êtes tombé un peu par hasard dans le monde du cinéma. Vous êtes tombé amoureux l'un de l'autre. Comment a commencé tout simplement cette histoire d'amour?
4: Alors, déjà, merci pour cet échange. Je suis ravi d'être là. Merci à vous. Mon aventure dans le cinéma a commencé en 2010. J'étais encore au collège. J'ai accompagné un ami à un casting. C'était un casting sauvage où on est venu chercher plusieurs personnages pour le rôle principal d'un film qui s'appelait Fight.

0: D'amour hein, qui dure jusqu'à aujourd'hui avec vous, Hassan. Et comment, à partir de ce casting sauvage, s'est déroulée la suite? Comment vous avez compris en fait que c'était une véritable passion pour vous?
1: Alors, c'est sur le plateau que ça m'est venu. Du coup, j'ai vraiment apprécié l'envers du décor. J'avais cette envie depuis tout petit de découvrir aussi. J'ai toujours été curieux et c'est naturellement que c'est venu. Tout simplement, j'ai du coup demandé à avoir des informations sur le milieu et on m'a donné des petits tips, je dirais, pour pouvoir continuer mon petit bout de chemin. On m'a donné du coup des contacts d'agents, par exemple, et c'est comme ça que de fil en aiguille, ça s'est fait. Un contact avec un agent qui a apprécié mon profil et des castings qui s'enchaînent. Et voilà, sur chacun des tournages, on se prête au jeu et ça devient une passion.
0: On se prête au jeu, justement, le jeu d'acteur. Et voilà, vous avez commencé, vous étiez très jeune, vous étiez adolescent. Des années plus tard, vous êtes un homme maintenant. Et c'est vrai, Hassan, comment votre regard sur le métier d'acteur a évolué?
1: Alors, il a évolué. Au début, c'était plus de la curiosité. Maintenant, c'est devenu un peu plus de maturité, de recul par rapport aux différents rôles que je joue. Je pense qu'il y a beaucoup de réflexion, beaucoup plus de calcul, je dirais, dans les choix, dans les positions que je prends, dans les associations entre guillemets qu'on a. Quand on grandit, on a un peu plus oui, ce recul, je dirais, et du coup, on fait plus attention à tout ce dans quoi on joue. On se donne un peu plus le choix, entre guillemets.
0: Vous donnez le choix et j'aime bien poser cette question quand je suis avec un acteur ou une actrice parce que vraiment chacun a sa manière de faire, d'aborder les personnages qu'il choisit, qui lui sont proposés. Et je voudrais savoir comment vous, Hassan Gassama, vous abordez vos personnages, comment vous les voyez et finalement comment vous décidez de les incarner.
1: Alors, c'est une très bonne question. Moi, comment je prépare un personnage, ça va être déjà de beaucoup discuter avec le réalisateur, le scénariste, pour comprendre où est-ce qu'il a voulu amener le personnage, essayer de le comprendre dans sa profondeur. Quand je dis profondeur, ça va être comprendre une scène et je vais pouvoir, quand j'aurai une scène devant moi, je vais essayer d'aller comprendre la scène avec profondeur, c'est-à-dire qu'est-ce qui s'est passé avant cette scène. Qu'est-ce qui s'est passé après cette scène et naturellement essayer d'en tirer le meilleur sur l'instant présent. Et ensuite, c'est aller puiser dans ses émotions les plus fortes, aller essayer de comprendre au maximum son personnage. Moi, c'est comme ça que je prépare. Ensuite, naturellement, des exercices de respiration, la gestion du stress, des émotions, de se couper du monde quand il faut et entrer vraiment en incarnation de ce personnage.
0: Et justement, vous êtes venu au cinéma par hasard, donc vous êtes un acteur autodidacte. Et c'est vrai que c'est pas forcément la même approche qu'un acteur entre guillemets, voilà, qui a fait des études, voilà, qui a décidé d'étudier ça avant de se lancer. Et donc vous avez cette part, je pense, très instinctive en vous, Hassan. Et à votre avis, qu'est-ce qui change entre un acteur autodidacte et un acteur qui aurait étudié l'art actoral?
1: À mon sens, je pense que le naturel, moi, c'est le naturel en tout cas que je mets en avant. J'essaie d'avoir cet instinct, d'avoir ce côté instinctif, de puiser dans mes émotions, comme je le disais. Et ce qui va changer, je pense, ça va être je pense que la profondeur, ça peut jouer avec la profondeur, ça peut jouer avec le timbre qu'on apporte. Il y a des nuances. Et je pense qu'il y a beaucoup de nuances entre quelqu'un qui a étudié et quelqu'un qui joue de son naturel. C'est une très très bonne question. Moi, de mon expérience, ce que moi j'en retire, c'est que il faut. Moi, j'essaie d'éviter d'avoir un jeu qui est formaté. Du coup, j'essaie toujours d'avoir quelque chose de plus naturel et ça se voit directement avec avec les émotions.

0: pense, c'est un peu comme ça que moi je vois la chose. J'ai l'impression que c'est un peu plus formaté quand on provient d'une école.
1: Et je voudrais savoir également, Hassan, voilà, vous avez joué plusieurs personnages avec le recul finalement. Qu'est-ce qui vous a Est-ce qu'il y a un point commun à tous ces personnages qui a fait vous avez dit, OK, il m'intéresse, je peux le faire et je dois le faire?
0: Le point commun entre chacun des personnages, je ne sais pas s'il y a un point commun, mais il y a toujours une envie, une passion qui m'anime. Cette envie de bien faire, de toujours retrouver un autre tournage. Le point commun, je pense que si je devais résumer chacun de mes tournages en citant un point commun, pour moi, c'est la rencontre. À chaque fois, c'est la rencontre d'un nouveau personnage, la rencontre d'une nouvelle vie, la possibilité d'avoir une nouvelle identité, entre guillemets. Et je pense que c'est ça le point commun que moi, j'y retrouve en tout cas sur chacun des rôles. C'est comme ça que je définirais ce point-là, cette continuité.
1: Une continuité, on parlait tout à l'heure des questions sociales, de cette question qui revient souvent chez vous, Hassan. Et notamment, on sait que dans le milieu du cinéma, malheureusement, beaucoup d'acteurs, qui soient d'origine africaine, maghrébine, sont souvent coltinés, ou asiatiques d'ailleurs, à un certain type de rôle. Ils s'enferment dans une sorte de caricature, si on peut appeler ça comme ça. Et je voudrais avoir votre avis dessus et vous, comment vous le vivez également?
0: Alors moi j'ai un avis assez mitigé là-dessus, puisque moi quand je regarde mes rôles, je vois qu'ils ont tous un point commun justement, si on parle de points communs, c'est qu'ils ont tous le même type, ce sont tous les mêmes types de rôles, des rôles qui sont plutôt stéréotypés. J'ai l'impression qu'on est souvent dans des cases et qu'on ne peut jouer qu'un seul type de rôle. Donc faut toujours faire attention, avoir du recul sur ça. Et avoir un réel échange, je pense, avec, par exemple, les scénaristes, dans la manière d'écrire, je pense, et il y a quelque chose à faire évoluer. Je pense que c'est en pleine évolution aussi, avec tous les nouveaux réalisateurs. Je pense qu'il y a une compréhension collective qui s'amène. Et je pense que oui, il faut faire attention à ne pas bloquer les gens dans des cases. J'ai l'impression que c'est très présent, en tout cas, et c'est ancré dans nos mœurs, dans le 7e art français. Et du coup, je pense qu'il faut pouvoir avoir une vision bien plus large et plus altruiste aussi.
1: Et aujourd'hui, Hassan, comment voyez-vous votre place dans le milieu du cinéma? Est-ce que vous sentez, en suivant ce qu'on est en train de dire, un peu brimé, un peu en suspension par rapport à ce genre de rôle que vous ne pouvez pas jouer à cause de votre origine ethnique ou parce que certains réalisateurs, scénaristes, producteurs, bien sûr, sont bloqués dans ce schéma-là?
0: Oui, alors c'est vrai que c'est assez présent. Je vois que ces rôles sont la manière dont les rôles sont attribués. J'ai l'impression que c'est assez choisi entre guillemets. Je pense que il faut une ouverture d'esprit. Moi je le ressens en tout cas. Je vois que les rôles ne sont pas faciles à avoir. Donc, ce sont des rôles qui ont plus de profondeur, plus de largesse, plus de des rôles sur lesquels je pourrais ouvrir ma palette de jeu. Et oui, le but c'est ça, c'est de pouvoir ouvrir sa palette de jeu et de démontrer tout ce qu'on peut apporter. C'est tout le but en tout cas d'un acteur, c'est d'être large, d'être force de proposition, mais surtout de pouvoir incarner des rôles aussi différents, même aux antipodes les uns des autres.
1: Et je voudrais savoir quel genre de rôle vous aimeriez particulièrement jouer en tant qu'acteur.
0: Alors, moi, les rôles que j'aime, ce sont les rôles dramatiques, les rôles qui ont une portée sociale, sociétale, des rôles qui soient inspirants de par le parcours, de par la profondeur du jeu, de par l'histoire, de pouvoir incarner un personnage qui se transforme, qui grandit. Oui, des rôles pesants, entre guillemets, et des rôles qui qui transmettent une émotion, mais qui transmettent aussi des messages porteurs pour la société et qui sont inspirants pour les jeunes générations.
1: En tout cas, merci beaucoup Hassan Gassama d'avoir été avec nous. C'est un plaisir que de vous recevoir.
0: Merci, un plaisir partagé.
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1: Et avant de nous quitter dans Ciné Hebdo, place à Augure de Samy Balogi. Qui ne cherche pas simplement à raconter une histoire de sorcellerie, de légende, de superstition. Avec Augure, il construit un monde où le réel semble constamment sur le point de basculer dans le rêve. Le film se situe ainsi sur une frontière fragile entre la mémoire et le présent, le visible et l'invisible, l'intime et le mythologique. Cette frontière est bien sûr d'abord visuelle. Balogi compose ses images comme des tableaux. Les couleurs, les costumes, les décors et les corps occupent l'écran avec une force presque picturale. Et rien ne semble laissé au hasard. Les silhouettes sont dessinées par la lumière. Les vêtements deviennent des prolongements des personnages. Et les espaces semblent parfois appartenir davantage aux rêves qu'au quotidien. En tout cas, la caméra ne cherche donc pas à reproduire fidèlement le réel. Elle le réinvente. L'artifice devient une sorte de manière de dire quelque chose de vrai. Et au centre du film se trouvent quatre personnages accusés de sorcellerie. Mais derrière cette accusation se joue une question plus profonde. Que devient un individu lorsque les autres décident finalement de ce qu'il est? Être désigné de sorcier, c'est être enfermé dans une identité imposée, devenir une menace, une rumeur, un symbole, un paria. Balogi filme alors cette violence à travers les corps. Les personnages sont observés, jugés, rejetés. Mais la mise en scène leur donne plutôt progressivement une sorte de puissance visuelle. Ils ne sont plus seulement ceux dont on parle, ils deviennent ceux que l'on regarde. Et le film est également traversé par une véritable musicalité. La musique, les silences, les voix et les bruits participent à la construction de l'espace. D'ailleurs, les images semblent parfois fonctionner comme des refrains. Un geste, une couleur, un objet ou une silhouette revient et acquiert progressivement une nouvelle signification. En tout cas, Balogi ne filme pas seulement ce que les personnages croient, il filme ce que la croyance fait aux êtres. Et c'est peut-être ce qui rend Augure si singulier, puisque le film ne demande jamais de choisir entre le réel et l'imaginaire, et construit plutôt un espace où les deux peuvent coexister, où le rêve permet de révéler ce que le réalisme ne suffirait pas à montrer. Comme un rêve, Augure déforme le monde pour en révéler les blessures. Comme une photographie, il arrête les corps dans les compositions saisissantes. Comme une chanson, il fait revenir les mêmes motifs jusqu'à leur donner une autre résonance. Et le véritable sortilège d'Augure est finalement celui du cinéma lui-même, transformer ce que le monde a condamné à être des signes, en être capable de reprendre possession de leur propre image.
3: 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Ah bah voilà, timing parfait.
4: Zabolo, sors de son corps.
5: Oh ma belle langue, soit tu bosses sur quoi l'église moi ça bouge pas.
6: On commence qu'on est qui c'est Simba.
7: Si mes choix sont jamais validés,
8: qu'est-ce qu'il y a?
9: Oh bah les qui n'ont c'est comme Zayf Sabi.
10: J'ai cru pendant longtemps ce que maman disait.
11: Pas moi.
10: Mais toi, qu'est-ce que tu vas pouvoir faire pour lui?
1: Augure de Samy Balogi. On arrive à la fin de Ciné Hebdo. Merci d'avoir été avec nous. C'est toujours un plaisir que de parler cinéma avec vous. On se donne rendez-vous bien sûr dès la semaine prochaine. D'ici là, prenez soin de vous et bien sûr, vive le cinéma.

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1: Bonjour à toutes et à tous, vous êtes avec Alicia Mihami. À la une aujourd'hui, l'ouverture du sommet des BRICS. Les dirigeants des 11 pays membres du bloc élargi sont réunis à New Delhi, en Inde, pour deux jours de discussion, placés cette année sous le thème « Construire pour la résilience, l'innovation, la coopération et la durabilité ». À cette occasion, les pays membres ont exprimé leur vive préoccupation face à l'escalade continue des tensions au Moyen-Orient et exhorté les parties à la retenue maximale, ainsi qu'à éviter les actions susceptibles d'aggraver la situation. Fin de citation. Malgré cela, le conflit s'étend dans la région avec l'escalade de la violence entre les rebelles houthis du Yémen et les forces gouvernementales soutenues par l'Arabie Saoudite. Après la prise de contrôle de la côte occidentale et des îles de la mer Rouge par les houthis cette semaine, les forces de Sanaa soutenues par Riyad lancent une contre-offensive. Selon l'agence de presse officielle Sabah, les forces armées ont ciblé et éliminé des membres de la milice houthi près du port de Mocha et dans la périphérie de la ville. Selon les chiffres de l'Organisation internationale pour les migrations, les affrontements au Yémen ont fait plus de 46 000 déplacés depuis la semaine dernière. Ailleurs au Moyen-Orient, le président libanais est en visite dans le sud du pays, une première depuis la reprise des hostilités entre Israël et le Hezbollah début mars. Joseph Aoun s'est rendu dans la ville de Nabatieh, à quelques kilomètres de la colline d'Ali Taher, cible de dynamitage massif par Israël cette semaine. Le président libanais a une nouvelle fois rappelé que le retrait d'Israël, le retour des prisonniers, des déplacés ainsi que la reconstruction constituent des constantes nationales que l'État s'engage à mettre en œuvre. Fin de citation. L'actualité en Tunisie, c'est la détention prolongée pour 4 militants pro-palestiniens. Les 4 hommes avaient participé à la Global Summit Flotilla en 2025. Ils ont été arrêtés en mars dernier pour des soupçons de blanchiment d'argent.

Et voilà, une superbe chanteuse et une superbe chanson. Laura Pausini, un instant, la chanteuse italienne qui s'est fait connaître il y a cela plusieurs décennies lorsqu'elle avait remporté à l'époque le premier prix du concours qui s'était déroulé à Sanremo. Et il se trouve que Laura Pausini, depuis, connaît toujours un succès fulgurant et exceptionnel dans le monde de la musique pop et la musique pop rock. Cette chanson a vu le jour en 2015 et plusieurs années plus tard, en 2026, la chanteuse Alexandria prend la relève dans le monde de la musique pop alternative avec cette chanson qui a vu le jour il y a de cela quelques semaines. Donc Alexandria, chanteuse australienne, et ce hit de l'été de l'année 2026 intitulé Night of Swords. Je vous apprécie, médian, entr'acte. Je vous souhaite à toutes et à tous, chers amis auditrices, chers amis auditeurs, un très bon week-end à l'écoute de nos programmes et on se retrouve dans un instant.

Les portes de la nouvelle musique soul, il y a de cela plusieurs décennies, pendant les années 70, à telle enceinte que beaucoup de groupes qui ont vu le jour par la suite, que ce soit Cool and the Gang, que ce soit bien évidemment Chic, que ce soit Earth, Wind and Fire, Delegation, etc., ont été inspirés par The Temptations. À telle enceinte que la chanson Papa Was a Rolling Stone, dont nous venons d'écouter un instant le remix de cette chanson, a même inspiré les chanteurs de la nouvelle génération, étant donné que Craig David a lui-même repris ce titre, alors que en fait, Craig David est un chanteur de style R&B actuel, neo-R&B si vous voulez, et de musique garage. Il y avait de la partie Morgan Wallen, Flo, Playing Skulls et tellement, tellement de chansons que nous avons adorées avec entre autres Oscar Metcay et bien évidemment la suite avec Davido qui est un chanteur et un producteur à la fois américain et africain, originaire du Nigeria. Il a vu le jour il y a de cela plusieurs années, en 1991 et depuis les années 2000-2010 notamment, il fait une très grande carrière dans le monde de la musique Afro House. Aussitôt après les infos, la suite d'Entra sur Média. Merci de rester avec nous. À tout

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1: Bonjour à toutes et à tous, vous êtes avec Alicia Mihami. Un chiffre à la une ce samedi, 76 000. C'est le nombre de personnes qui ont fui les combats au Yémen depuis le mois de juillet. Chiffre donné aujourd'hui par les Nations Unies alors que l'escalade se poursuit entre les forces gouvernementales soutenues par l'Arabie Saoudite et les rebelles Houthis. Pour rappel, cette semaine, les Houthis ont pris le contrôle de la côte occidentale et des îles de la mer Rouge, renforçant ainsi leur emprise sur le détroit de Bab el-Mandeb. En réponse, les forces gouvernementales soutenues par Riyad lancent une contre-offensive avec des opérations menées ce samedi près du port de Mocha et dans la périphérie de la ville. Ailleurs au Moyen-Orient, le président libanais est en visite dans le sud du pays, une première depuis la reprise des hostilités entre Israël et le Hezbollah début mars. Joseph Aoun s'est rendu dans la ville de Nabatieh, à quelques kilomètres de la colline d'Ali Taher, cible de dynamitage massif par Israël cette semaine. Le président libanais y a une nouvelle fois rappelé que le retrait d'Israël, le retour des prisonniers, des déplacés, ainsi que la reconstruction constituent des constantes nationales que l'État s'engage à mettre en œuvre. Fin de citation. Sur notre continent, Tunisie, détention prolongée pour 4 militants pro-palestiniens. Les 4 hommes avaient participé à la Global Summit Flotilla en 2025. Ils ont été arrêtés en mars dernier pour des soupçons de blanchiment d'argent et de détournement de fonds issus de dons. Hier, le juge d'instruction du pôle judiciaire, économique et financier de Tunis a donc prolongé leur période de détention préventive pour une durée de 4 mois. Une décision condamnée par les avocats des 4 hommes qui dénoncent une injustice et demandent leur libération. L'actualité du continent, c'est aussi l'Organisation mondiale de la santé qui alerte sur les risques sanitaires liés à El Niño au Kenya. Le pays se prépare en effet à une saison des pluies particulièrement intense en raison du retour du phénomène climatique. En cas de pluie diluvienne, le Kenya pourrait donc faire face à de graves inondations qui peuvent contaminer des sources d'eau potable et des infrastructures d'assainissement. De quoi augmenter le risque de maladies.

0: maladies comme le choléra, la typhoïde ou encore la dysenterie. Un mot de sport pour terminer avec le retour du Casablanca Marathon. Placé sous le haut patronage du roi Mohamed VI, l'événement sera pour la deuxième année consécutive organisé par l'Association des coureurs du Grand Casablanca. Prévu le 25 octobre prochain, l'événement proposera trois épreuves, le marathon, le semi-marathon et le relais 4 x 10 km et demi. Objectif, faire du Casablanca Marathon un rendez-vous majeur de la ville et l'inscrire progressivement parmi les événements de running de référence au Maroc, en Afrique et à l'international. C'est la fin de ce flash. Merci à vous de l'avoir suivi. Tout de suite, vous retrouvez En Tract avec Jawad sur Média.
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Et voilà une superbe reprise d'Anthrax aux Médias, chers amis auditrices, chers amis auditeurs, avec Elder Brook à l'instant. Et cette chanson géniale, et oui, qui nous rapproche toujours de l'été, tout simplement parce que le titre c'est Staring at the Sun. En fait, c'est une chanson de l'été 2026. Et c'est vrai que cet été, eh bien, il y a eu tellement de nouveautés qui ont vu le jour et qui ont caracolé au top des hit-parades internationaux, tout comme les étés passés, bien évidemment. À telle enceinte que par le passé, lorsqu'il y avait encore les compacts disques, eh bien, il y avait des collection de ce qu'on appelait les hits de l'été, les plus gros tubes de l'été qui avaient justement fait danser les personnes, le public et tellement de monde à travers les dance floors de la planète. Ellie Goulding, sans plus tarder avec cette nouveauté intitulée Four Seasons. Et tout ceci, c'est For You. Pour vous, chers amis auditrices, chers amis auditeurs, toujours fidèles à Média, merci de rester avec nous. On se retrouve dans un instant. En attendant, je vous souhaite à toutes et à tous une très belle après-midi et un très bon week-end à l'écoute de nos programmes. 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

Et voilà une chanson récente, Instance née, Victoria Monet. Un nom facile à retenir parce qu'il y a eu un grand peintre dans le monde de la peinture qui s'appelle Monet. Donc Victoria Monet à l'instant avec Reach Out, sans oublier Bruno Mars qui fait un travail absolument fabuleux et qui à chaque fois nous gratifie de chansons de très très haute facture. De la partie également Ali Brooke, Odell pour le style afro-pop avec le string de Georgia Smith qui de plus en plus va vers ce style musical. Une des plus célèbres chanteuses américaines de musique country rock, Faith Hill de la partie Ellie Goulding en ouverture de séquence. Et pour clore le programme, voici Pixie Lott, c'est une jeune chanteuse anglaise qui a vu le jour en 1991 et qui depuis quelques années eh bien, s'est bien imposée dans le monde de la chanson, mais pas que de la chanson, parce qu'elle est également actrice et en plus c'est elle-même qui compose ses chansons, elle les produit et puis également c'est une songwriter, c'est-à-dire qu'elle compose la musique et écrit les paroles. Ce titre qui est tout à fait récent, Beau comme tout, nous mène directement aux informations et aussitôt après la suite des émissions sur les ondes Midi 1. Chers amis auditrices, chers amis auditeurs, merci infiniment pour votre fidélité à Midi 1. Je vous souhaite à toutes et à tous une excellente après-midi et un très bon week-end à l'écoute de nos programmes.

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1: Voilà, c'était le programme de ce premier tour préliminaire. On a parlé évidemment des matchs retour et notamment ce match du Maghreb de Fès contre le Rahimo FC. Un match qui a déjà commencé, 0-0 entre les deux formations. Le Maghreb de Fès en déplacement au Burkina Faso avec l'objectif évidemment de s'imposer pour, évidemment, pour capitaliser sur son succès donc arraché au match de l'aller. Alors on va parler d'un autre sujet très important donc qui a marqué les esprits cette semaine, évidemment l'étau qui se resserre autour de Gianni Infantino, le président de la FIFA. Va-t-il être donc reconduit à son poste ou va-t-il finalement donc quitter son poste? En tout cas l'UEFA et son président Alexander Seferin sont en conflit, on va dire ouvert, avec le président de la FIFA. Gianni Infantino réclame son départ en raison de désaccords profonds sur la gouvernance et les finances. L'UEFA on va dire, critique la gestion de Gianni Infantino et l'accuse d'abus de confiance. La fronde européenne s'accentue sur, on va dire, plusieurs fédérations, dont la Fédération française de football, qui a officiellement retiré son soutien aux dirigeants de la FIFA à l'approche de l'élection de 2027, qui aura lieu, rappelons-le, au Maroc, et plus précisément à la capitale Rabat. L'UEFA, donc, pire encore, elle a saisi la justice américaine pour recueillir des preuves dans le cadre d'une offensive judiciaire évoquant des accusations de tentatives d'achat de soutien. Évidemment, donc, c'est un dossier épineux, évidemment, et comme on l'a précisé, l'étau se resserre autour du président Gianni Infantino. Sahel Sissoko nous apporte son analyse. Il est notre consultant pour le football européen. On l'écoute.
2: Oui, ils sont rentrés dans les rangs parce que Philippe Diallo, au début, il soutenait Infantino et que entre la politique et le sport, souvent on dit que voilà, la politique c'est pas le sport c'est pas la politique, mais c'est pour nous berner. Et la politique s'est emmêlée de cette affaire-là. C'est une stratégie géopolitique. En tout cas, ce qu'on voit, ce qui se dessine, c'est une confrontation entre l'Occident, l'Europe notamment, Alexandre Seferin et les pays européens qui ont poussé chaque fédération des coups de fil au palais parce qu'Emmanuel Macron aurait intervenu, aurait fait pression pour que voilà, la Fédération française de football se désiste au soutien accordé en coulisses à Infantino, parce qu'il faut dire les faits, ils étaient avec Infantino, et Philippe Diallo était avec lui. Donc le fait qu'il parle publiquement, le comité exécutif publie sa décision, ce n'est pas une surprise. Moi, je pense qu'on ira vers une globalisation, c'est-à-dire les pays du Sud, que ce soit l'Afrique, les pays arabes vont se

0: tenir Infantino. Maintenant, on verra comment cette histoire va se terminer parce que Infantino, à un moment donné, c'était le chouchou de l'Europe quand il prenait cette FIFA-là. Et donc, depuis cette Coupe du Monde aux États-Unis, l'affaire Balogun, il y a eu aussi ces intentions-là où on dit qu'il veut que la finale se dispute au Maroc. Tout ça ne fait pas plaisir à l'Europe qui pense qu'ils ont une vision eurocentrique du football alors que le football aujourd'hui a évolué. Souvenez-vous, quand Siffrin disait que la Coupe du Monde avec 48 équipes, c'est pas bien parce qu'il y a certains pays qu'on ne connaît même pas. Non, le football n'appartient pas à l'Europe. Le football, c'est pour tout le monde. De là, Infantino, il a peut-être ses défauts, mais il a quand même permis à beaucoup de pays, entre guillemets petits pays, à profiter de la Coupe du Monde, des financements de la FIFA et d'autres projets qui ont fait beaucoup de bien, notamment sur le continent africain.
1: Sahel Sissoko, notre consultant pour le football européen, Gianni Infantino, donc entre en guerre, on va dire, avec l'UEFA qui veut que ce dernier quitte le poste de président de la FIFA. Mais justement, le président de la FIFA bénéficie, on va dire, d'un soutien, d'un bloc de soutien africain qui fragilise, dans un premier lieu, l'offensive européenne menée par l'UEFA, malgré la fronde menée par plusieurs grandes fédérations européennes. On a cité tout à l'heure la Fédération française de football. Gianni Infantino donc bénéficie malgré tout d'un appui majeur sur le continent africain, en particulier de la part du Maroc et du Cameroun, justement. Donc le président de la Fédération camerounaise de football, évidemment, a soutenu la présidence ou la réélection de Gianni Infantino lors des présidentielles ou lors des législatives qui vont avoir lieu au Maroc en 2027. Samuel Eto'o donc s'appuie sur plusieurs arguments. Pourquoi donc Samuel Eto'o va appuyer la candidature de Gianni Infantino? C'est lui-même qui explique pourquoi. On écoute Samuel Eto'o.
2: Je vais voter pour Gianni. Si je continue à être président de la Fédération de football, je voterai pour lui, pour tout ce qu'il a apporté au football africain. De l'autre côté, je vais militer auprès de mes collègues présidents pour que, pour une fois, les 54 présidents de la Confédération africaine de football votent en faveur de Gianni. Je pense que celui qui a le plus apporté à l'Afrique, c'est le président Gianni. Et c'est visible, c'est palpable, c'est là. Aujourd'hui, je vous parle depuis le beau siège de la Fédération camerounaise de football. En partie, c'est grâce, au président Gianni, mais je dirais à la FIFA, dirigée par le président Gianni Infantino.
1: Voilà donc l'ambition d'un bloc africain uni pour soutenir Gianni Infantino. Donc Samuel Eto'o donc a fermement appelé les 54 fédérations membres de la CAF à faire bloc derrière le président de la FIFA, le président sortant. Il estime que le soutien à Infantino est indispensable pour préserver les intérêts du football africain, notamment le financement du programme FIFA Forward et l'augmentation des places qualificatives pour le continent en Coupe du Monde. Retour à Sahel Sissoko qui nous explique évidemment pourquoi Samuel Eto'o va voter pour Gianni Infantino pour qu'il poursuive donc son mandat. On écoute Sahel Sissoko.
0: Moi, je pense que Infantino, comme c'est beaucoup rapproché de l'Afrique, il faut pas l'oublier, la CAF à un moment donné, après le départ de Ahmad, la CAF était sous asphyxie financièrement. C'est la FIFA qui est venue à son secours, sinon il y avait même pas de quoi se mettre sous la dent parce qu'il y avait beaucoup de problèmes, notamment les finances étaient dans le rouge. Je pense que quoi que l'on dise, ce monsieur-là, depuis plus de 10 ans, s'est beaucoup rapproché de l'Afrique, des dirigeants. Maintenant, l'argent que la FIFA injecte pour le développement de l'Afrique, l'utilisation, on peut en débattre parce qu'il y a certains dirigeants sur le continent que l'argent n'est pas utilisé à bon escient. Mais la FIFA a fait de tout son poids pour que le football féminin, le football scolaire, le football, les infrastructures soient aux normes sur le continent. Malgré tout ça, on voit des fédérations qui n'ont pas de stade homologué, qui sont obligées de venir, par exemple, au Maroc, qui abrite 4 à 5 équipes pour jouer des matchs internationaux, des matchs amicaux. Mais il faut reconnaître que la FIFA a beaucoup fait pour le développement du football africain. Et tout récemment, l'UEFA ayant senti cette manière de faire,

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4: Bonsoir à toutes et à tous, vous êtes avec Alicia Mihami. 76 000, c'est le nombre de personnes qui ont fui les combats au Yémen depuis le mois de juillet, chiffre donné par les Nations Unies ce samedi, alors que l'escalade se poursuit entre les forces gouvernementales soutenues par l'Arabie Saoudite et les rebelles Houthis. Pour rappel, cette semaine, les Houthis ont pris le contrôle de la côte occidentale et des îles de la mer Rouge, renforçant ainsi leur emprise sur le détroit de Bab el-Mandeb. En réponse, les forces gouvernementales soutenues par Riyad lancent une contre-offensive avec des opérations menées ce samedi près du port de Mocha et dans la périphérie de la ville. En marge de cette escalade, l'Irak a fermé 3 postes frontières avec l'Iran. Décision prise après une attaque contre un oléoduc saoudien jeudi. Une attaque qui aurait été lancée depuis le territoire irakien, selon Riyad et Bagdad, bien qu'elle n'ait pas été revendiquée. Selon la chaîne Al Jazeera, des opérations de recherche sont en cours dans la province de Misan, au sud de l'Irak, pour trouver le site de lancement. Plus tôt dans la journée, le président irakien Nizar Ahmadi a promis que l'Irak n'accepterait pas que son territoire ou son espace aérien soit utilisé comme base de lancement pour des attaques contre des pays voisins. Ailleurs, au Moyen-Orient, le président libanais est en visite dans le sud du pays. Une première depuis la reprise des hostilités entre Israël et le Hezbollah début mars. Joseph Aoun s'est rendu dans la ville de Nabatieh, à quelques kilomètres de la colline d'Ali Taher, cible de dynamitage massif par Israël cette semaine. Le président libanais y a une nouvelle fois appelé au retrait d'Israël et au retour des prisonniers et des déplacés. L'actualité en Afrique, ce sont plus de 7000 cas d'Ebola recensés en République démocratique du Congo. Selon le dernier bilan des autorités de santé congolaises, le virus, qui est désormais présent dans 7 provinces du pays, a fait au moins 3398 morts. La lutte contre l'épidémie d'Ebola est particulièrement complexe, notamment en raison du manque de traitement, mais aussi de moyens. L'Organisation mondiale de la santé estime avoir besoin d'au moins 5000 soignants supplémentaires sur le terrain pour avoir une chance d'endiguer la progression de l'épidémie. On reste sur notre continent avec un mot de sport pour terminer avec le retour du Casablanca Marathon. Placé sous le haut patronage du roi Mohamed VI, l'événement sera pour la 2e année consécutive organisé par l'Association des coureurs du Grand Casablanca. Prévu le 25 octobre prochain, l'événement proposera 3 épreuves, le marathon, le semi-marathon et le relais 4 fois 10 km. Objectif, faire du Casablanca Marathon un rendez-vous majeur de la ville et l'inscrire progressivement parmi les événements de running de référence du Maroc, mais aussi de l'Afrique et à l'international. C'est la fin de ce flash. Merci à vous de l'avoir suivi. Restez avec nous. On va continuer de parler sport. Vous retrouvez tout de suite Studio Sport sur Média.
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0: Voilà, c'était le tour d'horizon des terrains, évidemment, européens. C'était avec vous, Youssef Achat. Alors, on va continuer de parler football européen avec la Ligue des Champions. Mais avant, on va revenir sur le triathlon marocain, ce sport en pleine expansion, évidemment, au Maroc. On va recevoir avec nous notre cher invité, Hicham Bouftès, secrétaire général au sein de la Fédération Royale Marocaine de triathlon. Avec lui, on va parler des principales activités de la fédération donc lors de cet été écoulé et surtout les activités de l'association Casa Paratri que Hicham Bouftès préside évidemment. C'est une association avec plusieurs objectifs dont le principal objectif est de détecter les champions paratri et bien sûr les accompagner, les former pour qu'ils deviennent des champions dans le futur proche. Avec nous, évidemment, notre cher invité, Hicham Bouftès. Bonsoir, c'est Hicham.
1: Bonsoir, cher Mimi. Bonsoir à tout le monde. Merci pour l'invitation, encore une fois.
0: C'est toujours un plaisir, c'est Hicham, que vous soyez avec nous sur Média pour parler, pour faire l'état des lieux donc du triathlon marocain, du paratriathlon surtout. Et l'été, c'est Hicham, a été, on va dire, particulièrement actif pour l'association, tout d'abord Casa Paratriathlon, et évidemment pour la Fédération Royale Marocaine de triathlon. On va dire, quel est le bilan que vous pouvez faire de cette période et quelles sont les principales compétitions ou activités qui ont marqué cette saison pour vous?
1: Effectivement, CMMI, donc, comme vous venez de citer, donc, la Fédération Royale Marocaine de Triathlon donc, a pu mettre en œuvre et lancer son programme annuel. Donc, cette année-là, alhamdoulilah, jusqu'à maintenant, donc, surtout aux périodes de l'été, donc, nous avons organisé donc la première édition de la Coupe d'Afrique à la ville de Tanger. Et au mois de juillet, donc on a pu aussi organiser la 19e édition de la Coupe d'Afrique de triathlon à l'arrache. Et en parallèle, nous avons organisé aussi la première étape du championnat national de triathlon. Et nous avons aussi organisé la première étape national de duathlon à la ville de Rabat. Donc là, on est en train aussi donc de travailler après les scrutins, inchallah, de compléter le calendrier annuel de la Fédération Royale Marocaine de triathlon, avoir à organiser donc la deuxième étape de triathlon et de duathlon, et aussi donc essayer d'organiser pour cette année-là la deuxième édition de championnat national de groupe d'âge ou bien des amateurs. Donc la fédération l'année dernière donc a pu ouvrir la porte à tous les amateurs de triathlon au Maroc. Donc ils ont pu donc participer on a pu dédier un championnat à cette catégorie de pratiquants et qui s'améliore d'année par année.
0: Évidemment la discipline c'est Hicham bénéficie de l'implication de structures locales comme le Casa Triathlon et votre association, évidemment des efforts de la Fédération Royale Marocaine de Triathlon s'ajoutent aussi pour, on va dire, structurer la pratique, intégrer les sportifs et à besoins spécifiques et favoriser l'émergence d'une nouvelle génération d'athlètes sur la scène internationale. Et justement, si Hicham, la détection de nouveaux talents est un enjeu, on va dire, très important pour l'avenir du paratriathlon et pour le triathlon marocain. Comment la Fédération Royale Marocaine de Triathlon travaille-t-elle aujourd'hui pour identifier de nouveaux profils capables à terme de suivre les pas? Par exemple, si on parle du paratriathlon, on parle d'un champion donc, qui revient aux esprits, le champion Erdouane Wassif, champion marocain de paratriathlon. Donc on va faire les deux, paratriathlon et triathlon, évidemment, c'est Hicham.
1: Effectivement, c'est qu'au niveau de projet Casa Paratri, initié par l'association Casa Triathlon et en collaboration avec plusieurs intervenants, principalement la Fédération Royale Marocaine de Triathlon et l'ANDH de la préfecture d'arrondissement de Ain Chaukh. Donc cette année-là, donc on a pu lancer la troisième édition de ce projet-là, avec beaucoup de nouveautés. Donc cette année-là, on a pu mettre Erdouane Wassif sur le ranking international par le biais de sa participation à deux événements majeurs au niveau continental, donc au mois de février.
0: Le ranking, c'est Hicham, pour mieux expliquer aux auditeurs et auditrices, est-ce que Erdouane Wassif a déjà

0: déjà composté son ticket pour les JO ou il doit impérativement donc participer à d'autres compétitions pour avoir plus de points et justement se qualifier pour les JO?
1: Effectivement, c'est que...

0: Et donc, elle a participé à la Coupe d'Afrique de paratriathlon en Égypte. Donc, elle a pu avoir la troisième place. Et en mois de mai, alhamdoulilah, donc, elle a participé au championnat africain de paratriathlon aux îles Maurice. Il était sacré vice-champion d'Afrique, ce qui lui a permis d'avoir gagné des points très importants pour rentrer dans le ranking international et le ranking olympique. Maintenant, il est le 19e sur le ranking international.
1: D'accord.
0: Et Inch'Allah, on est en train de programmer sa participation en octobre prochain à la Turquie. Et ce sera donc le premier Marocain qui va représenter notre pays dans cette discipline-là, le paratriathlon, et surtout dans sa catégorie des chaises roulantes.
1: Voilà. On souhaite beaucoup de courage à Erdouane Wassif, évidemment le champion marocain de paratriathlon, donc qui continue d'avoir le soutien de la fédération, de votre association et évidemment le soutien de tous les membres de la Fédération royale marocaine de triathlon. Alors, on va revenir sur l'association Casa Paratri CIHM. Quelles sont les principales activités programmées donc pour cette saison? Évidemment, on a déjà fait le suivi sur Médien par rapport à l'activité ou les activités de votre association. Là, vous êtes inscrit dans un autre ordre, c'est-à-dire participer officiellement des compétitions pour justement renforcer les chances de vos athlètes, de vos para-athlètes et détecter d'autres profils évidemment qui peut-être seront des champions de para-triathlon dans l'avenir proche.
0: Effectivement, cher Abimé, déjà, donc, à l'occasion, je tiens à vous remercier parce que vous êtes parmi les partenaires principaux médiatiques qui nous accompagnent dans ce projet-là. Donc, comme j'ai déjà mentionné, donc, cette année-là, nous avons pu lancer la troisième édition de le projet Casa Paratri. Donc, alhamdoulilah, les nouveautés de cette troisième édition-là, c'est que le projet a suscité beaucoup d'intérêt, surtout de la part des
1: investisseurs
0: étatiques, et surtout les institutions étatiques. Et nous avons pu avoir une salle de sport qui sera dédiée principalement aux paratriathlètes, c'est-à-dire à des personnes à mobilité réduite. Ça sera dans la région de Ain Chaw.
1: Une bonne nouvelle c'est-à-dire les athlètes du paratriathlon, bien sûr.
0: Exactement, exactement. Parce que cette salle sera dédiée spécialement à cette catégorie-là dans la région de Réchon. Donc, on est en train de l'équiper. Et Inch'Allah, donc, d'ici la fin d'année, donc, nous avons comme objectif de lancer cette salle-là. Et ce sera une première initiative sur la ville de Casablanca. Une salle dédiée principalement aux enfants et aux adultes, mais principalement aux enfants pour rejoindre notre objectif ultime, c'est de former des futurs champions paratriathlètes. Pour renouer avec les réalisations que Erdouane a réalisées, en train de réaliser. Nous avons pu donc aussi avoir la confiance de la Confédération internationale de triathlon, la World Triathlon. Donc, avec la participation donc d'Erdouane à la Turquie, donc la Confédération internationale va organiser donc une formation pour les classificateurs continentaux. Donc le but, c'est d'avoir quelqu'un. Donc déjà, nous avons la World Triathlon a sélectionné donc un kinésithérapeute marocain qui est membre de notre association Casa Triathlon.
1: D'accord.
0: Qui va bénéficier d'une formation et par la suite il sera le classificateur national. Donc on aura la facilité de classifier nos paratriathlètes pour qu'ils puissent participer à des événements internationaux, Inch'Allah.
1: Et c'est très important ce que vous dites, c'est Hicham Bouftas, secrétaire général au sein de la Fédération royale marocaine de triathlon. On fait le rappel évidemment, c'est très important de soutenir nos athlètes, surtout quand on parle des sports individuels. On ne peut pas compter que sur les fédérations, mais aussi sur l'appui, donc l'encadrement des associations, comme c'est le cas avec Wassif et d'autres champion, donc il faut s'appuyer sur le soutien de la fédération, mais aussi sur le soutien d'autres associations, donc évidemment les organismes qui vont donc aider ces athlètes à participer à des compétitions majeures et donc arriver à un niveau professionnel de la pratique, que ce soit pour le triathlon ou aussi pour le para-triathlon. On va parler, Hicham, brièvement sur les Jeux Olympiques, donc.

0: les prochains Jeux Olympiques et Paralympiques évidemment. Parlez-nous aussi, Hicham, de la stratégie de la Fédération Royale Marocaine de Triathlon. Qu'est-ce qu'elle compte mettre en place pour, on va dire, accompagner les athlètes marocains, notamment en matière de préparation, d'encadrement et de compétition internationale? C'est très important évidemment d'avoir des athlètes donc bien formés pour, c'est-à-dire pour participer aux prochains Jeux Olympiques aux États-Unis.
1: À ce niveau-là, CMMI, c'est que la Fédération Royale Marocaine de Triathlon a déjà mis un plan. On est déjà en train de travailler en étroite collaboration, soit avec le CNOM ou bien avec le ministère tutelle, pour lancer nos deux athlètes, Jawad Abdelmoula et Badr Siwan, à participer à des différentes compétitions internationales. Et donc, normalement, jusqu'à l'instant, donc, Jawad Abdelmoula, par le biais de ses participations des événements internationaux, son ranking africain, il est le premier.
0: D'accord.
1: Donc, il est bien parti, Inch'Allah, pour une qualification au prochain JO. Il faut juste continuer à assurer ses participations au plan international. Au niveau donc de duathlon aussi, parce que la fédération donc a mis un peu d'effort et un peu d'énergie sur cette discipline là, et lors de la dernière Coupe d'Afrique à Tanger, donc Nemsi Mohamed a remporté cette course là, ce qui lui a permis d'avoir des points pour être le premier sur le ranking international du duathlon. Donc alhamdoulillah, donc jusqu'à l'instant On a pu avoir les fruits de nos efforts et de notre stratégie à promouvoir nos athlètes, selon les moyens, bien sûr, mais comme j'ai mentionné, c'est en étroite collaboration avec le CNOM et avec le ministère tutelle pour assurer le maximum de participation à ces champions-là.
0: En tout cas, merci pour toutes ces explications, c'est Hicham Bouftas. Vous êtes évidemment, pourquoi pas le président, Inch'Allah, un jour. Vous êtes le secrétaire général de la Fédération Royale Marocaine de Triathlon. Vous nous avez parlé des principales activités, évidemment, de votre association, l'association donc Paratriathlon, qui vise la formation et l'accompagnement des athlètes paratri. Et évidemment, donc, on vous souhaite beaucoup de courage. Merci encore une fois d'être avec nous et d'accepter notre invitation sur Média. Merci beaucoup, c'est Hicham.
1: Merci, c'est Mémé, merci.
0: Merci beaucoup. Alors, on va continuer de parler, évidemment, sur le sport. On va parler football, revenir sur cette semaine donc européenne avec la Ligue des Champions. Donc, le point en commun entre les Cadors, les favoris pour remporter le sacre final, c'est qu'ils ont tous remporté leur match, à commencer évidemment par le Barça, ou plutôt le Real Madrid. Donc, on va commencer par le Real, qui a joué donc mardi en s'imposant 2-1 contre eux. L'Inter Milan, donc c'était des retrouvailles pour le coach des Merengues, José Mourinho. Donc le Real entame idéalement cette campagne de Ligue des Champions en s'imposant donc contre l'Inter Milan. Un choc donc lors de cette première journée de la Ligue des Champions. Les Merengues donc étaient efficaces. L'équipe espagnole a exploité des erreurs italiennes à travers Mbappé, Valverde, et on va donc citer aussi donc la prestation énorme de Courtois, auteur de plusieurs parades, donc a fini par faire plier cette équipe interiste. 2-1 pour le Real Madrid. Le Barça a emboîté le pas au Real Madrid avec une victoire écrasante, 5-1 contre Feyenoord de Rotterdam. Des buts signés Rafinha, Adeyemi, donc le jeune joueur qui vient de signer avec le Barça, Rafinha, Yamal et Jesus, donc à la 85e minute. Le Barça frappe très très fort avec cette victoire et lance donc véritablement sa campagne européenne. Liverpool s'est imposé donc dans un choc contre l'Atlético de Madrid 2-1. Et aussi le Paris Saint-Germain qui s'est imposé sur un large score. Le Paris Saint-Germain qui n'a pas réussi donc à trouver, on va dire, les ressources nécessaires pour arracher la première victoire en championnat local, c'est-à-dire en Ligue 1. Mais le Paris Saint-Germain finit par plier cette équipe de Slovan Bratislava. Donc 6-1, des buts de Dembélé et un triplé signé Ferran Torres. Le Paris Saint-Germain donc s'est imposé 6-1 contre cette modeste équipe de Slovan Bratislava. Et sans oublier évidemment la victoire du Bayern Munich qui a frappé lui aussi donc fort, 5-0 contre Bodo Glimt évidemment. On va écouter cette analyse de David Lortolari par rapport à la prestation du géant allemand, le Bayern Munich. On l'écoute.
2: On a vu une équipe de Bodo Glimt redoutable dans son organisation en première période, avec des lignes très resserrées, avec un espèce de maillage très dense autour de l'arc de cercle de la surface de réparation en défense. Et je me suis dit, ah, il va falloir un Bayern inventif, avec du peps, avec de l'énergie créative pour faire la différence. On bascule à la mi-temps, on n'a pas avancé 45 minutes qui n'ont pas servi à grand-chose, se dit-on. Oui, mais quand on a des joueurs qui font perdre leur sens de l'orientation minute après minute, comme Olise, comme Luis Diaz, comme Kane, comme Musiala, qui traumatise la défense, entre guillemets, et ça craque rapidement derrière en seconde période, ce qui a pas avantagé Bodo Glimt aussi, c'est la sortie en raison d'un choc du gardien titulaire Haikin qui est sorti à la pause. Il a été remplacé par Lunt et on a l'impression que c'est l'un des éléments qui ont un petit peu désorganisé Bodo Glimt. Et surtout, Monsef, une fois que l'équipe norvégienne a encaissé un but, bah derrière c'était plus simple pour le Bayern. Gain de confiance, conscience qu'on a pris l'avantage et que le plus dur est fait. Et puis derrière, c'est quand même une formidable machine à jouer. Davis, satisfaction, il est de retour, le Canadien, comme latéral gauche, il marque un joli but. Olise, on n'attendait pas moins. Et puis Moussiala, c'est quand même le symbole. On était un peu surpris de sa titularisation parce qu'on attendait un Bayern prudent vis-à-vis du diagnostic médical, ces petites complications neurologiques qui sont difficiles à expliquer de l'extérieur. Il a été titulaire, il avait le sourire, il a marqué. C'est une belle soirée pour les Bavarois. Et Harry Kane, comme toujours, il fait une description extrêmement factuelle et sans aucune émotion.
0: David Lortolari, notre consultant pour le football européen. C'était par rapport à la prestation du Bayern qui s'est imposé 5-0 lors de la première journée de la phase de groupe de la Ligue des Champions. 17h passées de 56 minutes. C'est la fin de Sud Sport. On se retrouve demain, dimanche, même heure, même endroit. D'ici là, portez-vous bien.

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1: Au Maroc, le temps sera le matin nuageux à partiellement nuageux sur le littoral méditerranéen ainsi que sur le littoral au sud de Tarfaya. Partiellement nuageux à souvent ensoleillé sur Draa et Tafilalt, puis clair sur le reste du pays. Des précipitations sont possibles sur le littoral entre Sebta et Wadlaou. Côté mercure, il fera 35 degrés à Rabat, 36 degrés à Casablanca, 32 degrés à Tanger avec un temps ensoleillé et venteux, 33 degrés à Laayoune, 41 degrés à Marrakech, il fera

0: 38 degrés à Agadir et à Fès, 27 degrés à Dakhla ou encore 28 degrés à Nador avec un temps partiellement nuageux et des orages. En Afrique du Nord, prévoir un temps ensoleillé dans l'ensemble, à l'exception de Tunis, avec un temps partiellement nuageux et des orages. Et il fera 31 degrés. Il fera 31 degrés également à Tripoli, 36 degrés au Caire, 26 degrés à Alger et 32 degrés à Nouakchott. Et on reste sur notre continent, en Afrique de l'Ouest, il fera 28 degrés à Abidjan avec des averses. Des averses sont également attendues à Lagos où il fera 29 degrés. Il fera 31 degrés à Dakar ou encore 32 degrés à Bamako. Et dans le reste du monde, prévoir 26 degrés à Paris avec des nuages épars. Il fera 23 degrés à Londres avec un temps souvent nuageux et des orages. 30 degrés à Rome. Il fera 28 degrés à New York. 24 degrés à Montréal. 28 degrés à Tokyo. 34 degrés à Pékin. Il fera 30 degrés à Beyrouth. 41 degrés à La Mecque. Ou encore 36 degrés à Damas.
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2: Bonjour à toutes et à tous, très heureuse de vous retrouver. J-11 avant les élections législatives au Maroc. Objectif pour les candidats et les candidates, séduire les électrices et les électeurs. Mais alors que les retraités font partie des personnes qui votent le plus, eh bien leurs préoccupations sont peu présentes dans les débats politiques. Pourquoi ? Réponse dès le début de ce journal. Des conditions de détention extrêmes en Tunisie. Au moins 23 personnes ont trouvé la mort derrière les barreaux de la prison après une vague de chaleur écrasante dans des cellules déjà surpeuplées. Correspondance dans ce journal. Le retrait d'Israël, le retour des prisonniers et des déplacés reste l'objectif de l'État libanais. C'est ce qu'affirme le président Joseph Aoun à l'occasion d'une visite surprise à Nabatieh dans le sud du pays, région toujours visée par des bombardements israéliens. On reviendra sur les détails de ce déplacement. Des fans en émoi qui ne tiennent déjà plus en place à l'idée de revoir leur icône sur scène. Céline Dion fait son grand retour à la Plénitude Arena à Paris après des années d'absence. Plus de précisions en fin d'édition. 11 jours, c'est l'écart, je vous le disais, qui nous sépare des élections législatives au Maroc. Les candidats sont en campagne. Objectif, séduire les électeurs et les électrices avant que les urnes ne parlent le 23 septembre. Et justement, alors que les retraités représentent l'une des catégories d'âge des personnes qui votent le plus, eh bien, ils semblent être les grands oubliés des débats politiques. En juillet, certains d'entre eux avaient pourtant fait part de leur mécontentement. Ils reprochaient au gouvernement le gel de leurs pensions, mais aussi la réforme des retraites sans cesse repoussée. Alors pourquoi les retraités sont-ils écartés des discussions ? Stéphanie Parot a posé la question à Mehdi Lahlou. Il est professeur de sciences économiques à l'Institut national de statistique et d'économie appliquée de Rabat. Écoutez sa réponse.
3: C'est probablement l'une des parties de la population qui vote le plus, mais c'est celle dont on se dit que peut-être on a besoin qu'elle parte et que vous avez une jeunesse qui arrive. Et malheureusement, cette jeunesse, on se dit, tiens, c'est celle qui va transformer le futur du pays, c'est celle qui va financer le système de retraite dans le futur, c'est celle qui va appuyer cette solidarité intergénérationnelle. Mais malheureusement, vous avez parmi cette jeunesse un taux de chômage extrêmement élevé et vous avez parmi cette jeunesse également un niveau de revenu très très bas, ce qui fait pour la plupart un revenu de précarité. Et à partir de là, dans tous les cas de figure, les jeunes étant toujours et jusqu'à aujourd'hui plus nombreux que les personnes qui sont parties à la retraite ou qui pourraient partir à la retraite au cours des toutes prochaines années, ben vous avez un nombre de votants parmi les jeunes qui est largement supérieur au nombre de votants parmi les personnes d'âge supérieur à 60 ans.
2: Vous entendez l'analyse de Mehdi Lahlou, des propos recueillis par Stéphanie Parot. On reste au Maghreb, direction la Tunisie. Une situation inhumaine, voilà le cri d'alerte lancé ce samedi par plusieurs ONG dans le pays au sujet des conditions de détention des prisonniers et des prisonnières. 23 personnes au moins ont perdu la vie derrière les barreaux de la cellule en raison de chaleurs écrasantes ces dernières semaines, de l'absence de ventilation ainsi que d'une surpopulation carcérale. Yusser Belkhiria, notre correspondante à Tunis, nous en dit plus.
4: Dans les prisons tunisiennes, les fortes chaleurs font résurgir les inquiétudes sur les conditions de détention. La Ligue tunisienne des droits de l'homme alerte sur plusieurs décès survenus ces dernières semaines et demande que toute la lumière soit faite sur leurs circonstances.
5: Bassem Trifi, président de la Ligue.
6: Les conditions sont déjà difficiles en temps normal. À cela s'ajoute le fait que lorsque les températures

0: atteignent 45 degrés à l'extérieur, on peut imaginer ce qu'il en est à l'intérieur. Les détenus n'ont pas de climatiseur, ils n'ont pas de ventilateur. Et même les ventilateurs, lorsqu'ils fonctionnent, brassent de l'air chaud, alors que les températures sont très élevées. Dans certains établissements, la capacité d'accueil a dépassé les limites raisonnables, avec des taux d'occupation qui atteignent 200%, voire davantage dans certaines prisons. Ce ne sont pas des conditions normales. Ce sont des conditions qui s'apparentent à des traitements humiliants et cruels qui portent atteinte à la dignité humaine. Et cela correspond à la définition même de la torture.
1: Pour la LTDH, ces décès nécessitent des explications et une prise en charge urgente de la situation dans les prisons. La Ligue appelle notamment à faire la lumière sur les circonstances exactes de ces décès et à renforcer les mesures de protection des détenus face aux épisodes de chaleur. Le chiffre de 23 morts avancé par la Ligue n'a à ce stade pas fait l'objet d'un bilan officiel détaillé permettant d'établir précisément les causes de chacun de ces décès. Depuis Tunis, Youssef Khiraya. Pour me dire.
2: Et puis les barreaux de la prison tunisienne, ce sera encore le quotidien de quatre militants d'une flottille pour Gaza, emprisonnés depuis mars 2026. Leur période de détention préventive est prolongée de 4 mois, comptée de ce jour. Une décision du juge d'instruction du pôle judiciaire économique et financier. Pour rappel, Wael Nouar, Hassen Enchiri, Hassen Bourdiri et Nabil Chenoufi sont détenus pour des accusations de blanchiment d'argent, une affaire politique pour le comité de défense. Et puis toujours sur notre continent, l'épidémie d'Ebola continue de gagner du terrain en République démocratique du Congo. Une 7e province est désormais concernée depuis l'annonce hier du gouvernorat de la province de Sud Ubangi. Le nombre de personnes décédées s'élève à 3398 d'après le bilan publié aujourd'hui par les autorités sanitaires du pays. Une épidémie particulièrement létale, 48,6% des personnes contaminées périssent du virus selon l'Institut national de santé publique de Kinshasa. On tourne désormais notre regard vers le Liban. Le président Joseph Aoun était en déplacement ce matin à Nabatieh, dans le sud du pays. Une visite surprise aux côtés du commandant en chef de l'armée libanaise. La première visite depuis le mois de mars et la reprise des hostilités entre le Hezbollah et Tel Aviv. Un déplacement dont l'objectif était de rappeler la solidarité du chef d'État envers les habitants de la zone, durement touchée cette semaine par les attaques israéliennes. On écoute les détails, signé Eva Cohen.
3: Le président Joseph Aoun, sur les images diffusées par les médias locaux, apparaît entouré d'un lourd dispositif de sécurité, mais chaleureusement accueilli par les habitants. Objectif de cette visite, réitérer son soutien à la population sur place.
0: Notre objectif reste le même, je l'ai dit une centaine de fois et je le répète. Il s'agit du retrait des troupes israéliennes, du retour des prisonniers et des déplacés. C'est un objectif clair et personne ne pense le contraire.
3: Joseph Aoun a notamment inspecté l'hôpital de Nabatieh ainsi que plusieurs unités militaires de la ville, avant de se rendre dans le village de Zaoutar El Rarbiye, non loin de la crête d'Ali Taher, cette ancienne position clé du Hezbollah passée sous contrôle israélien et dont Tel Aviv a violemment dynamité cette semaine les fortifications souterraines. Le dirigeant a également déclaré qu'il n'y avait pas de nouvelles discussions avec Israël pour l'instant. Quelques heures plus tôt, un responsable du département d'État américain, médiateur des pourparlers entre le Liban et Israël, affirmait à l'AFP et au site Axios que les discussions initialement prévues à Rome en début de semaine prochaine entre Tel Aviv et Beyrouth étaient finalement repoussées au mois d'octobre. En cause, selon les sources officielles, les fêtes juives, la conférence de Paris en soutien aux forces libanaises et les préparatifs de l'Assemblée générale de l'ONU prévus ces prochaines semaines.
2: On reste dans... des précisions signées Eva Cohen. Et puis tout de suite, on reste dans la région avec ce chiffre, au moins 76 000. C'est le nombre de personnes déplacées au Yémen depuis le mois de juillet en raison de la recrudescence des combats entre les Houthis et le gouvernement de Sanaa, un chiffre qui a quadruplé au cours de cette semaine selon l'ONU, alors que les rebelles Houthis se sont emparés d'un point de passage stratégique entre la mer Rouge et le golfe d'Aden, ce qui impacte directement l'Arabie Saoudite. Eh bien, le locataire de la Maison Blanche affirme que les Houthis ont demandé à Washington de ne pas intervenir. Et puis également dans l'actualité, dans un tout autre domaine, le président des États-Unis, Donald Trump, aimerait beaucoup voir une Irlande unifiée. C'est ce que le locataire de la Maison-Blanche, actuellement en déplacement en Irlande, a affirmé. Une déclaration qui a pris tout le monde de court et n'a pas manqué de susciter la polémique, alors que l'accord du Vendredi Saint est en vigueur depuis 1998. Un accord de paix historique qui a mis fin à 3 décennies de violence en Irlande du Nord. Et puis allez, juste avant de se quitter, un mot sur l'actualité culturelle internationale. Céline Dion fait son grand retour sur scène et lance une série de 16 concerts à la Plénitude Arena, anciennement Défense Arena.

0: Anna. Hugo Villar, c'est le grand début, c'est ce soir. 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
1: Oh, I'm alive. 6 ans qu'elle n'avait plus foulé la scène. Elle avait mis sa carrière en pause pour des raisons de santé. Céline Dion est atteinte du syndrome de la personne raide, une maladie neurologique incurable. La chanteuse québécoise revient donc après une absence interminable pour ses fans, mais marquée tout de même par une apparition presque mystique. C'était au JO de Paris, sur la Tour Eiffel.

0: Jusqu'en octobre, Céline Dion va donc enchaîner les concerts avant des nouveaux en mai prochain. Dans la salle parisienne, environ 30 000 personnes vont pouvoir profiter chaque mercredi, vendredi et samedi d'un show hors norme, avec notamment une scénographie signée Willow Perron. L'arrivée de la star mondiale excite tellement ses fans qu'ils n'ont même pas pu attendre le concert.
1: Vous allez pouvoir sortir votre téléphone, scanner un QR code qui va s'afficher à l'écran. Et ce QR code va vous permettre de chanter dans votre téléphone et de transformer votre téléphone en micro.
0: 10 000 personnes se sont réunies vendredi à Paris dans le 19e arrondissement pour un karaoké géant.
2: Des précisions signées Hugo Villard, et c'est sur ces notes musicales et cette bonne humeur que l'on se laisse. Merci à vous de l'avoir suivi. Je vous souhaite une très belle soirée à l'écoute de Média.

0: Merci à vous Marianne, bonsoir à tous les auditeurs et auditrices qui nous écoutent sur Médien, ravi de vous retrouver dans cette nouvelle édition de Sport Soir. On commence par la Ligue des Champions africaines. Le Maghreb de Fès a arraché le nul sur la pelouse du Rahimo FC. Le MAS en déplacement au Burkina Faso pour le compte du match retour du premier tour préliminaire a obtenu un score final de 0-0, un nul qui permet aux Fassis de décrocher leur ticket pour le deuxième tour préliminaire avant d'accéder à la phase de groupe de la compétition continentale. Le MAS, champion du Maroc en titre, s'était imposé 4-1 à domicile lors du match aller, une véritable démonstration de force du club Fassi qui signe son retour sur la scène continentale après une longue absence de 14 ans. Le MAS affrontera le vainqueur de la confrontation entre l'ASEC Mimosa et l'ASEC du Togo. Les deux formations se sont neutralisées lors du match aller. L'Europe à présent, Yassir Zabiri a fait parler de lui lors de la 5e journée de la Liga espagnole. L'international marocain a conduit son équipe vers la victoire face à l'Alavés en inscrivant un doublé. Zabiri porte son total à 5 buts depuis le début de la saison. L'attaquant semble avoir parfaitement pris ses marques en Espagne et devient le principal arme offensive du club de Santander qui occupe actuellement la 10e place avec 7 points. Zabiri continue de sa progression avec brio, lui qui devrait très certainement figurer dans la prochaine liste de Mohamed Ouabi, le sélectionneur du Maroc, en prévision des matchs de qualification pour la CAN 2027. L'Espagne, on y reste. L'Espagnol Barcelone s'est imposé 2-0 contre l'Osasuna. L'Athletic Bilbao et Elche jouent en ce moment. Et puis à 20h, le Real Madrid reçoit Santiago Bernabéu, Rayo Vallecano. Le Real est acculé à la victoire pour retrouver la deuxième place derrière le Barça, le leader, ou possiblement la première place en cas d'un large succès. Cette semaine a été marquée par ces déclarations de Kylian Mbappé qui continue de faire parler de lui dans la course au Ballon d'Or après avoir affirmé cette semaine qu'il méritait de remporter le trophée. L'attaquant du Real Madrid a de nouveau défendu ses ambitions, auteur de 42 buts la saison dernière et meilleur buteur du Mondial 2026 avec 22 réalisations. Mbappé estime avoir désormais suffisamment d'arguments pour décrocher enfin le prestigieux trophée individuel. Son coach José Mourinho lui apporte son soutien. On l'écoute, José Mourinho.
1: Je ne peux pas commenter les déclarations de Kylian Mbappé. Il a raison. Un joueur qui marque 40 buts n'est jamais un problème pour votre équipe. J'ai vu une équipe jouer, et pas seulement à la 5e ou à la 10e minute, mais à la 90e minute, pendant 2 minutes à 10 contre 11. Et j'ai vu Mbappé évoluer sur l'aile gauche, défendre à 10 contre 11 devant Cucurella, qui était déjà épuisé. J'ai vu Kylian, lui aussi épuisé, défendre pendant 2 minutes comme un animal sur l'aile gauche, sous les ordres d'un entraîneur très exigeant qui n'arrêtait pas de crier et de le motiver. J'ai vu cela, et en tant qu'entraîneur,

entraîneur, j'apprécie cela de manière absolument incroyable. Pour moi, c'est une joie de voir ce genre de comportement. Il y a des gens qui s'y connaissent autant au football que moi et qui l'ont vu aussi, mais ils ne le disent pas.

0: tout cas provisoirement, de la tête du championnat derrière Manchester City qui occupe évidemment la première place. Le match, donc, le coup d'envoi de la rencontre sera donné à partir de 20h. Nottingham Forest s'est imposé 2 buts à 1 contre Aston Villa. Et puis pas de gagnant entre Bournemouth et Brentford. Chelsea et Hull City donc se sont neutralisés de partout. Et puis Ipswich donc s'est imposé 3-2 contre Crystal Palace. Pas de gagnant entre Liverpool et Fulham. Direction donc maintenant le championnat d'Allemagne avec la troisième journée de la Bundesliga. Le Bayer Leverkusen et Augsbourg donc se sont neutralisés de partout. Le Borussia Dortmund a frappé fort en gagnant Paderborn 3-0. Le Borussia donc se place derrière Fribourg. Fribourg évidemment c'est le leader de la Bundesliga à l'issue de cette troisième journée. Et puis Francfort a frappé également fort en s'imposant 3 buts à 1 contre Mayence. Hoffenheim s'est imposé contre Stuttgart, score final 2 buts à 1. Et puis en Italie, la quatrième journée se poursuit ce samedi avec ce duel entre le Lazio Rome et l'AC Milan. Donc en ce moment, le match se déroule. On joue la 85e minute, deux partout entre les deux formations. L'Atalanta Bergame joue Cagliari à partir de 19h45. Et puis évidemment, Genoa et Frosinone donc, se sont neutralisés un partout, évidemment. Allez, on change de discipline pour parler tennis avec la finale féminine de l'US Open qui opposera les deux meilleures joueuses mondiales, Arina Sabalenka et Elena Rybakina. Si Sabalenka mène 10-7 dans leur confrontation, les deux joueuses sont à égalité parfaite sur la terre dure avec 7 victoires chacune. Mais l'enjeu sera surtout historique pour Rybakina. Quel que soit le résultat de la finale, la Kazakh deviendra lundi numéro 1 mondiale pour la première fois de sa carrière. Elle succédera à Sabalenka après 99 semaines consécutives au sommet, une finale exceptionnelle entre les deux premières du classement WTA. La Formule 1 fait son retour avec le Grand Prix d'Espagne. Lando Norris, premier poleman au Madring. Max Verstappen franchit la ligne de chronométrage avec un retard de 140 millièmes sur Lando Norris et ne peut faire mieux que troisième. Pole position pour le champion du monde 2025. Lando Norris qui surprend tout le monde dans le Money Time. Le Britannique s'offre sa troisième pole de la saison après la Hongrie, les Pays-Bas. Et durant l'été, sa 19e en carrière. Tour magistral donc signé par le pilote McLaren qui devance Kimi Antonelli pour 11e millénième en à peine, évidemment, donc Lando Norris en pole position pour le Grand Prix donc d'Espagne de la Formule 1. 18h passées de 47 minutes sur Médien, c'est la fin de ce Sport Soir. Excellente suite des programmes sur Médien.
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0: En Afrique du Nord, prévoir un temps ensoleillé dans l'ensemble, à l'exception de Tunis, avec un temps partiellement nuageux et des orages. Et il fera 31 degrés. Il fera 31 degrés également à Tripoli, 36 degrés au Caire, 26 degrés à Alger et 32 degrés à Nouakchott. Et on reste sur notre continent. En Afrique de l'Ouest, il fera 28 degrés à Abidjan avec des averses. Des averses sont également attendues à Lagos où il fera 29 degrés. Il fera 31 degrés à Dakar ou encore 32 degrés à Bamako. Et dans le reste du monde, prévoir 26 degrés à Paris avec des nuages épars. Il fera 23 degrés à Londres avec un temps souvent nuageux et des orages. 30 degrés à Rome. Il fera 28 degrés à New York. 24 degrés à Montréal. 28 degrés à Tokyo. 34 degrés à Pékin. Il fera 30 degrés à Beyrouth. 41 degrés à La Mecque. Ou encore 36 degrés à Damas.
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2: Bonsoir à toutes et à tous. 76 000, c'est le nombre de personnes déplacées au Yémen ces dernières semaines avec l'intensification des combats entre les Houthis et les forces gouvernementales. Alors que les rebelles ont pris le contrôle d'un passage stratégique sur la mer Rouge, la population se retrouve prise entre deux camps. Analyse dès le début de ce journal. Top départ pour le 18e sommet des BRICS qui se déroule à New Delhi en Inde. Parmi les invités de ce forum diplomatique, Xi Jinping, le leader chinois pourtant brouillé avec son homologue indien, a effectué le déplacement. Un expert nous dira en quoi cela représente un signe d'apaisement entre ces deux pays géants démographiques. Les rues de Pristina étaient pleines ce samedi à l'occasion d'une manifestation de soutien en faveur de plusieurs anciens combattants de l'Oucheka, dont l'ancien président jugé pour crime de guerre à La Haye. Notre correspondant au Kosovo nous en dira plus. La poésie qui surgit du silence, c'est le thème à l'honneur dans l'exposition photographique Dans le vide du photographe casablancais Aboubakar Eradi. Une œuvre à découvrir à l'Institut français de Casablanca. L'artiste nous livrera sa vision artistique en fin de journal. Je vous le disais en titre, fuir sa maison, son quartier et quitter son quotidien, c'est la situation dramatique vécue par au moins 76 000 personnes au Yémen depuis le mois de juillet avec l'intensification des combats entre les Houthis et le gouvernement de Sanaa. Ce samedi, les rebelles se sont emparés d'un point de passage entre la mer Rouge et le golfe d'Aden. Une victoire stratégique de taille sur l'Arabie Saoudite qui se retrouve alors prise en étau avec l'impossibilité d'exporter son pétrole par ce corridor ainsi que par le détroit d'Hormuz. Le gouvernement britannique a d'ailleurs fait part de sa solidarité avec Riyad et a rappelé le droit du royaume de prendre des mesures afin de défendre sa sécurité et ses ressources en vertu du droit international. Mais alors que les combats continuent, la population, elle, est prise entre deux feux. Les forces gouvernementales, alliées de Riyad d'un côté, et les Houthis pro-iraniens de l'autre. Je vous propose d'écouter l'analyse de Georges Malbruno à ce sujet. Il est grand reporter spécialiste du Moyen-Orient.
3: La population, notamment à Sanaa, subit les effets des sanctions et de la crise économique, puisque les Houthis sont sanctionnés, il n'y a plus d'avion qui peut atterrir, les salaires ne sont plus payés. Donc il y a une crise économique très sévère dans les régions qu'ils contrôlent, avec une population qui probablement souffre et qui aimerait bien que tout ça s'arrête. Mais il y a aussi une certaine adhésion de la part de certains à un discours justement très nationaliste arabe, très engagé sur la cause palestinienne à Gaza. Et puis, une réalité, c'est qu'effectivement, les Houthis arrivent à faire des conquêtes militaires et qu'en face, les loyalistes soutenus par l'Arabie Saoudite n'arrivent à rien. Donc, il y a une situation contrastée, mais il y a une reprise en main très forte de la population, justement, dans les zones Houthis par les rebelles. Ils sont dans une situation aussi assez fragile, mais ils exercent leur pouvoir par la répression, par un contrôle accru. Donc, la population yéménite, une fois de plus, elle est victime un petit peu de part et d'autre de la guerre qu'elle connaît depuis, hélas, de presque 20 ans. Alors que c'est un pays très pauvre.
2: Vous entendiez les explications de Georges Malbruno, des propos recueillis par Sophie Volatier. Toujours dans la région, en Cisjordanie occupée, c'est une nouvelle journée placée sous le signe de la violence et des intimidations pour les Palestiniens. Le village d'Al-Mufkara a été pris d'assaut par les forces de Tel Aviv au sud d'Hébron ce samedi. Un Palestinien a aussi été contraint de démolir 5 bâtiments commerciaux qui lui appartenaient à Jérusalem-Est occupée. 6 personnes ont aussi été arrêtées et un enfant blessé lors d'un raid mené plus tôt dans la journée dans le gouvernorat de Jénin. Le sang continue aussi de couler dans l'enclave palestinienne de Gaza, en dépit de l'accord signé en octobre dernier. Au moins 10 Palestiniens ont été tués au

0: cours des dernières 48 heures et 56 autres blessés lors d'attaques menées par Tel Aviv. D'après le ministère de la Santé de Gaza, 1369 Palestiniens ont été tués par des soldats israéliens et 4627 blessés depuis le 11 octobre 2025. Un cessez-le-feu largement violé par Tel Aviv à Gaza, mais aussi au Liban. Alors qu'Israël poursuit ses bombardements dans le sud du pays du Cèdre, eh bien les discussions prévues pour la semaine prochaine à Rome avec Beyrouth sont reportées au mois d'octobre. C'est ce qu'annonce un responsable de la diplomatie états-unienne ce samedi. Les négociations devraient tourner autour du déploiement de l'armée libanaise dans le sud du pays et du retrait des troupes israéliennes. La situation au Moyen-Orient, c'est un sujet au cœur des préoccupations à l'occasion du 18e sommet des BRICS, cet événement diplomatique de première importance qui s'est ouvert ce samedi à New Delhi en Inde. Les 11 pays membres de ce forum diplomatique ont fait part, je cite, de leur vive préoccupation face à l'escalade continue des tensions au Moyen-Orient. Conformément à nos positions nationales, nous exhortons à la retenue maximale ainsi qu'à éviter les actions susceptibles d'aggraver la situation. Une position extraite d'une déclaration commune. Parmi les signataires, l'Inde, la Russie, les Émirats arabes unis ou encore la Chine. Xi Jinping a en effet effectué le déplacement et c'est une première depuis 2019. Selon Olivier Dallage, qui est chercheur associé à l'IRIS, spécialiste de l'Inde et de la péninsule arabique, eh bien c'est un nouveau signal d'apaisement des relations entre les deux puissances asiatiques. Écoutez.
1: La dernière fois que Xi Jinping est venu, c'était en 2019, et un an plus tard, il y a eu des affrontements meurtriers entre l'armée indienne et l'armée chinoise à Galwan, sur les hauteurs de l'Himalaya, au Ladakh. Et depuis, c'était assez froid, c'était même franchement gelé jusqu'à ce rapprochement millimétré auquel on assiste depuis 2024. Et donc, cette venue de Xi Jinping est un signe, mais en même temps, c'est vrai que ces deux grands pays asiatiques, plus d'1,5 milliard pour l'Inde, plus d'1,4 milliard pour la Chine, se reniflent, il y a une rivalité, et en même temps, une volonté commune de coopérer, parce que, par exemple, sur le plan commercial, la Chine est l'un des tout premiers partenaires commerciaux de l'Inde.
0: Les explications du chercheur à l'IRIS et spécialiste de l'Inde, Olivier Dallage, il répondait aux questions d'Hélène Roussel. Allez, on prend la direction du vieux continent et du Kosovo. Quelques jours après l'hommage national rendu par la Serbie à Ratko Mladić, ex-chef de l'armée de la République serbe de Bosnie pendant la guerre de Bosnie entre 1992 et 1995, celui qui était surnommé d'ailleurs le boucher des Balkans, eh bien ce sont aujourd'hui les Albanais du Kosovo qui se mobilisent en faveur de plusieurs anciens commandants de l'UÇK, dont l'ancien président Hashim Thaçi, jugé pour crime de guerre à la Haye. Simon Rico, notre correspondant nous raconte cette journée. Écoutez.
2: Des dizaines de milliers de personnes se sont rassemblées toute la journée sur la place centrale de la capitale Pristina pour soutenir Hashim Thaçi, Kadri Veseli, Yakup Krasnici et Recep Selimi, considérés comme des héros ou des martyrs. Cette manifestation a lieu juste avant le verdict de leur procès, attendu le 16 septembre après 5 ans d'audience. Au-dessus de la foule flottent d'innombrables drapeaux de l'UÇK, l'armée de libération du Kosovo. Sabedin espère que les juges internationaux des chambres spécialisées délocalisées à La Haye prononceront leur acquittement.
3: Le 16 septembre, nous attendons la liberté pour nos libérateurs et nous les accueillerons à bras ouverts. Ce serait vraiment la meilleure décision pour tous les Albanais.
2: L'accusation a cependant requis de très lourdes peines, 45 ans de prison ferme contre Hashim Thaçi et ses comparses, tous accusés de plusieurs crimes de guerre et de crimes contre l'humanité commis durant le conflit de 1998-99 face à la Serbie. Beaucoup redoutent que le verdict de ce procès très sensible provoque des remous au Kosovo et dans les pays voisins, quelle qu'en soit son issue. Trois décennies après les guerres qui ont ravagé les Balkans, la véritable réconciliation ressemble encore à une chimère, chaque camp refusant de faire face à son passé. À Belgrade, Simon Rico pour Média.
0: Des manifestations au Kosovo, mais aussi en Allemagne ce samedi. Des dizaines de milliers de personnes sont descendues dans les rues. Objectif, dire non au parti d'extrême droite de l'AFD, qui a pourtant remporté près de 44% des voix en Saxe-Anhalt la semaine dernière lors des élections régionales. Environ 150 000 manifestants ont défilé dans des grandes villes, dont la capitale Berlin, Hambourg ou encore Munich, à l'appel du PREUF, une campagne nationale qui plaide pour l'interdiction de l'AFD. Et puis toujours en Europe, Vladimir Poutine refuse la proposition de dialogue de son homologue ukrainien. Alors que Volodymyr Zelensky s'est dit prêt à rencontrer Vladimir Poutine lors du sommet du G20 à Miami en décembre, eh bien le Kremlin a répondu aujourd'hui que c'était impossible. Un refus qui intervient alors que les combats se poursuivent entre les deux pays.

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1: Au milieu du troisième millénaire avant notre ère, nous sommes dans le sud de l'Irak actuel. La journée commence bien avant les chaleurs du jour et du soleil. Sur une digue de terre, des hommes tirent la boue qui encombre un canal. Et plus loin, d'autres consolident la berge, celle qui retient l'eau. Et ils travaillent avec des paniers en roseau. Et dedans, il y a du limon. Dans les champs, les paysans surveillent la montée des eaux entre les sillons d'orge qu'ils ont plantés. Il faut ouvrir une toute petite vanne au bon moment pour procéder à l'irrigation des terres, parce que bientôt, le soleil sera au zénith et la chaleur sera implacable. Trop tôt, le champ voisin reçoit moins d'eau. Trop tard, la récolte risque d'être brûlée par le soleil. Ici, chaque geste compte. Ici, l'eau ne tombe presque jamais du ciel. Elle vient de loin, elle vient de l'au-delà, mais elle vient aussi du savoir, de la connaissance des paysans qui savent gérer l'eau. L'eau n'est pas une question empirique, intellectuelle. L'eau, c'est simple. C'est une question de survie.

Dans cet Irak des temps lointains, nous sommes entre les territoires de Lagash et le territoire de Houma. Il y a une grande zone fertile. On y trouve des champs, des pâturages, des zones humides, des sanctuaires où résident les hommes, car les familles sont bien là, elles travaillent. Ce sont des métiers de grande technicité, gérer l'eau. Et les bergers qui déplacent leurs bêtes sont éminemment intelligents. Ils savent où aller et ne pas aller. Tout le monde connaît la région. Personne ne peut dire qu'il s'aventure là où il ne sait pas où aller. Et tout le monde sait aussi que le paysage change. Mais bien sûr, parce que dans cette répartition des eaux, parfois la Terre, la planète Terre n'en fait qu'à sa tête. Un chenal qui transportait de l'eau va s'ensabler. Une digue va s'effondrer, un canal va s'élargir. Alors, les accusations commencent à naître. Bon, au début, sans bataille, hein, on est entre voisins. Enfin, on se dit quand même, écoute, fais attention, il y a une digue entre nos champs, tu n'es pas sérieux. Tu te lèves le matin, oui, mais tu t'endors trop vite après. Une fois que le soleil est un peu haut dans le ciel, fais attention parce que l'eau est en train de procéder à une affectation de ma capacité à produire du blé, de l'orge. Et l'autre de répondre, mais tu racontes n'importe quoi, et on parle et on n'est pas d'accord, Ce sont des conflits de très basse intensité. Deux voisins qui ne s'entendent pas. Mais deux voisins qui appartiennent à deux territoires différents. Lagash d'un côté et Houma de l'autre côté.

Et puis un matin sont venus des hommes qu'on ne connaissait pas. Des hommes qui disent être de Kish. Kish est une très grande cité de Mésopotamie qui se trouve vers le nord. Donc on est très très loin de ces territoires où parfois, pour la question de l'eau, il y a des disputes. Et ces hommes de Kish arrivent. Et voilà, nous avons un roi qui n'est pas seulement le roi de la ville. Nous pouvons intervenir. Nous autres de Kish, nous nous donnons le droit d'intervenir. Alors les gens, les paysans disent, mais nous sommes ici chez nous. De quel droit écoutez, nous sommes de Kish, donc maintenant, nous sommes l'autorité du roi. Et notre autorité s'exerce sur les champs qui sont les vôtres. Ah bon, là où... on peut parfois avoir des discordes avec nos voisins pour la répartition des eaux. Oui, justement,

car à cette époque, quand des hommes de quiche arrivent, ils portent le titre du roi. Et en cela, ils s'autorisent d'exercer une autorité. Et cette autorité, on va le voir, va poser quelques problèmes.

Ce problème a un prénom, c'est un homme qui a existé, il est dans l'histoire. Il s'appelle Mycélim. Alors, lui n'est pas venu conquérir, hein, il est venu arbitrer. Parce que le grand roi en Mésopotamie a entendu parler de ces territoires avec des dissensions entre Lagash et puis le territoire de Houma. Donc voilà, Mycélim est envoyé pour essayer de remettre de l'ordre. Alors, qui n'est pas véritablement de désordre. Mais en tout cas, il se présente, arpente les terres, mesure les champs cultivés, et puis, que va-t-il faire d'irréparable? Il va tracer une limite. Et pour que l'on comprenne bien quel territoire appartient à Lagash, quel territoire appartient à Houma, il va dresser une stèle. Oui, une délimitation physique de deux territoires. Et ça, on ne l'avait jamais vu avant dans la région. Ça n'existait pas. On se parlait entre voisins. Alors après, oui, effectivement, on pouvait ne pas être d'accord. Et on n'était pas d'accord. Mais voilà, on parlait, on discutait, parfois très durement. Mais la parole l'emportait. Mais Mycélim, lui, il arrive. Et qu'est-ce qu'il fait ? Il dresse une frontière entre des paysans qui, depuis des temps anciens, vivent, coexistent de famille en famille. Et voilà qu'une frontière est née au milieu de champs d'orge.

Et surtout que Messilim ne croit pas qu'il peut faire n'importe quoi. Un jour, l'impensable se produit. La borne, celle qui était supposée incarner cette frontière, elle est arrachée. Oui, la borne dressée par le roi de Kish vient d'être arrachée. Ce geste marque le début de tensions extrêmement fortes. Parler de guerre est peut-être un peu exagéré, mais en tout cas, le fait est, c'est que les hommes de Lagash, d'une part, les hommes de Uma, d'autre part, maintenant se disputent cette frontière. Et même si on a enlevé la stèle, dans l'inconscient collectif des populations de l'époque, on a encore cette idée que ici, c'est Lagash, et là, c'est Uma. Alors qu'avant, c'était les mêmes terres. Mais maintenant que cette stèle a été posée dans le sol, eh bien, les habitants de Lagash décident de prendre les armes. Alors, on ne connaît pas les détails de la mobilisation, on est vraiment dans l'Irak ancienne. Et puis, les textes sont trop courts, c'est mal sourcé globalement. Mais on sait que les premières cités sumériennes disposent déjà de forces armées organisées. Bon, les soldats ne sont pas toujours des guerriers professionnels, beaucoup sont probablement des travailleurs mobilisés au dernier moment, on va les ramasser dans les champs ici et là. Mais le fait est, c'est qu'il y a des hommes qui abandonnent la culture des terres. Ils ne feront plus les récoltes, ils reçoivent des armes et ils partent à la guerre, la première guerre de l'eau en Irak.

Les fantassins ont formé le cœur de la troupe. Certains portent de longues lances, d'autres avancent derrière de grands boucliers. Les hommes les mieux équipés possèdent des casques en cuivre. Il y a des véhicules lourds tirés par des chevaux qui accompagnent aussi, qui protègent les combattants. Tout cela est très lent, hein, ne nous imaginons pas.

une attaque rapide. Qui plus est, il n'y a pas de route. On est sur des chemins de terre. Non, c'est extrêmement compliqué. Mais le fait est, c'est que les troupes sont en route. D'un côté, Lagash, et de l'autre côté, ceux qui vont réagir, les combattants de Uma.

Et voilà l'impensable qui se produit, la bataille se déroule quelque part dans cette immense plaine contestée. Les canaux et les digues jouent un rôle essentiel, ils ralentissent les mouvements, ils protègent certains passages, ils obligent les soldats à avancer par des points précis. Un ouvrage construit pour irriguer un champ devient soudain un obstacle militaire. Nous ignorons combien d'hommes participent au combat. Nous ignorons aussi sa durée. Les inscriptions de l'agage disent seulement que Houma, les hommes d'Houma sont battus. Il y a des morts qui sont ramassés, qui sont rassemblés. Il y a des espaces funéraires qui sont élevés sur le terrain. Des petits monticules de terre marquent l'endroit où des combattants sont morts pour l'eau, pour conserver des territoires qu'ils étaient disposés à partager avant avec leurs voisins et qui, de par cette stèle, sont venus être divisés. Des hommes sont morts pour cela.

N'allons pas trop vite. Ce n'est pas parce que Lagash a remporté cette première bataille que la guerre est gagnée. En fait, rien n'est réglé. Hein. Rien n'est réglé dans cette Irak d'antan, dans cette Irak lointaine. Qu'est-ce qu'elle a fait, cette victoire? Elle a juste repoussé les hommes d'Houma, mais elle n'a absolument pas mis fin aux revendications. Les familles ont pleuré les morts, les générations ont passé, les enfants sont nés, des petits-enfants. Les champs ont été remis en culture, les digues sont réparées. On pourrait croire que les rivalités appartiennent au passé. Pas du tout. Ça recommence. Cette fois, il y a un nouveau souverain à Lagash qui prend la tête d'une nouvelle armée. Il s'appelle Enatom. Il ne veut plus seulement chasser Houma du territoire. Non, non, lui, il veut une victoire totale. Il veut prendre tous les territoires parce qu'il a bien compris que ce qui est vital à l'époque et qui est toujours quelque part vital, mais bien évidemment, nous sommes en ce nouveau millénaire, nous sommes heureusement loin de ces tensions, même si la problématique de l'eau demeure tout à fait cruciale en Irak et de façon plus générale dans la vallée de l'Euphrate. Il y a quand même cette compréhension que l'eau, que celui qui tient l'eau, celui qui a cette capacité politique à maintenir le contrôle de l'eau, contrôlera l'agriculture, l'alimentation des populations. Et ça, c'est un geste profondément politique.

et ça recommence. L'armée se rassemble, les hommes quittent les quartiers de la cité, les domaines, les temples, les villages agricoles. Ils se souviennent que les grands-parents, arrière-grands-parents ont combattu dans ces champs et ils y retournent. Et ils avancent encore, ça recommence avec des lances, avec des casques, avec des boucliers. Il y a toujours ces attelages qui sont dans les colonnes et qui souffrent sur ces terres, qui sont molles, qui ne sont pas conçues pour pouvoir accepter des objets aussi lourds. Il y a toujours cette volonté des soldats de se cacher dans les digues et donc de les abîmer lorsqu'il y a des affrontements en corps à corps. Donc voilà! Voilà ce que fait aussi la guerre. Elle détruit le travail patient.

Reconnaissons que nous n'avons pas les détails, l'archéologie, l'histoire ne nous dit pas exactement ce qui s'est passé. On a une certitude, c'est la victoire de Enatom qui peut inscrire son nom comme celui qui fera ériger une nouvelle grande stèle en pierre. Parce que les siècles passent, mais les idées demeurent. On a retrouvé les fragments, hein, ça là-dessus, les archéologues sont tout à fait affirmatifs. Ils ont même trouvé un nom. On va le traduire en français, mais bon, bien évidemment, le nom est en arabe. La stèle qui est construite à cette époque-là, on va l'appeler la stèle des fous.

Et c'est un monument sur lequel il faut que l'on s'arrête quelques instants, parce que une stèle, c'est pas un bout de caillou posé dans un champ avec de l'eau autour. Non, non, c'est une représentation visuelle avec des éléments qui sont gravés et qui racontent comment les hommes de l'époque, je rappelle qu'on est quand même plusieurs millénaires avant notre ère, hein, comment les hommes de l'époque ont vécu, ont raconté ces affrontements entre les territoires de Lagash et les territoires de Houar. Qu'est-ce qu'on voit ? Sur une face, il y a les soldats de Lagash qui avancent en rang serré, boucliers de façon continue, c'est-à-dire qu'ils forment une sorte de ligne, des pointes, des lances, toutes dans la même direction. Et devant, Enatome qui marche très sûr de lui et qui mène la troupe à la bataille. Il n'y a rien de désordonné. Tout est contrôlé. L'armée de Lagash est montrée comme une force disciplinée qui avance, qui écrase et qui ne recule pas. Pourquoi la stèle des vautours ? Pardonnez le cynisme, pardonnez la douleur de cette image. Pourquoi la stèle des vautours ? Parce que ce sont eux qui ont mangé les fragments de corps des hommes qui sont tombés au combat. C'est une image brutale, incontestablement, mais une image qui rappelle que pour l'eau, des hommes acceptaient de mourir.

Après la guerre vient le temps de la reconstruction. Des hommes réparent les digues pendant que les soldats surveillent les canaux. Lagache veut réparer tout ce qui a été détruit, mais on note la présence maintenant de soldats qui avant n'existaient pas du tout. Hein. Les paysans étaient libres. Alors, encore une fois, hein, ne faut pas enjoliver ce qu'était le temps avant. Il y avait des tensions, hein. Ne racontons pas n'importe quoi. Mais maintenant, il y a l'armée qui est là, qui surveille, qui régule, enfin, qui est censée réguler. On ne sait pas exactement comment ça se passait, il ne faut pas inventer des choses. Mais on sait qu'il y a, de temps à autre, des tensions. Et peut-être même des affrontements. Puisqu'une armée, par définition, est dans l'application d'un texte, alors aujourd'hui ce texte on l'a pas, d'ordre, aujourd'hui on ne les connaît pas, mais les éléments historiques et archéologiques dont on dispose laissent entendre que malgré la présence d'un corps armé, il y avait toujours à l'époque des difficultés.

Alors que reste-t-il de la gâche? Alors d'abord, ça sert à rien de chercher le nom, puisque quand on regarde une carte du sud de l'Irak, ce qui a été la gâche aujourd'hui a été rebaptisé par le nom de Tel al-Iba. C'est le nom. Il n'y a plus de palais, les maisons ont été enfouies, les canaux antiques, les canaux de la discorde n'existent plus. Il y a des archéologues qui ont fait des recherches, qui sont revenus sur ces lieux pour essayer de comprendre ce qui s'était vraiment passé. En fouillant, ils ont quand même retrouvé quelques quartiers, des murs détruits, des traces d'incendie. Incroyable! Des traces d'incendie qui ont été retrouvées plusieurs millénaires après. Des couches de limon. Qu'est-ce qu'elle faisait là? Mystère. En tout cas, une boue déposée après peut-être des inondations provoquées lors d'affrontements, puisque quand on veut empêcher le paysan d'en face, celui contre qui on fait la guerre, qu'est-ce qu'on fait? On inonde son champ pour l'empêcher de cultiver. En tout cas, il y a encore quelques traces qui ont été retrouvées, mais soyons honnêtes, elles sont extrêmement rares.

Et pourtant, une chose est sûre. Une dernière chose peut-être même essentielle. Les régions de Lagash et de Houma ne se sont pas battues parce que leurs habitants avaient simplement soif. Elles ont combattu pour contrôler les champs que l'eau rendait fertiles, les canaux qui transportaient cette précieuse ressource hydrique qui conduisait aux récoltes. Elles ont combattu pour des digues qui au départ dessinaient des frontières fantômes et qui, le temps passant, sont devenus des enjeux politiques, des enjeux de pouvoir. Contrôler l'eau, c'était contrôler l'orge. Contrôler l'orge, c'était nourrir les hommes, c'était payer les travailleurs et entretenir l'armée. L'eau était

Et contrôler tout cela, c'était gouverner. Il y a quelque chose de terrifiant dans l'irrésolution de la problématique de l'eau en Irak. Les siècles ont passé, les millénaires. Les mères ont pleuré des enfants, des fils tombés au combat, depuis des siècles. De la douleur, de la souffrance, des deuils qui n'en finissent pas. Et toujours cette eau qui coule, toujours plus rare. Est-ce que la guerre est inévitable quand on parle de l'eau? Sommes-nous condamnés à ne pas nous entendre? Sommes-nous condamnés à ne pas nous comprendre? Si, c'est cela que raconte cette première bataille de l'eau en Irak. Alors soyons tristes. Alors regrettons cette difficulté qui n'est pas propre à l'Irak, d'ailleurs pas propre au monde arabe, mais propre à l'humanité. Difficulté de nous entendre sur ce qui est profondément vital, ou même pas à nos civilisations, non, non. Ce qui est profondément vital à l'homme. Sans eau, pas de vie. Et malgré cela, malgré cet enjeu profond et intime, une difficulté historique à nous entendre, à parler et à se comprendre. Une histoire douloureuse, mais qui demeure toujours dans notre mémoire du monde arabe.

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2: Bonsoir à toutes et à tous, avec vous Marianne Garnier. On ouvre cette synthèse de l'actualité au Proche-Orient, une région en proie à de multiples tensions, vous le savez. Des explosions ont été entendues ce samedi sur l'île de Keshem, au sud de l'Iran, dans le détroit d'Ormuz. De son côté, le CENTCOM, commandement militaire américain, fait savoir que l'armée de Washington a détourné 100 navires commerciaux au cours des 60 derniers jours. Les États-Unis imposent un blocus des ports iraniens dans le but de priver Téhéran de revenus. Pour sa part, l'Iran a pris pour cible des pétroliers qui transitaient par le détroit, ainsi que des bases américaines dans les pays du Golfe. Nous avons accueilli 210 de nos prisonniers libérés des prisons, c'est ce qu'affirme le responsable houthi Abdelkader al-Murtada à l'occasion d'une conférence de presse à Sanaa. Selon lui, il s'agit de prisonniers de guerre qui ont passé entre 5 et 8 ans dans les prisons des forces gouvernementales. Une annonce qui intervient alors que les tensions entre houthis et forces gouvernementales sont au plus haut. Les rebelles ont réussi à s'emparer d'un point stratégique ce samedi qui leur permet de contrôler le détroit de Bab el-Mandab. Autre continent, autre conflit, direction le front russo-ukrainien. La Russie a lancé plus de 400 drones sur l'Ukraine en une seule journée, dont 336 ont été abattus par la défense aérienne. Deux personnes ont aussi été tuées dans la localité de Shviahel, dans l'oblast de Jytomyr. Enfin, sachez qu'un drone s'est écrasé en Roumanie. Et toujours dans ce contexte, mettre fin à la guerre, c'est l'urgence de Volodymyr Zelensky. Le président ukrainien s'est dit prêt à rencontrer Vladimir Poutine lors du sommet du G20 qui aura lieu à Miami en décembre. Suite à cette proposition, le Kremlin a répondu aujourd'hui que c'était impossible. Toujours en Europe, journée sous le signe des manifestations ce samedi en Allemagne. Des dizaines de milliers de personnes sont descendues dans les rues. Objectif, dire non au parti d'extrême droite de l'AFD. Parti qui a pourtant remporté près de 44% des voix en Saxe-Anhalt la semaine dernière lors des élections régionales. Aujourd'hui, environ 150 000 manifestants ont défilé dans des grandes villes allemandes, dont la capitale Berlin, Hambourg ou encore Munich, à l'appel de du parti Proof, de ce mouvement de campagne, une campagne nationale justement qui plaide pour l'interdiction de l'AFD. Sur notre continent, l'épidémie d'Ebola continue de gagner du terrain en République démocratique du Congo. Une 7e province est désormais concernée depuis l'annonce hier du gouvernorat de la province de Sud-Ubangi. Le nombre de personnes décédées s'élève désormais à 3398 d'après le bilan publié aujourd'hui par les autorités sanitaires du pays. Une épidémie particulièrement létale. 48,6% des personnes contaminées périssent du virus selon l'Institut national de santé publique de Kinshasa. Et puis un mot de culture pour terminer, direction la Mostra de Venise. Ce festival de cinéma le plus ancien au monde vient de dévoiler son palmarès. Le documentaire NASA, réalisé par les journalistes d'investigation israéliens Yuval Abraham et Rachel Szor, déjà co-auteur du documentaire oscarisé No Other Land, a remporté ce samedi le prix spécial du jury. Un documentaire choc qui dévoile les mécanismes de mise à mort utilisés par l'armée israélienne afin d'éliminer de façon quelconque et systématique des civils palestiniens dans la bande de Gaza. Autre récompense à retenir, c'est le Lion d'Or qui revient à l'égypto-danoise Maï El Touri pour son film Woman Unknown. C'est la fin de ce flash, merci à vous de l'avoir suivi. Je vous souhaite une très belle soirée à l'écoute de Midi 1.
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1: Bonsoir à toutes et à tous, Cassandre Thomas avec vous pour la synthèse. À la une ce soir en Arabie Saoudite, deux personnes ont été blessées en fin de journée après la chute d'un projectile tiré par les Houthis. C'est ce qu'indique la défense civile dans la région de Jizan, qui fait également état de dégâts dans une mosquée, sur des bâtiments et sur des véhicules. La recrudescence des combats au Yémen depuis une semaine provoque de nombreux départs. Au moins 76 000 personnes ont été déplacées depuis le mois de juillet, un nombre qui a quadruplé au cours de la semaine écoulée, a fait savoir l'ONU. Aujourd'hui, rappelons que les Houthis, qui contrôlaient jusque-là une grande partie du nord du Yémen, ont progressé sur la côte en quelques jours.

0: cours. Les rebelles alliés de l'Iran se sont emparés hier du détroit de Bab el-Mandeb en contrôlant la côte yéménite et des îles en mer Rouge. Ebola, le pire est derrière nous. Voici le message en substance de l'Institut National de Santé Publique de la République démocratique du Congo. Dans le communiqué publié ce samedi, l'Institut précise que le pic épidémique a été atteint vers la mi-août et que depuis cette période, les données de surveillance montrent une tendance à la baisse de la transmission. Attention toutefois, si cette tendance constitue un signal encourageant dans la riposte, elle ne doit pas conduire à un relâchement, indique l'Institut. On rappelle que l'épi d'Ebola qui sévit actuellement en RDC, a fait plus de 3 300 morts d'après les autorités congolaises sur au moins 7 000 cas confirmés. Côté culture, le palmarès de la Mostra de Venise est dévoilé ce soir et les femmes sont récompensées malgré leur faible nombre, ce qui avait d'ailleurs provoqué un tollé. La présidente du jury, Maggie Gyllenhaal, a décidé de récompenser l'une d'entre elles, May El Touki, pour Woman Unknown. C'est le film qui a obtenu le Lion d'or du meilleur film. Il s'agit là d'une histoire sur le destin d'une femme au Danemark dans l'immédiat après-guerre. A noter par ailleurs que le documentaire israélien NASA qui dénonce les exactions de l'armée de Tel Aviv en Palestine a obtenu le prix spécial du jury. Et enfin, l'Américain John Malkovich a été sacré meilleur acteur. À Paris, c'est une autre célébrité qui fait tant parler d'elle. Céline Dion donne ce soir son premier concert depuis plus de 6 ans. Elle a entamé avec le titre « On ne change pas » et sous le coup de l'émotion face à ses quelques 30 000 spectateurs réunis à la Plénitude Arena. Elle s'est ensuite brièvement interrompue avant de reprendre. Un mot de sport pour finir cette synthèse. La flamme des Jeux Olympiques de la jeunesse, les JOJ, est arrivée à Dakar au Sénégal ce samedi. Le monde nous a fait confiance, il nous a confié ce qu'aucun pays africain n'a reçu en plus de 100 ans. C'est ce qu'a déclaré le président Bassirou Diomaye Faye lors de la réception de la flamme au Palais de la République. Les JOJ Dakar 2026 se dérouleront du 31 octobre au 13 novembre prochain. Près de 2700 athlètes issus de 206 comités nationaux olympiques sont attendus à cette occasion. Ces Jeux constituent en effet le premier événement olympique organisé sur le continent africain. C'est la fin de cette synthèse. Merci de l'avoir suivi. Je vous souhaite une très belle soirée à l'écoute de Média.
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2: 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التأطير والتكوين. ضيفتنا هي الدكتورة لبنى سبعي، نائبة رئيس المنتدى المغربي للدراسات الاستراتيجية وأستاذة زائرة بكلية الحقوق بمدينة طنجة. ضيفتنا لليوم من قاعات التدريس بكلية الحقوق بطنجة حيث تؤطر الطلبة والباحثين، إلى المنتدى المغربي للدراسات الاستراتيجية حيث تساهم في إنتاج الدراسات والرؤى الاستشرافية. في هذه الحلقة سنتحاور معها حول نقاط التحول في مسارها، دور البحث العلمي في خدمة المجتمع، تمكين المرأة في المجال الأكاديمي ورسالتها للأجيال القادمة. مرحبا بك دكتورة لبنى سبعي في نقطة تحول.
4: مرحبا أستاذة خديجة، شكرا على الاستضافة في راديو ميديا.
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1: 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Au Maroc, le temps sera le matin nuageux à partiellement nuageux sur le littoral méditerranéen ainsi que sur le littoral au sud de Tarfaya. Partiellement nuageux à souvent ensoleillé sur Draa et Tafilalt, puis clair sur le reste du pays. Des précipitations sont possibles sur le littoral entre Sebta et Ouadlaou. Côté mercure, il fera 35 degrés à Rabat, 36 degrés à Casablanca, 32 degrés à Tanger avec un temps ensoleillé et venteux, 33 degrés à Laayoune, 41 degrés à Marrakech, il fera 38 degrés à Agadir et à Fès, 27 degrés à Derlan ou encore 28 degrés à Nador avec un temps partiellement nuageux et des orages. En Afrique du Nord, prévoir un temps ensoleillé dans l'ensemble, à l'exception de Tunis, avec un temps partiellement nuageux et des orages. Et il fera 31 degrés. Il fera 31 degrés également à Tripoli, 36 degrés au Caire, 26 degrés à Alger et 32 degrés à Nouakchott. Et on reste sur notre continent. En Afrique de l'Ouest, il fera 28 degrés à Abidjan avec des averses. Des averses sont également attendues à Lagos où il fera 29 degrés. Il fera 31 degrés à Dakar ou encore 32 degrés à Bamako. Et dans le reste du monde, prévoir 26 degrés à Paris avec des nuages épars. Il fera 23 degrés à Londres avec un temps souvent nuageux et des orages. 30 degrés à Rome. Il fera 28 degrés à New York, 24 degrés à Montréal, 28 degrés à Tokyo, 34 degrés à Pékin. Il fera 30 degrés à Beyrouth, 41 degrés à La Mecque ou encore 36 degrés à Damas.
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3: Bonsoir à toutes et à tous, Cassandre Thomas avec vous. J-11 avant les élections législatives au Maroc. L'outil central de la campagne cette année, c'est bien sûr les réseaux sociaux. Mais si elles facilitent la communication, ces plateformes tentent aussi à transformer le message politique. C'est ce que nous dira un expert. Au Yémen, les combats se poursuivent entre forces gouvernementales et rebelles. Les Houthis ont pris le détroit de Bab el-Mandeb hier, une zone extrêmement stratégique. Et cela pourrait permettre à l'Iran de faire pression sur les États-Unis. Vous entendrez pourquoi. Depuis New Delhi, les BRICS exhortent les pays du Moyen-Orient à la retenue maximale. Le 18e sommet s'est ouvert ce samedi sur fond de guerre dans la région, un conflit dont les conséquences dépassent largement les frontières iraniennes. Ce serait fantastique que l'Iran soit réunifié. La sortie de Donald Trump en déplacement à Dublin ne passe pas et pour cause, le souvenir de la guerre civile est dans la mémoire de tous. Nous ferons le point avec notre correspondante. Côté sport, pour finir, le Maghreb de Fès s'est qualifié pour le second tour de la Ligue des champions africaines. Le club s'est imposé ce samedi face au Ramino FC au Burkina Faso. Les précisions de Mohamed Amimi à venir. Le 23 septembre, les Marocaines et les Marocains se rendront aux urnes pour les élections législatives. 395 députés seront choisis pour siéger à la Chambre des représentants. Les 27 partis politiques marocains en lice sont donc jusqu'au 22 septembre minuit pour faire campagne. Et à l'approche du scrutin, on s'interroge aujourd'hui sur la place des jeunes et des réseaux sociaux lors des séquences électorales, devenues incontournables pour les formations politiques, surtout quand il s'agit de toucher les plus jeunes. Quelle est l'impact réel des réseaux sur la campagne? Et bien la communication politique qui s'y déroule laisse place parfois à un paradoxe. C'est l'avis de l'expert en développement jeune et société civile, Ayman Cheraghi. Écoutez-le.
4: Les partis au Maroc parlent sur les réseaux sociaux et devient un terrain central de conquête électorale. Mais ce qui est intéressant, c'est pas que des partis aujourd'hui aient des comptes TikTok, c'est que ces plateformes transforment le message. C'est-à-dire que le risque, c'est que le contenu, on assiste à une progressivité d'une logique de discours politique à une logique de contenu politique. Et le contenu, ça se partage, ça se like, il devient viral, alors qu'une élection devrait normalement porter sur une certaine mesure de la solidité du projet, sa capacité à répondre aux problèmes des citoyens. Les réseaux sociaux apportent ce paradoxe, le paradoxe du reach et de la visibilité, mais en même temps le paradoxe de peut-être vider de substance le discours politique et les programmes politiques des partis politiques. Et du coup, ils ont vraiment un équilibre très fin et très délicat à trouver entre justement ce qu'ils veulent véhiculer pour convaincre le citoyen, en contrepartie, ce que le dictat parfois de l'algorithme sur les réseaux sociaux peut faire de leur message.
3: Ayman Chéraghi, expert en développement jeune et société civile, ex-président et membre du conseil d'administration de Tizi, était au micro de Lina Taghi. Au Proche-Orient, l'armée israélienne continue de frapper le sud du Liban ce samedi. Dans le sud du pays, plusieurs attaques ont été rapportées par les journalistes d'Al Jazeera sur le terrain. Les forces de Tel Aviv, également engagées sur un autre front à Gaza, elles ont tué ce samedi au moins un Palestinien. Des affrontements qui se poursuivent également au Yémen entre les forces gouvernementales et les rebelles houthistes. Deux personnes ont été blessées en fin de journée après la chute d'un projectile tiré par les Houthis, a fait savoir dans un communiqué la défense civile de la région de Jizan. Et ces combats provoquent de très nombreux départs, 76 000 au moins depuis le mois dernier, alerte aujourd'hui l'Organisation internationale pour les migrations. Parmi eux, quelques 1400 personnes ont fui le Yémen vers Djibouti, a annoncé aujourd'hui le ministre djiboutien de l'économie. Rappelons que les combats se sont intensifiés depuis début septembre. Les Houthis, qui contrôlaient jusque-là une grande partie du nord du pays, ont progressé sur la côte en quelques jours et finalement hier, les rebelles alliés de l'Iran se sont emparés du détroit de Bab el-Mandeb. En face, l'armée yéménite tente de reprendre du terrain et elle est soutenue par l'Arabie Saoudite. Les Houthis accusent Riyad d'avoir envoyé près de 130 drones dans leur direction en l'espace de deux jours. Cela étant dit, quelles conséquences l'avancée des Houthis aura-t-elle sur la guerre entre l'Iran et les États-Unis? Écoutez la réponse du grand reporter spécialiste du Moyen-Orient, Georges Malbruneau.
5: Il y a une déclaration du président iranien Massoud Pezeshkian qui est assez claire et qui a dit que le Golfe n'a plus besoin de gendarmes américains pour sa sécurité. On voit bien que c'est le but ultime recherché par l'Iran, c'est de faire reculer la présence militaire américaine dans cette région. Et avec le refus américain de prêter main forte à son allié saoudien, on voit qu'il y a une crise de confiance accrue encore des pays du Golfe vis-à-vis des États-Unis. Et par conséquent, voilà, c'est une pression militaire que les Houthis et l'Iran vont exercer sur les États-Unis et sur l'Arabie Saoudite pour les amener à reprendre des négociations, mais je dirais à leur terme, c'est-à-dire avec un objectif ultime qui ne sera pas atteint, mais qui en tout cas peut être atteint partiellement, c'est-à-dire un recul militaire américain du Golfe.
3: Georges Malbruno, grand reporter spécialiste du Moyen-Orient, était au micro de Sophie Volatier. Une guerre qui résonne jusqu'en Inde. Le sommet des BRICS s'est ouvert ce samedi à New Delhi en présence des dirigeants chinois, indiens, russes et iraniens. Depuis la capitale indienne, les 11 pays membres appellent à la retenue au Moyen-Orient. Stéphanie Parot.
6: Ils font part de leur vive préoccupation face à l'escalade continue des tensions au Moyen-Orient. En plein conflit entre l'Iran et les États-Unis et la reprise de la guerre au Yémen, les membres du BRICS exhortent toutes les parties à la retenue et à éviter les actions susceptibles d'aggraver la situation, peut-on lire dans ce communiqué. Les conflits au Proche-Orient inquiètent particulièrement les partenaires commerciaux de l'Iran, la Russie et la Chine. Dès son arrivée à New Delhi ce samedi, le président chinois a appelé à œuvrer pour la préservation de la paix. Sa présence est importante, c'est son premier déplacement en Inde depuis 2019, dans l'esprit de ce forum, qui se veut une alternative à la domination économique des États-Unis. Le président iranien rappelle que l'intégrité territoriale et la sécurité de la région ne pourront être garanties que par ses principaux acteurs. Massoud

0: Pézeschkian, évoquant la guerre en cours et les sanctions américaines, estime que les répercussions dépassent les frontières iraniennes. Le blocage du détroit d'Ormuz continue de faire monter les prix du pétrole et provoque une crise énergétique en Inde.
1: Des précisions signées Stéphanie Parot. Une autre guerre s'est invitée dans l'actualité de ce sommet. Une rencontre des présidents russes et ukrainiens lors du G20 à Miami en décembre est impossible. C'est ce qu'a déclaré ce samedi à l'AFP le porte-parole du Kremlin depuis New Delhi. Volodymyr Zelensky s'était dit prêt à rencontrer son homologue russe. Mais Vladimir Poutine veut un face-à-face à Moscou. En Europe, on y vient. Donald Trump est arrivé en République d'Irlande ce matin pour une visite de 2 jours. Le président américain a tenu une conférence de presse après s'être entretenu avec le Premier ministre de la République d'Irlande. Il a dit être en faveur de la réunification de l'île divisée en deux. Au nord-est, l'Irlande du Nord est rattachée au Royaume-Uni. Le reste de l'île, c'est la République d'Irlande. Anna Roche, notre correspondante, nous donne le détail.
2: Une remarque qui a fait beaucoup couler d'encre à Londres et à Belfast, notamment les unionistes du parti le DUP en faveur du statu quo disent que la destruction du Royaume-Uni ne sera pas décidée par Washington. De leur côté, les nationalistes du Sinn Féin, à gauche de l'échiquier politique et généralement peu admirateurs de la politique de Donald Trump, se contentent de dire qu'ils voient le vent tourner et qu'un référendum sur la réunification aura certainement lieu dans un futur proche. Ce n'est pas une nouvelle position de la part du Sinn Féin. Downing Street à Londres a aussi réagi. Le gouvernement britannique dit s'en tenir aux accords du vendredi saint, c'est-à-dire qu'il y aura un référendum sur la réunification quand il y aura une majorité en sa faveur en Irlande du Nord. En fait, la position de Washington n'a pas officiellement changé. Une position de neutralité sur la question de la réunification de l'île d'Irlande, même si Donald Trump, lui, n'est pas neutre.
3: Je pense que ce serait fantastique. Bien sûr, le Royaume-Uni aurait au moins quelque chose à dire, mais je pense que ce serait une très bonne chose.
2: Une remarque qui a été jugée à l'emporte-pièce, mais qui en a gêné beaucoup, qui se souviennent de la guerre civile qui a duré 30 ans jusqu'à la fin des années 90 et qui a fait 3500 morts civiles, la majorité sur l'île d'Irlande, mais aussi en Grande-Bretagne. Et il y a encore des violences sporadiques de nos jours. Et puis il y a surtout des quartiers qui sont séparés par des murs et des portes qui sont fermées et ouvertes matin et soir à Belfast, dans la capitale d'Irlande du Nord, justement pour limiter les violences communautaires autour de la question de la réunification. À Londres, Anna Roche pour Midi 1.
1: Et en Italie, à présent, le palmarès de la Mostra de Venise a été dévoilé ce soir. Seule réalisatrice, Meyel Tuki a obtenu le Lion d'or du meilleur film pour Woman Unknown. C'est l'histoire d'une femme au Danemark dans l'immédiate après-guerre. Et à noter par ailleurs que le documentaire israélien qui a tant fait parler de lui, le documentaire NASA qui dénonce les exactions de l'armée Tel Aviv en Palestine, a obtenu le prix spécial du jury. Qualification assurée pour le Maghreb de Fès au deuxième tour préliminaire de la Ligue des champions africaines. Le club Fassi a obtenu son billet après un match nul 0-0 face au Raïmo FC lors du match retour du premier tour préliminaire. Une qualification sans trembler pour le Maghreb de Fès qui poursuit donc son aventure continentale. Les précisions de Mohamed Amimi.
4: Une rencontre à sens unique pour le Maghreb de Fès, qui s'est surtout contenté de gérer son avantage acquis lors du match aller. Les Fassis, loin de leur base, se sont montrés moins dangereux que leur adversaire, notamment en première période, qui s'est achevée sur un score nul et vierge. Un nul qui allait finalement se prolonger jusqu'au coup de sifflet final. Le champion du Maroc en titre a donc négocié ce match retour avec intelligence et surtout avec sérénité, après avoir largement dominé la formation burkinabé au match aller en s'imposant 4-1 au stade de Fès. Avec cet avantage, il fallait quasiment un miracle à Raïmo FC pour renverser la situation. Mission impossible pour les Burkinabés qui quittent donc la compétition. Le MAS poursuit lui son aventure africaine, mais rien n'est encore joué pour le représentant marocain qui devra passer par un deuxième tour préliminaire avant d'accéder à la phase suivante de la compétition. Le Maghreb de Fès connaîtra son prochain adversaire ce dimanche. Les Togolais de l'ASEC Kara affrontent les Ivoiriens de l'ASEC Mimosa après un match conclu sur un score de parité, 1-1. À noter également que la Renaissance sportive de Berkane, exempté du premier tour, attend de son côté le vainqueur de la confrontation entre Star Sport de Sierra Leone et Medina United de Gambie.
1: Des précisions signées Mohamed Amimi pour terminer cette édition. Merci à toutes et à tous de l'avoir suivi. Je vous souhaite une très belle soirée à l'écoute de Média.
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